Le seul véhicule pour nous emprunter, c'est la foi. La crainte de l'Éternel, qui est le commencement de la sagesse, et qui produit en toi la foi en Dieu, et par cette foi maintenant, tu obtiens le salut. Et tout vient de la parole. Si la parole est donnée, si la parole est sortie, et elle ne trouve pas en toi une terre fertile, alors le problème ce ne sera pas Dieu. Le problème ce sera l'état de ton cœur. Le problème sera l'état de ton cœur. Quand on se retrouve parfois dans nos assemblées, il y a certains qui sont là seulement de corps. Le cœur n'y est pas. D'autres qui sont là juste parce qu'ils ont des choses à faire là-bas dedans, dans la maison. Quand ils sont sortis de la maison, la parole de Dieu ne les intéresse pas. Et on applaudit, et on dit Amen, on crie les Amen. Mais à la fin, en fin de compte, rien ne change dans nos vies. Dieu est venu pour changer le monde. Dieu a envoyé son Fils pour changer le monde. Dieu a envoyé son Fils pour changer nos vies. Dieu a envoyé son Fils pour nous bénir. Il a envoyé son Fils pour nous guérir. Il a envoyé son Fils pour nous délivrer. Alors, pourquoi cela tarde? Pourquoi cela n'arrive pas? Est-ce que le problème c'est Dieu? Non. Le problème ce n'est plus Dieu. Alors nous allons partir dans le livre de ce matin, Marc chapitre 4. Marc chapitre 4 à partir de son verset 14. Marc chapitre 4 à partir de son verset 14. Il est écrit. Le semeur sème la parole. Le semeur sème la parole. Alors, qui est le semeur? Le semeur est le porteur de la cruche. De la cruche d'eau. Et l'eau, c'est la parole de Dieu qui est dans la cruche. Le semeur sème la parole. Jésus est la parole. Et il faut que Jésus soit semé dans nos cœurs. Alors, la Bible dit ceci, Marc 4, partie de son verset 14. Le semeur sème la parole. Les uns sont le long du chemin. Où la parole est semée. C'est-à-dire, certains cœurs sont plutôt le long du chemin où la parole est semée. C'est-à-dire, si ton cœur est représenté comme le long du chemin, c'est dangereux. Quand ils l'ont entendu, aussitôt Satan vient et enlève la parole qui a été semée en eux. Parce que le cœur est le long du chemin, c'est-à-dire, il y a parfois certains gens qu'on appelle et les paraparas. C'est-à-dire, sa vie est exposée. Sa vie est comme sur le goudron. Pour le connaître, il faut se tenir sur un goudron. Pour voir sur une route. Pour connaître toute sa vie. C'est-à-dire, il n'a rien d'intimité avec lui. Il n'a rien d'intimité avec lui. C'est dans les carrefours qu'on peut connaître qui il est. C'est dans les bois de nuit qu'on peut connaître qui il est. C'est dans les débits de boissons qu'on peut connaître qui il est. Voilà là où se pose son cœur. Son cœur est comme sur le chemin. Et la parole de Dieu vient. Elle est tombée. Pendant qu'on se dit que c'est tombé dans le cœur, ça tombe plutôt sur le carrefour, dans un carrefour. Il dit, aussitôt Satan vient. Pourquoi? Parce que dans des endroits pareils, celui qu'on sait, c'est Satan. Dans les lieux pareils, quand on a l'habitude de visiter les auberges, dans ces lieux pareils, c'est Satan qui est là. Et le dimanche, on part à l'église, on dit qu'on reçoit la parole. Ou bien le matin, on écoute l'évangile, on dit qu'on reçoit la parole. Pendant que ça tombe sur le cœur là, ça tombe plutôt sur une route, dans le carrefour. Ça tombe plutôt dans les auberges. Ça tombe plutôt dans

0: dans les motels. Parce que ils trouvent tellement des noms pour faire ces choses-là, pour construire ces endroits-là. Ça tombe plutôt là-bas. Ça tombe plutôt parfois dans des maisons, des appartements meublés où il faut aller là-bas faire les partous. Il faut aller là-bas faire et boire le vin. C'est là où la parole vient tomber. C'est là où la parole vient tomber. Parce que ça va être déporté à cet endroit. Il dit que Satan vient, il fait comment? Il enlève. Le verset 16, les autres pareillement reçoivent la semence dans les endroits pierreux. Quand ils entendent la parole, ils les reçoivent d'abord avec joie. Le cœur dur. Dans des endroits pierreux, les inquiétudes, le cœur dur. On fiasque tout le temps. On est en train de fiasquer. On est en train de fiasquer. Le cœur est dur comme la pierre. On remet toujours à demain. On remet toujours tout à demain. On est pressé. Et puis on dit qu'on est dans un siècle de vitesse. Vous courez même pour aller où? Ça, c'est le cœur dur. On trouve toujours à redire. On a toujours à s'excuser. Parce qu'on a raison en tout et surtout. L'humilité, il n'y a pas. Voilà là où le cœur, la parole vient tomber. Sur le cœur est comme la pierre. On reçoit avec joie. Waouh! On danse. Wow! Amen! On reçoit les amen. On sort les amen. Mais quand on sort, alors directement, elle ne produit rien. Mais ils n'ont pas la racine. Le cœur est dur, pourquoi? Parce qu'il n'y a pas la racine. Les inquiétudes, à cause des inquiétudes, on n'a pas la racine. Le cœur n'a pas, est dur, il n'y a pas de racine. Oui. À cause des plaintes, le cœur est dur, il n'y a pas la racine. À cause des excuses, le cœur est dur, il n'y a pas la racine. À cause du fait qu'on pense qu'on connaît beaucoup et qu'on se justifie en tout point, on cherche les justifications parce que on connaît tout, parce que on sait tout, parce que on est sage, on est tellement sage. Le cœur est dur, il n'y a pas la racine, ça tombe là-bas et puis aussi ça reste, ça meurt. Il dit ici, mais ils n'ont pas la racine en eux. Il manque de persistance. Il manque de persistance. On est toujours en train de courir, en train d'aller, de monter, de descendre. Non, parce qu'on est pressé. On est en train de monter, de descendre, parce qu'on est inquiet. Il manque de persistance. Et dès que survient une tribulation ou une persécution à cause de la parole, il y trouve une occasion de chute. Non, ils m'ont persécuté. Ils m'ont menacé, ils m'ont insulté. Oh, tu es chrétien. Et depuis tu dis que tu es chrétien et tu ne te maries pas. Ouais, je vois que... Et c'est le cœur dur. Et on abandonne directement. Hein? Depuis que tu es chrétien, tu dis que tu sais Dieu. Et puis, nous sommes riches. Nous, on a ceci, on a bien l'argent. C'est toi qui dis que... Non, c'est toi qui cries chez toi. Tu n'as pas mangé hier. Et quel est le problème? À cause de ça, alors, la parole meurt. La parole meurt. Oh, tu dis que tu es chrétien. Et puis tu danses, n'est-ce pas? C'est toi toujours qui vient tous les jours. Tes enfants n'arrivent pas à bien fréquenter parce que tu dis que tu manques l'argent. Tu n'as pas d'argent. Mais la parole de Dieu, même si je passe des moments pareils, après la pluie vient le beau temps. Mais, comme tu ne connais pas ça, ça fait comment? La parole meurt. Tu te retrouves dans le monde. Et il trouve une occasion de chute, de rentrer dans le monde. L'occasion de chute, c'est quoi? C'est de rentrer dans ses vomissures, de rentrer dans la vie de la corruption, dans la méchanceté, de rentrer dans ça. On rentre encore vite dans ça. On dit que là-bas, j'étais quand même bien. Là-bas, j'étais quand même bien. Il dit, d'autres reçoivent la semence parmi les épines. Ce sont ceux qui entendent la parole, mais en qui les soucis du siècle, la séduction, les richesses et l'invasion des autres convoitises étouffent la parole et la rendent infructueuse. Oui, ça la rend infructueuse. On veut être riche à tout prix et à tous les prix. On regarde les autres. On se mesure que par rapport à son voisin, que par rapport à ses frères qu'on voit, que par rapport aux choses du monde. Et on est soucieux. Parce qu'on voulait être la star. On dit que tel est bien vu, est respecté. Moi, je suis enfant de Dieu, je ne suis pas respecté. Je cherche Dieu et on ne me respecte pas. Tu vas faire quoi avec le respect? Qu'on te respecte, oui ou non, ça va te servir à quoi? Jésus a été insulté. On a craché sur lui. Il a été frappé. Est-ce qu'il a eu le respect dans ce monde? Mais toi, tu veux le respect. Tu veux qu'on, comme on t'appelait dans le monde, non, le grand, le boss. Tu veux que tu viennes dans le Seigneur, on t'appelle encore le grand, le boss. Tu es le boss de Jésus. C'est ça que tu veux. Les inquiétudes. Et la parole vient et elle meurt. D'autres reçoivent la semence dans la bonne terre. Ce sont ceux qui entendent la parole, la reçoivent et portent du fruit 30, 60 et 100. Et 100 pour 1. Il leur dit encore, nous arrêtons à ce niveau. Nous arrêtons à ce niveau et demain, nous allons toucher maintenant également le point de notre thème. Ça, c'est pour préparer les cœurs. Que nos cœurs soient préparés. Dieu est venu pour nous tous. Il a envoyé son Fils pour tout le monde. Il n'a pas envoyé son Fils pour certains et laissé les autres. Et nous allons voir. Nous allons voir chemin faisant. Chemin faisant. Mais quel est l'état du cœur de tout un chacun? Le problème, ce n'est pas Dieu. Le problème, c'est nous-mêmes. Alors, j'arrête à ce niveau. Nous disons gloire à notre Seigneur Jésus-Christ. Gloire au Dieu Tout-Puissant. Je sais qu'il y a des gens qui insistaient. Ils insistaient pour appeler. Je dois juste communiquer les contacts. Je dois juste communiquer les contacts. Qui est le 6-71-15-73-21. 6-71-15-73-21. Bon, je prends juste cet auditeur de grâce. Allô, à la une. Allô.
1: Bonjour, pasteur.
0: Bonjour, mon frère bien-aimé dans le Seigneur. Oui, bonjour.
1: Je profite de cet instant pour vous remercier beaucoup pour la prière que vous avez faite le matin pour nous.
0: Oui.
1: Je voudrais accompagner ceci par vous demander d'accompagner nos enfants qui composent depuis la semaine dernière.
0: Oui.
1: C'est mes deux enfants qui sont en train de faire le bac.
0: Oui.
1: L'autre a commencé le bac technique et le bac général.
0: Oui, effectivement.
1: Que le Seigneur veille sur eux.
0: Alléluia.
1: Et qu'il leur donne de l'intelligence.
0: Alléluia.
1: Je prie pour tous les parents que les enfants iront faire les examens cette année. Oui. Que le Seigneur leur donne la force.
0: Alléluia.
1: De supporter, quels que soient les résultats qui arriveront.
0: Gloire à toi, Seigneur.
1: Que vous priez pour notre cher beau pays.
0: Oui.
1: Vous priez pour notre patrie, le révérend pasteur.
0: Oui.
1: Vous priez pour des personnes qui traversent ce moment très difficile.
0: Oui.
1: Oui. Parce que c'est très compliqué là-dedans.
0: Oui, vraiment compliqué. Seigneur éternel, Dieu Tout-Puissant, tu tiens le monde entre tes mains et tu tiens le Cameroun entre tes mains. Notre prière, Seigneur, c'est que tout enfant qui ce matin, Seigneur, dit oui et amen en ta parole et qu'il est en train d'aller dans la salle de compo, Seigneur, au Père très saint, qu'il soit conduit et guidé par toi, protégé par toi. Bénis-les, Seigneur, ô Dieu, et couvre-les dans le sang précieux. Je couvre tous les enfants du Cameroun qui ce matin se lèvent. Ils vont composer pour certains le bac technique ou bien général et encore d'autres choses probatoires. Seigneur éternel, qu'ils soient couverts dans ton sang précieux. Au nom puissant de Jésus-Christ, merci Père, au nom de Jésus. Amen. Bonjour, Monsieur Nguet. Bonjour, la matinée royale est là.
2: Bonjour, bonjour, bonjour, homme de Dieu. Bonjour aussi à tous nos fidèles et nombreux auditeurs. La matinale royale, c'est la première édition de la semaine. Et la question qui va meubler nos échanges ce lundi, selon vous, quelles sont les causes qui créent les divisions dans les familles et comment éviter cela?
0: Les causes qui créent les divisions dans les familles. Seigneur Père Tout-Puissant, Dieu Tout-Puissant, Père Très Saint, tu es le chef des familles, tu es le maître des familles. Tu as d'ailleurs envoyé ton fils dans une famille et cette famille l'a reçu et cette famille a été bénie par sa présence. Je prie au Père Très Saint afin que ta présence dans les familles nous apporte paix, nous apporte bonheur, nous apporte joie et nous apporte, Seigneur Père, guérison et délivrance. Garde-nous tout au long de cette journée dans le sang précieux de ton Fils Jésus-Christ. À toi l'honneur, la gloire, la majesté. Au nom de Jésus-Christ. Amen. Amen.

0: Il est 6h.
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0: 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Nous parlerons justement de famille ce matin à la faveur de notre échange de ce lundi matin pour cette première livraison de la semaine de la matinale royale sur la radio des auditeurs. Mesdames et messieurs, bien le bonjour, bon début de semaine à tous et à chacun et bienvenue à ce premier numéro de la semaine. Au menu également de cette randonnée radiophonique du jour, les escales que vous connaissez déjà 35 minutes après 6 heures, échoue à Steck ou encore un fait de société passe au scanner dans la chronique de Mister Ebel Bela Samari, éditorialiste sociopolitique Royal FM. Et puis à 7 heures, on va faire le tour de l'actualité sportive d'ici et d'ailleurs. Dans le couloir Royal Sport Bilingue, une affaire amenée comme tout le matin par le chef desk éditorialiste sport de la radio Royal FM, Eric Christian Kouam et toute sa team. 7h40, c'est l'heure à laquelle l'éditorialiste économie de la radio des auditeurs, Mister Yann Ngelewi fera son entrée dans ce studio pour nous conduire au cœur de l'actualité économique nationale et internationale. Et comme tous les matins, c'est une belle équipe qui vous accompagne, mesdames et messieurs, pour vous tenir compagnie jusqu'à 8 heures. Aujourd'hui, sur la console centrale pour la mise en onde, on l'appelle Ulrich Kemoué. À ses côtés, au niveau de la régie vidéo, c'est Alain Osekwekam qui assure, nous permettant d'être visible et disponible sur nos différentes plateformes digitales, YouTube ou encore notre application, directement téléchargeable sur Play Store Royal FM Cameroun. La coordination centrale de cette équipe est assuré par le directeur général Roger Kiek, sous la supervision générale du PDG, le révérend pasteur Bissai Emmanuel Noël. La voix qui vous accompagne tous les matins entre 6h et 8h est celle de votre humble serviteur JCN. Trois lettres en or sur la fréquence royale, appelez-moi Jean-Claude Ngué. Et avant de parler dans quelques minutes seulement de très bonnes nouvelles concernant la mutuelle d'assistance et de solidarité, la Masso, comme tous les matins, mesdames et messieurs, commençons par rendre grâce à Dieu Tout-Puissant, l'Éternel.
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Esprit de Dieu, descends et manifeste ta puissance avec des belles voix qui nous permettent encore ce matin de rendre grâce à Dieu Tout-Puissant, l'Éternel, pour lui dire infiniment merci déjà pour le souffle de vie que nous a accordé gracieusement ce lundi 25e jour du mois de mai de l'an de grâce 2026, mais également pour lui confier notre journée et surtout que son esprit véritablement descende à nous, entre en nous et manifeste sa puissance dans nos vies, dans nos activités, dans tout ce que nous allons entreprendre aujourd'hui, que cet esprit nous garde et nous protège. Vous également, amis auditeurs, merci de nous faire confiance sur les antennes de la radio Royale FM 88.4 à Yaoundé au Cameroun. Vous écoutez la matinale royale, c'est le premier numéro de la semaine. Allez, on parle maintenant de solidarité avec la Masso.

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0: 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Allez, on rentre maintenant dans notre échange de ce matin, le sujet du jour. Selon vous, quelles sont les causes, mesdames et messieurs, quelles sont les causes qui créent les divisions dans les familles et comment éviter cela? Selon vous, quelles sont les causes qui créent les divisions dans les familles et comment éviter cela? Eh bien, vous nous appelez ce matin pour nous donner votre avis sur la question. Ça se passe au 640-61-38-42, ou alors 671-15-73-21. Nous attendons vos réactions dès à présent.
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2: Trois lettres en or, bonjour.
0: Oh, Blacky, ça va mieux?
2: Ça va un peu.
0: D'accord. Allô, bonjour. Oui, oh, bébé de régime. Comment ça va? Très bien ce matin, merci. Allô, bonjour.
3: Bonjour, Jean-Claude Nguet.
0: Oui, bonjour.
4: Jean-Claude Nguet, le vérificateur universel, toilette à nos bonjour.
0: Bonjour, Guy Alain. Allô, bonjour.
5: Bonjour, le vérificateur universel.
0: Oh, Aline, le très grand nouveau radar. Comment ça va? Très bien ce matin, merci.
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0: Au téléphone sur la une, auditeur au bout du fil. Allô, bonjour.
1: Bonjour, le vérificateur universel. Bonjour, Jean-Claude Nguet.
0: Oui, la bite internationale. Comment ça va ce matin?
1: Ça va très bien. Un week-end chaleureux.
0: Ah oui, ça
1: va. Avec la famille du 2-0 du côté de Nkozo. Ils nous ont très bien reçu de la carrière.
0: C'est toi aussi.
1: On peut que les dire merci énormément.
0: C'est toi aussi dimanche tarot?
1: Non, dimanche bouillon.
0: Alors, habit international, selon vous, quelles sont les causes qui provoquent les divisions dans les familles et comment éviter ça?
1: Jean-Claude Nguet,
0: oui.
1: Il y a d'abord quand le papa...

0: ne faut pas tirer tout de ton côté.
1: Mm.
0: Donc, il faut savoir rassembler tout cela. Même ceux qui sont contre toi.
1: Mm.
0: Le mois, si tu te prends, tu les donnes 25 000. L'autre mois, tu prends, tu les donnes 40 000, tu restes avec 10 000.
1: D'accord, c'est donc, entendu. Habite international.
0: Ça va amener la famille dans de très bonnes conditions.
1: C'est entendu. On va dire rapidement bonjour à 4 personnes avant de partir.
0: Bonjour à toute la population de la carrière.
1: Ouais.
0: Bonjour à tous les membres du 2-0 Shop.
1: Uh-huh.
0: Virage bas.
1: Ouais.
0: Et bonjour à toute la population de Kozoa. Et merci énormément pour un week-end chaleureux de ce côté-là.
1: Merci beaucoup d'être passé ce matin.
0: Et bonjour à Jean-Claude Ngué.
1: Merci beaucoup, la Butte Internationale. Bonne journée à vous et à toute la famille. On reste sur la une, auditeur au bout du fil. Allô, bonjour.
2: Jean-Claude Ngué, le vérificateur universel, bonjour.
1: Oui, Guy Alain, ça va?
2: Non, je vais très bien.
1: Vous vous portez bien comme le Cameroun?
2: Non. Pas alors, comme le Cameroun.
1: Ah, d'accord. Le week-end a été, Guy Alain?
2: Non, ça a été. Les choses se passent très bien.
1: D'accord. Alors, selon vous, quelles sont les causes qui peuvent provoquer les divisions dans une famille et comment éviter ça?
2: Il y a la jalousie.
1: Ouais.
2: Des gens qui n'ont pas réussi dans leur vie.
1: Mm-hmm.
2: Ils ont passé le temps à jouer la vie.
1: Ouais.
2: Sans penser à l'avenir.
1: Mm-hmm.
2: Lorsqu'il voit la réussite de son frère, la haine et la jalousie amènent les divisions.
1: Ouais.
2: Alors maintenant, vous demandez pour éviter cela.
1: Mm-hmm.
2: Je pense que juste ici, pour éviter cela en famille, c'est très compliqué.
1: Mm.
2: Il faut seulement créer ton... J'appelle ça comment ta façon de vivre.
1: Ouais.
2: Ne pas se lancer dans cette guerre.
1: Mm.
2: Et rester calme et observer les choses.
1: Mm-hmm.
2: Mais c'est tout, mais je dis que pour éviter, ce n'est pas facile d'éviter tout cela quand vous vivez en famille.
1: Ouais, c'est clair.
2: En famille, il y aura toujours ceux qui n'ont pas pensé à demain,
1: mm-hmm.
2: qui vont voir la réussite de Jean-Claude Ngué. Vous savez, la famille africaine, c'est comme ça.
1: Ouais.
2: La jalousie, la haine, la méchanceté, l'idolâtrie, la cupidité, c'est ça la famille africaine.
1: D'accord. C'est entendu, Guy Alain. Rapidement, bonjour à 4 personnes avant de partir.
2: Je vais dire bonjour à un homme d'amour, un homme de paix.
1: Ouais.
2: Le révérend pasteur Emmanuel Noël Dissaï.
1: Mm-hmm.
2: Je dis bonjour à une dame de paix, une dame d'amour, Maman Esther Dissaï.
1: Ouais.
2: Je veux dire bonjour à vous-même, Jean-Claude Ngué, à toute votre famille.
1: Merci.
2: Et aux techniciens qui vous accompagnent, merci.
1: Merci beaucoup d'être passé ce matin, Guy Alain. Pour les autres, on reviendra tout à l'heure à vous. Le temps pour nous d'accueillir en studio l'éditorialiste sociopolitique de Royal FM, Ebel Bella Samari, pour le premier arrêt de ce matin. La chronique matinale Issue Aztec, Mr. Ebel Bella Samari, good morning.
3: Je vais dire bonjour à Jean-Claude Ngué.
1: En anglais.
3: Je vais dire bonjour
1: on dit ça
3: à Guy Alain.
1: On dit ça en anglais comment?
3: Ah, I was just repeating somebody who just finished.
1: I want to greet my neighbor
3: Jean-Claude Ngué.
1: Miracle.
3: I want to greet Alain Kwek. That is the style of Guy Alain. Do you know that?
1: Yes.
3: I want to greet.
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0: Jean-Claude Nguyen, thank you so very much. How do we compare Pentecost Sunday in French? That day that fire came down was touched.
2: Where did they call it? Oui, la Pentecôte.
0: Ah, okay.
2: La Pentecôte, c'est-à-dire la réception de l'Esprit Saint.
0: Since you are English,
2: les disciples de Jésus, et c'est l'Esprit Saint qui nous oriente avec, okay, avec tous ses dons. Donc on a reçu ça ce week-end.
0: Okay. On
2: a commencé samedi avec une grosse veillée de prières, et puis dimanche la messe.
0: Wow.
2: Et aujourd'hui l'Esprit Saint est là.
0: Let the Pentecost fire speak to everyone for a prosperous Cameroon.
2: Yes. Mm. See you tomorrow, Mr. Abel Bella
0: Samari. Thank you so very much, Jean-Claude Gay.
2: Et nous poursuivons avec notre échange de ce matin, mesdames et messieurs. Je rappelle la question du jour pour ceux qui nous retrouvent à l'instant. Il est 6h passées des 40 minutes dans la cité capitale. Selon vous, quelles sont les causes qui créent les divisions dans les familles et comment éviter cela? Selon vous, quelles sont les causes qui créent les divisions dans les familles et comment éviter cela? Appelez-nous au 640-61-38-42, 640-61-38-42 ou alors au 671-15-73-21, 671-15-73-21. Au téléphone sur la 2, allô, bonjour.
3: Bonjour, monsieur Jean-Claude Nguyen.
2: Oui, comment est-ce que je vous appelle?
3: Papa François de Dieu, merci.
2: Ah, Papa François, comment allez-vous ce matin?
3: Ça va un peu bien.
2: D'accord.
3: Merci de m'avoir pris aujourd'hui parce que je croyais qu'on ne prenait pas les toroncos.
2: Mais non! Ah, franchement, je souffre. Hein. C'est très compliqué. Il y a deux postes téléphoniques en studio et au moment où vous appelez, vous êtes en ligne là, il y a un appel qui est en train de signaler là. Je ne peux pas prendre tout le monde au même moment. Alors, Papa François, selon vous, quelles sont les causes qui provoquent les divisions dans les familles et comment éviter cela?
3: La première cause, c'est le premier péché commis au paradis, le mensonge. Que le diable avait fait sur elle. La deuxième cause, ça entraîne la paresse.
2: Donc, dans une famille où on manque beaucoup, il y aura toujours les divisions.
3: Non, il n'y aura jamais l'entente.
2: D'accord.
3: D'abord, entre père et mère.
2: Ouais.
3: Père et mère, et ça peut transmettre sur les enfants. Ça va continuer jusqu'à des générations. D'abord. Ensuite, maintenant, ça va entraîner la paresse.
2: Ouais.
3: Parce qu'il y en a qui se sentiront un peu lésés, ainsi de suite. Cette paresse va amener la qualité. Pour moi, à mon âge, je crois que c'est d'abord cette première cause. Et cette cause, si on les évacue, vous voyez que vous trouvez les solutions pour que la famille soit unie. Alors, s'il n'y a pas de mensonge, comment la famille va se diviser? S'il n'y a pas dit que le monde travaille et gagne bien son pain, qui va être jaloux de l'autre?
2: Personne.
3: Merci de tout pour moi. C'est tout à fait ça. Merci de m'avoir reçu aujourd'hui à votre téléphone. Je n'ai pas salué toute la radio et tous les employés de la radio. Je dis merci, mais moi je salue seulement tous les Camerounais à la place des quatre personnes que vous discutez. Tous les Camerounais.
2: D'accord. Merci beaucoup. Merci beaucoup, Papa François, d'être passé ce matin. Bonne journée également à vous ainsi qu'à toute la famille. La question de ce jour. Mesdames et messieurs, selon vous, quelles sont les causes qui provoquent les divisions dans les familles? Appelez-nous au 640 61 38 42 671 15 73 21. Au téléphone sur la une. Allô, bonjour.
4: Bonjour, monsieur Jean-Claude Gué.
2: Oui, qui c'est qui nous appelle?
4: C'est Christian de Mingoman.
2: Oh, Christian, ben comment ça va, mon frère?
4: Je me porte bien, monsieur Jean-Claude Gué.
2: Très content de le savoir ce matin. Alors, Christian de Mingoman, qu'est-ce qui, selon vous, provoque les divisions dans les familles et comment éviter cela?
4: Monsieur Jean-Claude Gué.
2: Oui, Christian.
4: Les causes qui divisent les familles sont multiples. Il y a d'abord un. Les personnes qui n'aiment pas le travail, qui n'ont pas l'amour du travail.
2: Ah bon?
4: Lorsque d'autres travaillent, les paresseux.
2: Oui.
4: Les paresseux. Elles ne pourront jamais progresser dans une famille.
2: Ouais.
4: Tant qu'il y a des personnes qui sont douées au travail.
2: Ouais.
4: Donc il y a la jalousie. Il y a la paresse.
2: Ouais.
4: Il y a d'autres qui convoitent. C'est-à-dire qu'ils ont un esprit démoniaque. Donc tout ce qu'ils voient, il faut convoiter. Et ce n'est pas bien.
2: Oui.
4: Et pour remédier à cela, il faut avoir l'amour du travail.
2: Ouais.
4: Même si tu es pousseur, même si tu es chargeur, même si tu es transactionnaire, même si tu es cadre ou quoi, il faut avouer, aimer d'abord ton travail. Ensuite, le reste viendra après.
2: D'accord.
4: Il faut aimer d'abord ce qu'on fait. Le reste viendra après. Et il faut respecter les aînés dans la famille.
2: Ouais.
4: Qu'on soit petit ou grand, donc le respect, il faut le respect dans la famille. On doit respecter les patriarches, respecter le plus petit. Parce que dans ma famille où je suis, le patriarche respecte même le nouveau-né, il respecte.
2: Ouais.
4: Quand il dit qu'il respecte, il respecte le nouveau-né. Quand le nouveau-né, quand il y a un nouveau-né, il donne ce qu'il faut pour le nouveau-né.
2: D'accord.
4: Soit c'est l'huile, le sel. Et donc il faut avoir l'amour de la famille aussi.
2: D'accord.
4: Donc, pour moi, c'est à peu près cela.
2: C'est entendu, Christian de Mingoman. On va dire bonjour à quatre personnes avant de partir.
4: Oui, je dis bonjour à Régine de la Provenderie. Et je dis bonjour à son bébé aussi. Je dis bonjour à M. Jean Condé.
2: Merci.
4: Ainsi qu'à toute la grande famille royale.
2: Merci.
4: Je dis bonjour au patriarche Thomas Massok, Mani Onana et au patriarche Tébia. Et je dis bonjour à tous mes enfants et mon épouse et ma maman.
2: Merci beaucoup d'être passé ce matin, Christian de Mingoman. Bonne journée à vous, hein.
4: Bonne journée, monsieur Ngué.
2: Merci beaucoup. 640 61 38 42, 640 61 38 42, 671 15 73 et 21. Mesdames et messieurs, la question de ce lundi matin, selon vous, quelles sont les causes qui provoquent les divisions dans les familles et comment éviter cela? Dites-nous ça ce matin en nous appelant au 640 61 38 42, 640 61 38 42 ou alors au 671 15 73 21.
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0: Au téléphone sur la 2, allô, bonjour.
1: Bonjour, Jacques Longué.
0: Oui, Alido de Vorada, comment ça va, mon frère?
1: Oh, ça va très bien.
0: Ah, d'accord, très content de vous avoir ce matin. Le week-end s'est bien passé?
1: Très, très bien, même de la plus meilleure des façons.
0: D'accord, alors, la question de ce matin...
1: Une belle famille rassemblée, très week-end.
0: Alors, la question de ce matin, selon vous, quelles sont les causes qui créent les divisions dans les familles et comment éviter cela, Alido de Vorada?
1: Jacques Longué.
0: Oui.
1: Avoir les problèmes de compréhension, la jalousie,
0: c'est-à-dire
1: ne pas accepter voir son frère à côté de lui.
0: Oui.
1: Surtout la compréhension, là, c'est d'abord ça. Quand tu as un chef de famille, pour avoir l'exemple, chef de famille, tu dois être à l'écoute de tout le monde.
0: Ouais.
1: Tu n'as pas fait une distinction, non, c'est ça toujours.
0: Oui.
1: Parce que quelqu'un se retrouve toujours discriminé, ça crée toujours des conflits. Toujours.
0: Ouais.
1: Le chef de famille doit être à l'écoute de tout le monde.
0: Ouais.
1: Donc il doit être vraiment le doyen dans tout.
0: Ça va éviter les divisions dans les familles.
1: Oui.
0: D'accord, c'est entendu à l'île de Vorada. On va dire bonjour rapidement à quatre personnes avant de partir.
1: Je dis bonjour d'abord au révérend pasteur Emmanuel Vissay.
0: Ouais.
1: Maman Esther.
0: Mm-hmm.
1: Au vérificateur universel.
0: Merci.
1: À tous nos frères qui étaient ensemble avec nous hier.
0: Mm-hmm. Et enfin.
1: Et à notre présidente de tous les temps, maman.
0: Allô? Allô? Oh, on
1: à notre président de tous les temps.
0: Allô? Oh, Aline Vorada, on l'a perdu. On va rapidement sur la une. Allô, bonjour.
2: Oui, bonjour, Jean-Claude Ndou.
0: Oui, comment est-ce que je vous appelle?
2: Je suis le général Mesmer.
0: Oh, le général Mesmer, je suis au garde-vous. Comment ça va ce matin?
2: Ah, je me porte bien comme le Cameroun.
0: Ah, ça c'est très important. Alors, selon vous, monsieur le général Mesmer, qu'est-ce qui provoque les divisions dans les familles et comment éviter cela?
2: Oui, pour moi, c'est tout simplement la chose principale. L'éducation de base.
0: L'éducation de base. Il y en a qui ne sont pas bien éduqués à la base.
2: Oui, l'éducation de base. Parce qu'il y a des familles qui sont vouées à l'échec, qui ne peuvent que vivre des dérives.
0: Ouais.
2: Parce qu'un enfant qui n'a pas été bien éduqué ne peut pas transmettre une bonne éducation à ses descendants. Ça veut dire que si déjà, c'est parce que nous sommes dans une famille où nous avons été d'abord bien éduqués, où chacun se suit d'abord de faire son travail et porter ses cours rapidement à son frère tant besoin de faire son cours. Dès que vous avez les préliminaires, là, le reste, là, vous allez gérer ça devant là-bas normalement.
0: Ouais.
2: Mais le point maintenant, c'est que dès que tu n'as pas l'éducation de base, c'est là où les jalousies vont naître, c'est là où l'hypocrisie va naître, c'est là où tout ça, la sorcellerie va naître. Mais si il y a une bonne éducation de base, on réussit tout.
0: D'accord, c'est entendu le général Mesmer. On va dire bonjour à quatre personnes avant que de partir.
2: Oui, je dis bonjour comme ça à Calvert, je suis de Sinan, mon avocat. Je dis bonjour à Francis Ndonga, le libéral.
0: Ouais.
2: Je dis bonjour au docteur, je suis Roger Boulogne.
0: Oh, qu'est-ce qui ne va pas ce matin avec la ligne téléphonique? Oh là là, bon, c'est pas grave, on avait déjà l'essentiel du général Mesmer. Mesdames et messieurs, la question de ce matin, selon vous, qu'est-ce qui provoque les divisions dans les familles? Comment éviter cela? 640 61 38 42 611 15 73 et 21 pour prendre certainement le dernier de ce matin. Go!

0: La main dans la main avec Rebe Star, une chanson qui nous invite à la paix, à la constitution de l'unité, même dans les familles. C'est très important car cela va naturellement de l'unité nationale. Allez, il nous a retrouvé en studio pour la suite du programme. Eric Christian Kwam, bonjour.
1: Bonjour, le vérificateur universel.
0: Le Cameroun a perdu hier.
1: Oui.
0: C'était quoi le problème?
1: 0-1 devant le Maroc, pays organisateur pour la Coupe d'Afrique des Nations.
0: Il y a un voisin qui me dit que les Lyonceaux jouaient le boum boum. Tu tournes, je dégage. C'était ça, moi je n'ai pas regardé.
1: Le Maroc était à la hauteur. Le Maroc était au-dessus du Cameroun. Malheureusement, ça n'a pas donné parce que le football, c'est sur le terrain. Il y a les joues sans. Mais il faut reconnaître également que le Cameroun, malgré cette élimination à la Coupe d'Afrique des Nations, est qualifié pour le Mondial qui va se disputer au Qatar dans le mois de novembre prochain. Donc, on va également évoquer ce score-là et parler des adversaires du Cameroun pour le prochain Mondial dans cette Coupe du Monde de football U17. On parlera également des filles qui ont joué vendredi dernier. Ce sont les U17 qui jouent également les éliminatoires de la Coupe du Monde de football féminin qui est prévu au Maroc en septembre prochain. Les Lyons ont fait 0-0 avec le Sénégal, c'était à Dakar. Le match retour est prévu pour samedi prochain, ici même à Yaoundé. Tout comme on évoquera le championnat football Elite One avec Unisport du Hong Kong qui continue son ascension à la tête du classement général de l'Elite One. On va également évoquer le karaté avec les experts néerlandais qui sont arrivés au Cameroun pour un stage international avec les Camerounais. Ça a commencé du côté de Douala et ça s'est achevé ce week-end ici même à Yaoundé. On va parler aussi de la Fédération Camerounaise des Sports pour Déficients Visuels avec le deuxième regroupement qui a eu lieu ici même à Yaoundé, tout comme on parlera de la pétanque, du cyclisme avec le Tour Cycliste International du Cameroun qui se prépare, c'est pour le 2 juin prochain, et les réunions qui se multiplient au niveau de la Fédération Camerounaise des Cyclisme et au ministère des Sports et de l'Éducation Physique. On va aussi évoquer le taekwondo avec les athlètes qui sont en stage bloqué pour préparer le championnat d'Afrique qui est prévu le 28 prochain, c'est à Bamako au Mali. On va voir ce que les Camerounais ont fait également ce week-end en club.
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0: Rendez-vous tout à l'heure à 7h pour avoir tous les détails concernant ces titres de l'actualité sportive d'ici et d'ailleurs. Quant à moi, mesdames et messieurs, je vous reviens à 7h35 pour la suite de la matinale royale.
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16: The time is 7 a.m.
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0: Madame, Monsieur, Amis Sportifs, bonjour. Royal Sport Bilingue, première sortie de la semaine. D'abord, les titres buts du 7h. Fédération Camerounaise de lutte, ça chauffe entre les acteurs. L'Assemblée Générale Extraordinaire d'Inclusion de samedi dernier a tourné au chaos. Le bureau sortant a joué à la technique de la terre brûlée, tandis que les deux tiers des membres ont dressé un procès verbal. L'arbitrage du MINCEP attendu. Cadre de football U17 au Maroc, le Cameroun perd contre le pays hôte, le Maroc, 0-1 et du coup est éliminé de la compétition, mais qualifié pour le mondial du Qatar. Les bébés lions joueront dans le groupe K avec la Roumanie, le Mexique et le Venezuela. Éliminatoire du mondial de football féminin U17, le Cameroun concède un match nul devant le Sénégal à Dakar. Match aller du second tour qualificatif. Le match retour se joue samedi prochain à Yaoundé et les pouliches de Ndoumou Mike ont besoin d'une victoire pour se qualifier. Voilà pour le sommaire.
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0: Et on va en avoir avec le cricket pour parler de l'équipe nationale masculine qui est du côté de Gaborone pour prendre part au tournoi qualificatif pour la Coupe du Monde TT20 de l'ICC. C'est une compétition qui regroupe 8 pays et la compétition se joue en termes de round robin. Le Cameroun a déjà joué 2 matchs. D'abord contre le Rwanda. Le Cameroun a perdu 107 contre 108 rounds et le Cameroun a gagné la Sierra Leone. Donnons la parole d'abord au capitaine de l'équipe nationale. Il s'agit de Faustin Peña.
2: Sentiment de satisfaction parce que nous sommes allés au-dessus de la Sierra Leone. On ne peut qu'être content. Ça, c'est le fruit d'un travail de du labeur entrepris par les encadreurs et le staff technique, y compris le staff administratif. Et c'est tous ces consignes qu'ils nous ont données, qu'on a essayé d'implémenter sur le terrain, d'où le résultat d'aujourd'hui. C'est vrai, nous avons commencé par un faux pas hier contre le Rwanda. De justesse, on les a ratés et aujourd'hui, on a pris le dessus sur la Sierra Leone. On ne peut que être heureux, content, satisfait de cette prestation. Je pense que nous continuerons dans le même élan pour les prochains.
0: Donnons la parole à l'entraîneur national de cette équipe nationale de cricket. Il s'agit de James Solefak.
3: Je suis un entraîneur satisfait après la victoire, après avoir pris réellement le dessus sur la Sierra Leone cet après-midi. Je suis très satisfait de ce que les garçons ont fait. Certes, nous avons perdu hier, mais nous n'avons pas démérité. Il faut avouer, nous avons joué le Rwanda et qui n'en revenait pas au score que nous avons perdu de justesse, 108 à 107. Donc, c'est de l'inédit que nous avons réalisé cet après-midi en venant à bout de la Sierra Leone. Je suis très satisfait et je suis convaincu que, avec le travail que nous faisons et que nous continuons de faire, n'est-ce pas, nous avons de bonnes chances de réussite et l'avenir du Cameroun au cricket, comme je le dis très souvent, est glorieux.
0: Allons dans la petite reine pour parler de la 22e édition du Tour cycliste international du Cameroun avec des sectoriels à l'ouvrage. Le président de cette fédération, Honoré Yossi, a poursuivi samedi dernier des réunions avec les présidents des sous-commissions techniques du comité d'organisation de ce Tour cycliste international du Cameroun, notamment la technique, le secrétariat, la logistique, l'animation, l'hébergement, la restauration, l'accueil, protocole, la communication et les moutards civils afin de régler les détail important. À une dizaine de jours du premier coup de pédale, la fièvre des préparatifs est montée d'un cran à la Fédération Camerounaise de cyclisme. Écoutons le président Honoré Yossi.
4: Rendu à une semaine de la 22e édition du Tour du Cameroun, je peux dire aujourd'hui que tout est quasiment prêt. Ce soir, les Lions, une partie de l'équipe nationale va se rendre à Maroua. À l'heure où je vous parle, ils sont en route pour la ville de Maroua. La semaine prochaine, l'équipe de la SNH, qui est en train de courir au Togo, va également mettre le cap pour Maroua, pour pouvoir peaufiner dans de très bonnes conditions le début pour la première étape de cette compétition. Sur le plan administratif, nous avons envoyé une équipe qui a séjourné qui va rencontrer les autorités de ces régions. Hier, à titre d'exemple, il y a une réunion qui a eu lieu à Garoua. supervisée par le gouverneur de cette localité-là. Elle avait pour but d'évoquer tous les points importants du passage du Tour dans les villes de Sigil et de Garoua. En ce qui concerne la partie du sud du pays, nous pouvons confirmer ici et maintenant que toutes les autorités des villes où le Tour va passer, à savoir Essé, Bangante, Douala, Limbe, Kribi, Malmayo, Yaoundé ont été déjà averties et elles ont reçu.
0: La compétition va justement abriter une dizaine d'équipes, confirmation avec le président de l'Africa Cyclisme honoré aussi.
4: Les équipes qui vont également participer à cette compétition, j'ai nommé en Afrique l'équipe d'Algérie, l'équipe du Maroc, l'équipe de Côte d'Ivoire, l'équipe du Burkina Faso, l'équipe du Rwanda et l'équipe de la République démocratique du Congo. Ces équipes également sont déjà prêtes pour venir dans notre pays. En Europe, nous avons trois équipes qui ont déjà marqué leur accord pour le voyage. Je pense notamment à l'équipe italienne, à l'équipe allemande et à l'équipe hollandaise. Sur le plan la sécurité, nous avons reçu l'assurance de responsable de la police, de la gendarmerie, de l'accompagnement que nous avons demandé.
0: Alors que dans le Tour cycliste international du Togo, c'est le Camerounais de SNH Vélo Club Rodrigue Kouéré qui remporte la quatrième et dernière étape de la compétition. Son coéquipier Jérémy Kosoko Sadikou est le premier Camerounais au classement général. Il occupe donc le cinquième rang. SNH Vélo Club est classé deuxième meilleure équipe sur les 11 participantes au classement général. Quatre coureurs de SNH Vélo Club sont dans le top 10 des meilleurs de la compétition. Il s'agit de Jérémy Kosoko Sadikou, cinquième au classement général. Steve Oriol Nguingim, 6e, Clovis Kamzon Abessolo, 8e et Fabrice Tchofor, qui est donc 10e. Tous les 6 coureurs de SNH Vélo Club sont dans le top 20 des meilleurs coureurs avec une victoire d'étape et un classement honorable. SNH Vélo Club a enregistré des résultats élogieux et éloquents. Le club va donc aborder avec confiance le Tour cycliste international du Cameroun qui est prévu du 3 au 14 juin prochain. Parlons des arts martiaux pour parler du mix martial. Ah, c'est le MMA avec le Camerounais Boris Atangana qui met KO un vétéran de l'UFC après une minute de combat seulement. C'était samedi dernier au PFL Bruxelles. Une autre victoire pour le Cameroun que vous appréciez avec un coach de MMA, Florent Goyam.
5: Un autre exploit pour le combattant camerounais Boris Atangana qui a réalisé ce samedi 23 mai à l'ING Arena de Bruxelles la deuxième victoire la plus rapide de sa carrière pour le technicien camerounais Simon Bignom. Ce résultat n'est pas une surprise.
6: La prestation de Boris Atangana qui a totalement dominé son vis-à-vis en 45 secondes sur un TKO. Bien évidemment qu'on s'attendait forcément à ça par rapport aux analyses précédentes sur la performance de Boris Atangana qui ne cesse de progresser pour aller peut-être d'ici 3 ou 4 combats titiller la ceinture chez les middleweight.
5: L'auteur d'un 8e succès par KO a un style bien à lui et des arguments technico-tactiques qu'il n'a pas hésité à mettre en exergue.
6: Il a encore une fois de plus brillé, fait savoir son pouvoir, c'est-à-dire sa force physique sur les KO et n'est-ce pas qu'il a démontré qu'on pouvait notamment compter sur lui dans les années à venir pour les défenses des titres.
5: Mais l'expert des questions de MMA dit être rester sur sa faim au regard d'un adversaire, notamment Jared Gooden, qui n'a pas pu susciter en Boris l'entièreté de son potentiel.
6: On n'a pas vu un Boris mis en difficulté pour étaler le savoir-faire de son talent. Bien évidemment qu'il a profité sur le fait d'avoir fait une énorme pression sur son adversaire et qu'autour, quand le mec il s'est mis au niveau dos à la cage, il a été très facile pour lui, n'est-ce pas, de dérouler son super striking qu'on le connaît déjà. Parce que là, Boris, on le trouve déjà à 5 sur 5 au PFL, c'est inédit.
5: Pas de défaillance carence détectée côté camerounais. Au contraire, pour le coach Simon Bignom, le gladiateur moderne a de l'avenir dans le MMA, en témoigne ses aptitudes.
6: Boris commence à se présenter comme un knockout power man, donc c'est très difficile de se dire qu'il a des lacunes dans certains domaines que ce soit, mais pour ce que je sais, c'est un athlète complet parce que je le suis, c'est un athlète complet qui est capable de faire la différence stylistiquement, soit debout, soit au sol, en allant même au niveau du clinch.
5: Boris à Tangana, faut-il le rappeler, a scoré une nouvelle victoire par KO au premier round face au vétéran de l'UFC Jared Gooden. Une autre victoire pour le vert ou jaune après celle de Francis Ngannou le week-end dernier et celle d'Ateba Gauthier le 10 mai 2026.
0: Et parlons du karaté avec le stage international qui s'est déroulé ce week-end ici à Yaoundé après le stage qui a eu lieu du côté de Douala. L'expert international, Sensei Con Verman, instructeur principal 8e Dan, expert international, est donc au Cameroun pour diriger ce stage. Il est assisté de Maître Billy Osoko qui est 6e Dan, champion de Benelux. C'est lui qui a facilité la relation entre l'ESPER et la Fédération Camerounaise de Karaté. Je vous propose de l'écouter.
7: On a beaucoup apprécié notre visite et l'entraînement à Douala. On était très enthousiaste pour le niveau des karatékas. C'est vrai, c'était que des ceintures noires. Mais le dernier jour, on a aussi eu les enfants. Les enfants étaient très motivés. Et nous pensons qu'on va voir la même chose à Yaoundé. Et ce que nous apportons, c'est de se combattre un peu plus réaliste en général. Et je peux utiliser des termes très japonais, mais on va essayer de changer un tout petit peu la manière de se battre dans la compétition et aussi de se réaliser que karaté, c'est aussi une manière de se défendre.
0: Donc la maître Taco Van Der Dussen, qui est donc 3e Dan, assistant du Sensei Con Verman. Écoutons à présent maître Billy Osoko, 6e Dan, lui aussi qui est assistant et qui a facilité la relation entre l'expert international et la FECA Karaté.
8: Sensei Billy Osoko, ceinture noire 6e Dan. Je suis d'origine camerounaise mais naturalisé néerlandais. Je vis aux Pays-Bas depuis 26 ans où j'ai toujours pratiqué du karaté. Et c'est pas la première fois que je fasse ce genre de voyage au Cameroun. En 2015 déjà, j'étais aussi revenu ici au Cameroun avec trois experts néerlandais aussi. On a fait ce que nous sommes en train de faire là entre Douala et Yaoundé. Donc pour moi, j'aime le karaté, j'aime mon pays, malgré le fait que j'ai une nouvelle nationalité aujourd'hui. Mais mon cœur et mon sang me ramènent toujours au Cameroun. Et voilà pourquoi à chaque fois que je trouve une opportunité pour pouvoir aider mes frères, mes sœurs, tous ceux qui sont restés ici au pays, je ne manque pas de saisir cette opportunité pour le faire. Et je le fais d'une manière vraiment gratuite, je ne demande pas de l'argent pour ça. Et c'est pas parce que j'ai beaucoup d'argent que je le fais parce que j'aime mon pays. J'aimerais que tous ceux qui n'ont pas pu réussir comme moi puissent aussi peut-être grandir ou bien trouver leur chemin derrière moi.
0: Pourquoi la FECA Karaté est donc allée à l'école néerlandaise? Écoutons donc son président, Maître Bertin Dogmo.
9: Qu'est-ce qui nous motive à aller à l'école néerlandaise? C'est nous avons eu la chance d'avoir un compatriote qui vient en Hollande et qui a un amour poussé pour le karaté. Et chaque fois qu'il est au Cameroun, il apporte son expertise à l'équipe nationale et au karatéka. Il offre des dons, il fait des tours dans des clubs. Et pour cette fois, il a décidé de venir avec ses compatriotes. Et nous avons marqué l'accord et ils sont là. Et nous pensons que c'est une très bonne chose parce que ça nous ouvre les portes pour un partenariat futur entre le Cameroun et la Hollande pour ce qui est du karaté. Et pour ce stage qui a commencé à Douala, ils ont été très impressionnés par le niveau des karatékas au niveau de Douala. Et nous espérons également à faire un tour du côté de la Hollande pour toucher du doigt également leur réalité.
0: On parle du taekwondo avec le championnat d'Afrique qui est prévu à Bamako au Mali. C'est du 28 mai au 4 juin prochain. L'équipe nationale est en stage bloqué ici même à Yaoundé avant le départ qui est prévu pour le 27 prochain. On va parler de boxe avec l'Afrique qui s'est officiellement vu attribuer 14 places de qualification directe, une par catégorie de poids pour les qualifications continentales de Los Angeles 2028. Il s'agit là des Jeux Olympiques. Le comité international olympique basket world boxing ont confirmé un total de places de quota réparties dans des catégories de poids égales. L'Afrique et l'Océanie se sont vus donc attribuer chacune 14 quotas lors de leur qualification continentale. Chacun fournira exactement une place de quota par catégorie de poids. Les qualifications régionales répartissent 112 places de quota, 56 pour les hommes, 56 pour les femmes. L'attribution par continent est basée sur le nombre de places de quota attribuées dans chacune des 14 catégories de poids. Aux Jeux Olympiques de Paris 2024, l'Afrique était représentée par 23 boxeurs inscrits suite au retrait de dernière minute de l'Éthiopien Yedessa Letta. On va parler cette fois-ci de lutte avec l'Assemblée générale extraordinaire inclusive de la FECALUT. Isang Pia, président sortant de la FECALUT, défie une fois de plus le ministre des Sports et de l'Éducation physique après deux instructions du ministre des Sports demandant à Isang Pia de convoquer une Assemblée générale extraordinaire inclusive afin de préparer le processus de renouvellement au sein de la FECAFOOT non respectée. Isang Pia décide enfin de convoquer la dite AG. C'était samedi dernier, mais seulement il y avait un seul point à l'ordre du jour, à savoir préparer le processus de renouvellement au sein de la FECALUT. Isang Pia a balayé du revers de la main ses instructions et impose à l'Assemblée générale son ordre du jour qu'il a appelé la refondation, dont le premier point était la révision des statuts et règlements intérieurs et le second les activités fédérales d'avenir. Malgré l'insistance des deux tiers représentant toutes les instructions du ministre des Sports et Éducation physique et exigeant qu'elles soient respectées, malgré le rappel à l'ordre fait à Isang Pia par le commissaire du gouvernement par rapport au non-respect des instructions du MINSEP, Isang Pia déclare « Je ne peux pas convoquer ma réunion ». Puis les gens viennent m'imposer ce que je dois faire. Alors je mets fin à cette Assemblée générale extraordinaire et j'assume. Fin de citation. Et vous avez vécu tout ce film, Claude Baouken.
10: Annoncé pour déboucher sur une solution heureuse, l'Assemblée générale dite inclusive s'est transformée en une foire d'empoigne aux allures d'une cacophonie.
11: C'est pas possible, on peut plus tomber.
10: À tous les passionnés de cette discipline sportive, affiliés à la Fédération camerounaise de lutte ont répondu présent, ce qui a laissé place à un pugilat verbal. Olivier Ndipape tente une explication dans un océan de bruit.
12: Si c'est une assemblée constitutive pour créer une nouvelle fédération, alors qu'on nous dise « Merci, c'est une assemblée générale extraordinaire ». Mais pour nous qui sommes acteurs de la lutte, nous nous rendons compte qu'il y a deux camps qui se discutent la mangeoire. S'il vous plaît, les textes de la lutte prévoient que pour une assemblée générale, ordinaire ou extraordinaire, puisque nous sommes le troisième camp, donnez-nous donc le bureau de silence.
10: Le commissaire du gouvernement, désigné par le ministre des Sports, tente d'apaiser les tensions et les incompréhensions, ses peines perdues, même si en filigrane, il est accusé de tentative de détournement de l'objet de la réunion. Au fort de ce qui précède, Isang Pia va trancher.
13: On ne peut pas mettre un calendrier électoral tant qu'on n'a pas modifié ce statut qui ne permet pas d'aller aux élections. Les gens ne sont pas venus ici dans l'esprit de arranger. Nous connaissons qui a fait quoi en lui.
14: Et continue.
13: Il continue, vous le mettez derrière. On va mettre une commission qui sera composée des représentants du comité olympique, des représentants du ministère des Sports et des représentants de la fédération pour travailler sur les statuts d'aller aux élections. L'Assemblée est levée.
10: Pour le président en exercice Isang Pia, le problème est plus profond.
15: Les statuts de la fédération camerounaise aujourd'hui ne répondent pas aux normes de la fédération internationale et aux normes même du comité national olympique qui est garant du mouvement sportif au Cameroun. Pour que nous allons aux élections, les soi-disant membres de l'Assemblée de 2023 sont venus leur idée en tête que la lutte les appartient, c'est eux qui décident de ce qui doit se faire en lutte au Cameroun. Vous ne pouvez pas exclure les licenciés de la fédération, les acteurs qui contribuent au quotidien pour cette fédération. Vous dites qu'ils n'ont pas le droit de participer aux travaux.
10: Entre les deux tiers de l'Assemblée générale de la Fédération camerounaise de lutte et le bureau en place, c'est la grande mésentente. Ben George est le président de la Ligue régionale de l'Est.
16: Le ministre a été clair. Nous devons mettre un calendrier pour déclencher les élections au niveau régional et au niveau national. Le président Pia ne veut même pas respecter les textes. Mais nous, dont les membres statutaires, nous allons nous asseoir, nous allons écrire au ministre et donner notre calendrier pour aller aux élections. Je dis le concret. Ce sont les mêmes textes qui l'ont élu. C'est le ministère qui avait entériné ces textes. C'est le ministère qui avait validé les textes avant qu'on parte aux élections en 2023.
10: La question des licences demeure l'un des nœuds gordiens entre les deux tiers et le bureau en place.
16: Le bureau exécutif donne les licences au président des ligues au début de l'année. Et la licence, c'est une durée de 4 ans. Ce que le président Piana jamais, c'est le président qui doit donner les licences au président des ligues, vendre les licences et retire 50%. Les autres 50% partent à la fédération. Ce qu'il n'a jamais fait. On va trouver les licences où lorsque lui-même il bloque les licences. Il ne veut pas respecter les gens, on va trouver ça où.
10: Au terme des travaux, les deux tiers annoncent une assemblée générale pour le 7 juin. Ainsi sera mis sur pied le calendrier électoral.
0: Allons au Comité national olympique et sportif du Cameroun pour parler de cette assemblée générale extraordinaire du conseil d'administration qui est prévue pour ce lundi à partir de 10h. Ce sera du côté de Coleton, entre autres points inscrits à l'ordre du jour, l'examen des modalités d'organisation d'un ultime hommage au regretté président du Comité national olympique et sportif du Cameroun, le colonel Kakaba Malboum, l'examen de la situation de vacances au poste de président et la convocation d'une session extraordinaire de l'Assemblée général du Comité national olympique et sportif du Cameroun. On parle cette fois-ci de la Fédération camerounaise des sports pour déficients visuels avec les résultats des rencontres de goalball comptant pour la première journée du regroupement de la zone 1 disputée dans le centre, le sud et l'est. Monsieur Cécija qui a battu Youngstar 11 buts contre 5 pour handicap a également battu Foyer Daniel de Rofignac 12 buts contre 3. Youngstar est tombé devant Foyer Daniel de Rofignac 5 contre 10 et pour Handicam Association a battu Cejac 8 à 2. Donnons la parole à quelques acteurs. D'abord, je vous donne le classement à l'issue de cette première journée. C'est pour Handicam qui est donc leader avec 6 points, suivi de Cejac qui a 3 points. Troisième, Foyer Daniel de Rofignac 3 points. Quatrième, Youngstar avec 0 points au compteur. Allons donner donc la parole au capitaine de Rofignac.
14: Je suis Zanga Boris, joueur de Rofignac. À propos des matchs, le match était abordable et un match perdu, un match gagné, c'est pas mal. Tout ce que je souhaite dans le futur avec mes coéquipiers, c'est seulement l'entraînement qui peut le faire.
0: Merci. Donnons la parole cette fois-ci au vice-capitaine du Cejac.
17: Je suis Yavé Bilkis Udioda, vice-capitaine du Seja. Alors après les deux matchs, je pense que c'est encore la reprise des saisons et nous sommes en train d'évoluer petit à petit. Après la victoire de notre premier match et la défaite du deuxième match, nous pensons que d'ici à là, nous allons revenir très fort et voilà, braver également tous ces barrières.
0: Écoutons l'entraîneur de Pour Handicap.
18: Nous sommes très heureux des deux victoires acquises cet après-midi. Nous allons simplement continuer de nous mettre au travail parce que les performances réalisées par Promandicam Parasport Club sont le fruit du travail. Donc nous allons prendre chaque match avec les stratégies et les tactiques que nous allons élaborer. Et nous pensons que pour la prochaine journée, nous allons monter d'un cran. Cet après-midi, il était question pour nous d'assurer notre position au niveau du classement. Cela a été fait. Maintenant, il sera question pour la deuxième journée que nous montions d'un cran. Nous voulons remercier toutes les équipes qui se sont déployées et puis surtout féliciter nos différents adversaires pour la copie que nous avons présentée cet après-midi. Donc on dit résolument qu'on se mettra au travail et la deuxième journée sera différente de...
0: Parlons football avec la Coupe d'Afrique des Nations U17 au Maroc. Le Cameroun a donc été écarté hier dimanche contre le pays hôte, le Maroc. 0-1. Du coup, le Cameroun est éliminé dans cette compétition, mais qualifié pour la Coupe du Monde qui est prévue au Qatar. Les Baby Lions vont donc jouer dans le groupe K avec la Roumanie, le Mexique et le Venezuela. Quelles seront donc les chances du Cameroun? Et vous avez échangé avec des entraîneurs de football. Dorine Bimi, reportage.
19: Le Cameroun connaît désormais ses adversaires pour la prochaine Coupe du Monde U17 prévue au Qatar en 2026. Des équipes beaucoup plus compétitives pour les Lions U17, mais plusieurs atouts. Casimir Monguet Samplisso, son coach de football.
20: Plutôt parler des atouts que dispose le Cameroun pour faire une très bonne compétition. Et quand on parle donc de ses atouts, c'est sa jeunesse, sa résilience, sa capacité à pouvoir faire face à plusieurs difficultés, des difficultés de toute nature. Je crois que c'est dans cet aspect mental qu'on pourrait dire que le Cameroun a des atouts, et même sur le plan athlétique, parce que je pense nous avons quand même hérité.
21: Du moment où les Lions
1: sous U17 sont qualifiés, comme toutes les autres nations qualifiées. Je pense que c'est pour aller jouer et chacun a sa chance. C'est une opportunité, c'est un grand tournoi, c'est une Coupe du Monde.
19: Placer les Lions cadets dans le groupe K aux côtés du Mexique, la Roumanie et du Venezuela pourrait donner le fil à retordre pour ces Lionceaux. Pour une poule particulièrement relevée pour les hommes des Seydou, coach Casimir, une fois de plus.
20: De compétition et pourra certainement en profiter avec la Coupe d'Afrique des Nations de leur catégorie. Mais logiquement, le Cameroun n'a pas des jeunes qui ont régulièrement été compétitifs. Je crois que le pays n'attend pas des compétitions de grande envergure pour mettre leurs jeunes en jambes, contrairement à nous qui attendons seulement les compétitions d'envergure pour préparer les nôtres. Non. Je crois qu'à ce niveau, on trouvera en face des équipes beaucoup plus compétitives.
19: Et pour le coach Simplisseau, l'essentiel.
1: Vous avez amené tout pour que cette équipe, que nous soyons le mieux préparés possible. Un tournoi national des sélections U17 de chaque région. Et je crois que ça va se jouer en juin. Je pense que ça sera après la Coupe du Monde. Ça sera encore quelque chose de où le sélectionneur pourra venir et peut-être détecter une ou deux ou trois pépites qui pourront renforcer son staff. Je pense que l'effectif qui est à la Coupe d'Afrique des Nations, je suis pas sûr que à 100% quel sera l'effectif qui ira au mondial pour le sélectionneur Alioune Seydou. Tout ce qu'on espère, c'est que les joueurs qui vont prendre part à ce championnat national.
19: Les inquiétudes sont d'ailleurs bien réelles au regard des prestations affichées lors de la Coupe d'Afrique des Nations U17 au Maroc.
1: La compétition, c'est bien d'aller jouer et aller le plus loin possible, mais l'essentiel, c'est qu'on ait une génération, quelques années, on aura des joueurs qui sont capables d'être une ossature pour l'équipe nationale senior. Ça va être l'année, je crois, c'était en 2003. Où on a eu des joueurs comme les Anderson, les Stéphane Bia et tout le reste. C'était une bonne génération.
19: Avant de penser au rendez-vous qatari, les Lions cadets ont un autre défi de taille à relever du 19 novembre au 13 décembre 2026 au Qatar.
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0: Daxon, le 10 de Jésus, on y reviendra tout à l'heure en promotion musicale sur la radio Royale FM 98.4. 40 minutes après 7h, c'est l'heure à laquelle nous accueillons en studio l'éditorialiste économie de la radio des auditeurs, Mr. Yannick Guélewi, pour le journal de l'économie. Yannick, bonjour.
1: Jean-Claude Guier, bonjour.
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1: Première livraison du journal de l'économie, mesdames, messieurs, nous vous passons le bonjour et surtout dans la leçon inaugurale de ce matin, comment ne pas marquer un temps d'arrêt sur ce quatrième recensement de la population, couplé d'ailleurs à celui de l'agriculture et de l'élevage. C'est un recensement, une opération mise à rude épreuve. Vous savez, depuis vendredi dernier, les agents recenseurs sont entrés en grève. Ils avaient d'ailleurs annoncé, nous avons parcouru d'ailleurs les dysfonctionnements, les irrégularités et justement les reproches formulés à l'endroit des pouvoirs publics. Vous savez, les opérations de recensement sur le terrain d'après ces derniers ne se passent pas comme prévu parce qu'il y a la logistique. Il y a les moyens qui vont avec. Alors, aujourd'hui, il faut se le dire, et d'ailleurs, cette semaine, nous allons rentrer en profondeur sur les méandres tenants et les aboutissants avec des acteurs qui témoignent de ce que, justement, en ce moment bien précis, c'est un quatrième recensement attendu depuis plus de 20 ans qui n'apporte pas des solutions aux préoccupations attendues. Vous savez, les données chiffrées, les données statistiques sont indispensables, incontournables dans la dynamique de développement économique, la stratégie nationale de développement, la politique de l'import-substitution, la transformation structurelle de l'économie nationale. Au rang des réclamations, d'après ces derniers, ils avaient parlé des réponses concrètes attendues par rapport à l'amélioration du cadre de travail parce qu'en réalité, il s'expose à pas mal de contraintes. Aujourd'hui, il faut attendre d'ailleurs peut-être qu'une réponse des pouvoirs publics, mais jusqu'ici, rien. Ils sont allés jusqu'à la primature, les choses n'ont pas véritablement bougé. Eh bien, on verra véritablement dans les jours à venir, est-ce qu'il y aura un véritable changement, puisque jusqu'ici, des manquements jugés extrêmement grave sur trois aspects. Premier aspect, l'aspect contractuel. Les contrats de base n'ont pas été respectés. Deuxièmement, l'aspect sécuritaire. Rien n'a été mis en place pour garantir la sécurité des agents sur le terrain. Et troisième chose, l'aspect technique. Et l'argument avancé par certains agents recenseurs, c'est que leur mission cadre avec un patriotisme économique avéré. Alors, s'il faut aller sur le terrain pour colmater les brèches, effectuer un travail au minima et que demain, on a les données statistiques qui n'ont rien à voir avec la réalité, c'est l'économie nationale qui prendra un coup. Et donc, ils ne veulent pas jouer à ce jeu médiocre qui pourra avoir des inconvénients sur eux, sur des générations futures, sur notre économie, raison pour laquelle il faudrait que le camp d'en face puisse respecter les dispositions contractuelles, sécuritaires, mais surtout techniques pour le bon déroulement de cette opération qui a quand même un timing. Et ici, si on arrête cessation dans le cadre d'une grève, ça veut effectivement dire qu'il faut compenser même le temps perdu et à tergiverser comme on le fait, on risquerait de ne pas être à la hauteur des attentes, mais surtout des enjeux. On parlait encore la semaine dernière d'un pays comme le Ghana qui a mis un terme à un plan de sauvetage du Fonds monétaire international pour entamer donc une phase de redressement de son économie. Eh bien, ce matin, ce qui pourrait nous intéresser, c'est le cas du Togo, qui de son côté a donc conclu une nouvelle revue avec le Fonds monétaire international, pratiquement 110 milliards de dollars dans le viseur. C'est une perspective annoncée par les pouvoirs publics du côté du Togo. C'est dans le cadre d'un programme de facilité élargie de crédit, un décaissement qui reste toutefois conditionné, il faut le dire, à l'approbation du conseil d'administration du Fonds monétaire international. Une mission a d'ailleurs eu lieu du 11 au 19 mai dernier du côté de Lomé. Les discussions ont porté sur les évolutions récentes de la situation économique du côté du Togo et les performances enregistrées ainsi que les priorités des récentes réformes à moyen terme. L'institution de Bretton Woods a peut-être salué les réformes structurelles visant à améliorer la gouvernance et l'environnement des affaires qui doivent être assez compétitives et l'investissement ainsi qu'une croissance inclusive attendue du côté du Togo. Voilà un tout petit peu la situation des pays sur le continent africain, en Afrique de l'Ouest, au moment où certains veulent se détacher immédiatement des fausses codines du Fonds monétaire international, d'autres se trouvent dans la contrainte. Et plus loin, on verra que finalement, ces États vont se retrouver puisque les économies fragiles sont interdépendantes et à la limite, on a parfois du mal à se départir de cette économie de l'endettement, une économie de l'endettement qui plombe la dynamique d'expansion, de croissance économique sur le continent africain. Et à un certain moment donné, ça constitue une épine dans la chaussure de ces États qui jusqu'ici ont du mal à tutoyer l'avenir. Et nous voici à la BVMAC, la Bourse des valeurs mobilières de l'Afrique centrale. Eh bien, il faut tout simplement renseigner sur la valeur des transactions qui a bondi. Nous en sommes à 14 555 000 francs CFA, capitalisation boursière 1686 milliards 668 millions 260 600 francs CFA. En cours de dette obligataire, 1494 milliards 930 millions 949 773 francs CFA. Rapidement, le bulletin officiel de la côte pour avoir dans le détail à ce sujet, au sujet de cette dernière séance de cotation du côté de la Bourse des valeurs mobilières de l'Afrique centrale. C'était d'ailleurs dans le cadre de ces échanges, les ventes et les achats des actions dans ce compartiment qui nous intéresse, le compartiment des actions. 335 actions de la Safakam ont été échangées au prix unitaire de 33 000 francs CFA pour un montant global de 11 055 000 francs CFA. 70 actions de la Socapalm ont également été échangées au prix unitaire de 50 000 francs CFA avec un cours stable par rapport à son niveau de clôture la veille pour un montant global de pratiquement 3 500 000 francs CFA. Les prix des autres instruments financiers restent stables. Les instruments financiers effectivement cotés restent d'ailleurs inchangés par rapport à leur situation de clôture de la veille. La capitalisation boursière diminue. On est passé donc de 1689 milliards 152 millions 260 600 francs CFA à 1686 milliards 668 millions 260 600 francs CFA. Et bien sûr, il faut relever tout simplement quelques titres demandés à l'achat. 33 actions de la Société des eaux minérales du Cameroun, 91 actions de la Safakam, 3 actions de la Banche Bank et 6 actions de la BGFI Holding Corporation. On a également des titres à la vente, 365 actions de la Safakam, 441 actions de la Socapalm, 445 actions de la Régionale, 791 actions de la SGRE et 308 actions de la BGFI HC. Et malgré les propositions d'achat et de vente pour les titres de la BGFI Holding Corporation, aucune transaction n'a été effectuée quand le prix à l'achat est inférieur au prix à la vente. L'indice BVMark All Share Index diminue de 0,42%, passant donc de 1098,55 à 1093,89 points.
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1: Et rapidement sur le marché d'échange, 1 euro vaut 655,96 francs CFA, 1 dollar américain 563,54 francs CFA, 1 livre sterling vaut ce matin pratiquement 758,56 francs CFA, le dollar canadien 408,0 francs CFA, le franc suisse vaut 718,49 francs CFA, le rand sud-africain 34,46 francs CFA, la livre égyptienne vaut 10,77 francs CFA, le cédi ghanéen vaut 48,71 francs CFA et bien sûr le naira nigérian 0,41 francs CFA. Et si vous le voulez bien, il y a une roupie indienne qui vaut 5,91 francs CFA. Et l'on peut peut-être conclure rapidement avec le rouble russe qui vaut ce matin 7,94 francs CFA. Sans bien sûr oublier le renminbi ou le yuan chinois qui vaut 83,16 francs CFA.
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1: En guise de tendance des prix des matières premières, le poulet de chair, tendance relative, poulet moyen, vaut 3 500 à 3 800 francs CFA. Pour les poulets un peu volumineux, il faut débourser entre 4 500 et 5 000 francs CFA. Quant à la viande de bœuf, le prix a été finalement adopté. La viande de bœuf sans os, le kilogramme, coûte désormais 3 500 francs CFA. C'est tout pour cette édition.
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1: Daxon, le disque de Jésus, avec cette chanson, je reviens avec toi, mon papa, qui nous permet ce matin de dérouler le tapis rouge à l'équipe du 8h bilingue dans le cadre de la première entrée journal de la journée sur Royal FM 88.4 à Yaoundé, Cameroun. Jean-Jacques Foucault et Nadège Ngang sont en studio. Nadège Ngang, good morning.
2: Good morning, JCN.
1: How are you?
2: I'm doing very well. It is a new week.
1: You are doing very well. It is a new week.
2: Yes, sir.
1: So what do we have this morning?
2: Well, today the students from the sub-Francophone zone are beginning their baccalaureate exams. 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
1: Jean-Jacques Foucault, bonjour.
3: Bonjour Jean-Claude Nguet, bonjour à tout le monde.
1: Et un complément?
3: Un complément d'information, on parlera évidemment du recensement général de la population.
1: Rendez-vous donc dans exactement 6 minutes pour retrouver tous les détails concernant ces titres de l'actualité d'ici et certainement d'ailleurs. Quant à moi, mesdames et messieurs, je vous dis déjà merci infiniment la main sur le cœur d'avoir effectué le voyage radiophonique matinal avec nous ce lundi 25 mai 2026. On prend rendez-vous demain 6h-8h pour la deuxième édition de la semaine de la matinale royale. Merci également à toute la team qui a travaillé ce matin. Et le riche Kemo est dans le compartiment technique avec à ses côtés Alain Osekwekam du niveau donc de la régie vidéo. Et bien sûr, la coordination centrale assurée par Roger Kiek sous la supervision générale du PDG, le révérend pasteur Bissai Emmanuel Noël. Jean-Claude Nguet, c'est mon nom. Juste après le 8h bilingue, Bill Zerok sera là pour l'émission Eco Bar Royal jusqu'à 12h. Bonne journée à tout le monde.

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0: Il est 8h.
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2: Bonjour, bonjour à tous. En une dizaine de minutes, l'essentiel de l'actualité du matin. Ghanadej, bonjour.
3: Bonjour, Jean-Jacques Foucault. Good morning, dear listener, the main points.
2: Examen de fin d'année, les candidats au baccalauréat général session 2026 sont face à leur destin dès ce lundi. Beaucoup passeront le bac, mais seuls les méritants seront reçus pour ce ticket d'entrée aux études supérieures.
3: Out of the country, Nigerian President Bola Tinubu is set to run for re-election in January 2027 after securing the presidential nomination in a landslide victory of the ruling party's primaries. 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
2: Bienvenue, nous sommes le 25 mai, une journée réservée aux soins particuliers à apporter à la serviette, un outil d'hygiène précieux. C'est également la journée mondiale de l'Afrique, celle des enfants disparus et de sensibilisation sur la thyroïde. Il s'agit là d'une glande située à la base du cou et qui a la délicate mission de produire des hormones qui régulent de nombreuses fonctions du corps humain. Et enfin, les geeks sont à l'honneur. Il s'agit des cracks, des personnes d'une intelligence impressionnante. Nous en parlions en titre baccalauréat général. Les débuts des épreuves écrites, c'est ce lundi, 25 mai. Plus de 200 000 candidats sont à la quête du précieux sésame qui donne accès aux études universitaires. Dans les différents sous-centres d'examen, l'appel a été effectué et les épreuves sont lancées en ce moment. Lutte contre les discours de haine en ligne. Une formation à cet effet se tient au ministère des Postes et Télécommunications à 10h. Dès ce 25 mai, l'ensemble des téléphones non dédouanés seront bloqués par une opération par les opérateurs de téléphonie mobile en conformité avec le communiqué du ministre des Finances. Le module de blocage importé en contrebande au Cameroun depuis le 1er avril dernier entre donc en phase opérationnelle. Quatrième recensement général de la population et de l'habitat. Les agents recenseurs annoncent un arrêt des opérations sur le terrain. L'ultimatum est contenu dans une correspondance adressée au Premier ministre et dans laquelle sont consignées leurs différentes revendications.

0: Quatrième recensement général de la population et de l'habitat, les agents recenseurs annoncent un arrêt des opérations sur le terrain. Florent Goyam.
1: Parmi les réclamations, il y a le non-paiement de primes et indemnités de formation, telles que promis par les autorités. Témoignant sous anonymat, ce chef d'équipe du quartier Lonkak dans l'arrondissement de Yaoundé 1er présente la situation.
2: Les frais de subsistance étaient 1500 francs la journée. Quand on a fini la formation, on ne nous a rien donné. Les frais de terrain maintenant qui s'élevaient à 3500 francs pour les agents recenseurs et 3750 pour les chefs d'équipe. Jusqu'ici, il y a une grande majorité qui n'a rien reçu.
1: À ces retards de paiement s'ajoute le favoritisme, une gangrène qui met à rude épreuve le quotidien des collecteurs de données dans la ville de Bafia, département d'Umbam et Inoubou.
3: Une dizaine de numéros de téléphone, là on disait que c'était 31 500 par là, 21 500 par ci, ainsi de suite, disant que c'était les frais des indemnités de formation. Nous sommes dans un arrondissement où il n'y a pas d'argent, on vit mal. Les AR ont presque tous arrêté le travail, à part quelques-uns qui y vont parce qu'ils agissent en IB avec les superviseurs ou alors des personnes qui les ont envoyés à Bafia. On apprend chaque jour que tel a reçu, tel n'a reçu bon.
1: Difficile donc de remobiliser les troupes sur le terrain qui font désormais face à plusieurs obstacles.
4: On essaie un peu de se débrouiller dans les premiers instants là. Mais à l'heure, si vraiment nous sommes étranglés, j'ai voulu même leur mettre un peu de pression contre même lancer conjointement la phase de dénombrement. Ils ne veulent même plus m'écouter. Ils disent qu'ils vont aller avec quoi.
2: Nous sommes abandonnés en nous-mêmes. On nous a remis un matériel et on nous a remis des pharmacies de première nécessité déjà périmées. Les gens se font agresser. Les gens se font même presque violer pour certaines filles. Mais ça ne les ébranle pas du tout. On se demande bien où est-ce que l'argent leur est passé.
1: Toujours dans la correspondance adressée au Premier ministre, il y a le flou des contrats initialement signés et qui ont subi des modifications sans consensus.
2: Ils nous brandissent un contrat qui fait référence à un salaire à la tâche. Donc ça veut dire que d'ici les 49 jours, on va percevoir 133 000, ce qui n'avait pas été le cas au début. On nous avait fait comprendre qu'on va percevoir un salaire mensuel de 133 000. Vous voyez bien la différence. Ça veut dire que si on fait 49 jours, il n'y a pas de demi-mois en fonction, on aurait perçu les deux mois en question. Mais ils veulent nous faire signer un contrat qui n'a rien à voir avec ce qu'ils nous avaient proposé au préalable.
1: Si l'ultimatum lancé à l'endroit des superviseurs, des responsables du BUCREP et de la primature n'aboutit pas, une cessation d'activité est annoncée sous peu par les agents recenseurs.
3: Nos superviseurs ont brillé par un silence criminel dans les grands forats. Quand on se plaint, ils ne disent rien. Depuis hier, ils nous mettent les photos narguées avec des AR, des CE qui sont à l'autre défilé, ça et là. Bon.
5: Et il est question que si jusqu'à vendredi, rien n'est fait, nous allons tous déposer le matériel.
1: Pour l'heure, le mémorandum porté à l'attention du chef du gouvernement n'a pas encore donné de suite et nos tentatives de joindre les responsables du Bureau central de recensement et des études de la population sont restées silence radio.
0: Affaire du Camerounais fouetté à Sinomart après la circulation de la vidéo ayant provoqué l'indignation de la population puis la fermeture de ce supermarché. Le week-end qui se referme, les activités ont été relancées, une reprise qui est loin de faire l'unanimité. La Pentecôte a été commémorée hier dimanche, soit 50 jours après la fête de Pâques. À l'international République démocratique du Congo, plus de 900 personnes sont désormais soupçonnées d'avoir contracté le virus Ebola, d'après les derniers chiffres rendus publics hier par l'Organisation mondiale de la santé. En sport, sans transition, CAN U17 2026 de football masculin, le Cameroun sort de la compétition. À l'étape des quarts de finale, les garçons du sélectionneur Sidou Alioum sont tombés 0 but contre 1 dimanche dernier face au Maroc.
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0: Jean-Jacques Foucault. Mesdames et messieurs, pour l'écoute attentive, merci. Prochain rendez-vous avec l'actualité sur votre radio à 12h, ensuite 14h et enfin 18h. Ganadej et moi-même, on vous revient demain à 8h. À demain.
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0: Bill Zorok, bonjour.
8: Bonjour Jean-Jacques.
0: Bienvenue.
8: Bonjour Nadej, merci de m'accueillir avec autant de... Bon, je ne dirai pas. Merci d'être
0: là. Oui, on vous laisse le micro. Hein.
8: Ben, vraiment, il vaut mieux partir.
0: Voilà,
8: ouais,
0: on y va.
8: Très bonne journée.
0: Bonne semaine.
8: Je vous en prie.

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chacun. La vie et la mort sont au pouvoir de la langue, dit la Bible, et nous périssons par notre manque de connaissance. Car plusieurs dans leur ignorance se sont amis du destructeur par toutes sortes de déclarations négatives et de malédictions qui font venir le malheur sur la nation. Il est temps que nous changions de paradigme en changeant de confession. Au nom de Proverbe 11:11, la nation s'élève par la bénédiction des hommes droits, mais elle est renversée par la bouche des méchants. 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

0: Nous sommes lundi. Un jour qui annonce la semaine. Le début de la semaine. Un début de semaine qui démarre. Je l'espère, chers auditeurs, dans la joie, la gaieté, la bonne humeur. Un début de semaine qui démarre. À partir, évidemment, n'est-ce pas, duquel, bah oui, c'est un début de semaine. Nous devons absolument faire un clin d'œil à toutes ces personnes en difficulté ce matin. Toutes ces personnes dans les hôpitaux. Les prisons. Toutes ces personnes, mesdames, messieurs, dans les maisons. Incapables de se lever. Terrassées par la maladie. Toutes ces personnes, mesdames, messieurs, qui traversent des moments des plus difficiles. Toutes ces personnes, que ce soit des difficultés physiques ou morales, une pensée profonde pour toutes ces personnes ce matin. Et demandons tout simplement au Seigneur de leur venir en aide. Et combat royal, première de la semaine, avec sur les platines, il s'appelle Rich Comway. Il assure la mise en onde et la régie d'antenne derrière les caméras. Alain Kouéka, bel et bien présent, coordination centrale du Roger Kieng de Kiki. Conception et supervision générale de cette émission, le révérend pasteur Bissa Emmanuel Noël. Je suis avec vous jusqu'à 11h55. Et vous, je sais que vous êtes là. Nous sommes tous là. Eh bien, pour conduire ce programme jusqu'à 11h55, eh ben oui, les articulations, vous les connaissez parfaitement, mais qu'est-ce que vous voulez? Ce sera de la musique, de l'ambiance, mais aussi de l'information. Accrochez-vous à vos transistors, mesdames, messieurs, parce que tout de suite, eh bien, pour démarrer la journée, pour démarrer la semaine, pour démarrer évidemment ce programme, le message du jour.
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l'esprit de Dieu qui règne, chers auditeurs, à travers cette belle mélodie, évidemment, n'est-ce pas, nous offerte tout simplement par ce groupe qui se trouve du côté de Kwaban. Eh bien, je t'entends à qui nous faisons un coucou particulier ce matin. Esprit de Dieu règne. Eh bien, oui, cette chanson, nous allons évidemment, n'est-ce pas, nous permettre de l'écouter très souvent. Eh bien, dans le cadre de ce programme, surtout en début d'émission. Ouais, Esprit de Dieu règne. Eh bien, la suite.

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La question, oui, elle est là. 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

0: C'est lundi, chers auditeurs, et comme tous les lundis, nous avons toujours plaisir à l'accueillir. Il s'agit du directeur de la communication et des relations publiques, porte-parole, eh bien, du président du conseil d'administration du consortium Rhinapro Finance SA. Jean-Patient Tala, bonjour.
1: Bill The Rock, bonjour. Bonjour à tous les auditeurs de Royal FM. Bonjour aux mutualistes. Bonjour aux futurs mutualistes. Bonjour aux potentiels mutualistes. Bonjour à tous les Camerounais. Bonjour aux Africains. Bonjour à tous les citoyens du monde qui sont sur le sol africain. Bonjour à la diaspora camerounaise, à la diaspora africaine. Mesdames, messieurs, bonjour. Le sacrifice. Cette semaine, nos frères et sœurs, fidèles musulmans, vont célébrer le sacrifice. D'aucuns, de façon plus triviale, parlent de la fête du mouton. Ce n'est pas le mouton qu'on célèbre, mais c'est le sacrifice qui est célébré. Et comme chaque année, c'est bien la communauté nationale et africaine qui célèbre ce moment important. Sur le plan religieux, c'est en tout œcuménisme que les différentes religions vont se retrouver. Le sacrifice. C'est un terme que nous abordons aussi et très souvent quand nous communiquons sur les valeurs de la solidarité africaine. Les valeurs que la MASSO de Rhinapro Finance SA porte allègrement depuis 2020. Apprendre à se sacrifier. Pour que le monde ou encore le continent africain intègre que la vie de jouissance ne doit pas être la priorité, mais celle du sacrifice. Les lecteurs, que ce soit du Coran, que nous allons citer dans la sourate Al-Hajj, verset 37, qui dit « Ni leur chair, ni leur sang n'atteindront Allah, mais ce qu'il atteint de votre part, c'est la piété. » Mais aussi, la Bible, pour les chrétiens, rappelle que la piété fait partie des éléments du don ou l'offrande de quelque chose de précieux à Dieu. C'est l'expression de la foi, de la soumission et de l'adoration. L'Ancien Testament le décrit d'ailleurs comme un moyen d'obtenir le pardon des fautes par substitution. Le Nouveau Testament de la Bible désigne le sacrifice ultime de Jésus-Christ comme un instant de piété. Que chacun se demande, est-ce que dans son quotidien, il se sacrifie pour quelque chose? Est-ce que chacun a la capacité de se sacrifier pour l'autre? Et l'autre entendu ici comme son prochain, mais également comme son pays, l'État, la famille, toutes les cellules qui réunissent les êtres humains. Êtes-vous prêt à lâcher tout ce qui est objet matériel, possession physique, pour le bonheur et le bien-être des autres? Le sacrifice. 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Que deviennent-ils quand ils ne sont pas tirés au sort? Ils nous rappellent de façon véhémente, j'ai donné mes 26 000. Et si je ne suis pas tiré au sort? Et d'autres, je n'ai pas été tiré au sort. Simplement parce que en eux n'existe pas l'esprit du sacrifice. Parce que nous rappelons toujours que les 100 francs CFA que vous cotisez de lundi à vendredi, pour un total de 26 000 francs CFA sur une année masso, ces 100 francs CFA permettent à quelqu'un d'autre, quelque part au Cameroun et en Afrique, de pouvoir subvenir à un besoin vital. Le refus de vous sacrifier peut entamer le pronostic vital d'une famille, d'une communauté, d'un individu. Si vous n'avez pas été tiré au sort, ou alors vous ne le serez pas le 4 juillet prochain, retenez que vos 26 000 francs CFA sont utiles à la vie d'un autre Camerounais ou d'un autre Africain. Dans le sacrifice, on tire plaisir à voir les autres exister et vivre, bénéficier, profiter de l'acte que j'ai posé. Posons des actes de sacrifice. Certes, le sacrifice n'est pas à confondre avec le suicide. La masso ne vous invite pas au suicide. Tout au contraire, pour éviter le suicide, la masso fait la promotion de toutes les valeurs qui entourent l'esprit de sacrifice. Parce que pour être capable de se sacrifier, de se séparer d'une part de soi, il faut être quelqu'un qui est humble, qui partage, qui voue une adoration spéciale à la paix, à l'amour et à la foi en Dieu. Si vous intégrez tout cela, vous êtes capable de sacrifice. Le révérend pasteur Bissaï Emmanuel Noël, ce lundi, invite que ce soit nos frères et sœurs fidèles musulmans ou nos frères et sœurs chrétiens de tous bords à un instant de piété et de sacrifice pour la nation entière. Bâtir le Cameroun, bâtir le continent africain, c'est s'appuyer sur l'esprit de sacrifice. Tous, nous ne pourrons pas être au même diapason dans la gestion de la cité. Mais chacun à son niveau a la capacité, à travers un simple petit sacrifice, de participer, de contribuer à bâtir le Cameroun et le continent africain. L'exemple de sacrifice, tout petit exemple, au moment où nous déployons à débattre la situation de propreté de nos villes, des immondices qui jonchent les rues, vous, avec votre peau de banane en main, ou votre bout de papier, votre mouchoir déjà usé, êtes-vous prêt à le conserver entre vos mains pour atteindre le premier bac à ordures? Ça semble périphérique, mais pourtant, c'est un sacrifice à faire, même s'il n'y a pas de bacs à ordures partout dans la cité, êtes-vous prêt à déambuler pendant 15 minutes, 30 minutes, une heure avec votre déchet pour trouver le prochain bac à ordures? C'est un sacrifice. Mais il y en a qui disent non. Je marche avec ça dans la poche, pourquoi? Ou bien dans la main, pourquoi? Je jette ici. Et dès que vous avez jeté là, à cet endroit, vous repasserez demain, parce que 10 comme vous, 100 comme vous, auront jeté au même endroit. Et vous serez le premier à dire, mais quelle est cette ville sale? Mais vous avez oublié que vous avez été le premier à être incapable de vous sacrifier pour la propreté, la salubrité de cette même ville. Une image qui semble légère, mais qui en dit long sur nos mentalités actuelles. L'esprit de sacrifice. Le révérend pasteur Bissa Emmanuel félicite et encourage tous les fidèles musulmans du Cameroun et d'Afrique à garder cette posture de tolérance, tout comme il encourage tous ceux qui croient en Dieu, et même ceux qui sont athées, qui n'y croient pas, à faire la promotion de la tolérance, de l'amour, de l'humilité, du partage, du sacrifice pour son prochain. Cette semaine aussi est marquée par le début des examens du baccalauréat général. Le révérend pasteur Bissa Emmanuel encourage également toute cette jeunesse camerounaise qui, dès ce lundi, fera face à des épreuves censées construire en elle un idéal. Idéal de citoyen accompli, renforce également les talents et grâces reçus de Dieu et faire de cette jeunesse des individus utiles à la nation et au continent africain. 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Pour que ces futurs citoyens camerounais soit de plus en plus, et du mieux qu'on peut le faire sur le continent africain, utile au Cameroun et à l'Afrique. 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Donc, le révérend pasteur Bissaï Emmanuel encourage donc les parents à faire ce sacrifice pour leurs enfants. Avec 100 francs CFA, vous donnez les moyens à votre progéniture d'être formée à bonne école, à bon esprit, dans de bonnes valeurs, pour être des citoyens accomplis, des entrepreneurs efficaces, des travailleurs décents, en somme, des Camerounais et des Africains prêts au sacrifice pour leur pays et pour leur continent, l'Afrique. Que cette semaine soit pour vous une semaine bénie, une semaine remplie de grâce, une semaine où le sacrifice va poindre pour que vos vies soient meilleures, pour que Dieu soit au centre de vos vies, pour que chaque acte, chaque action soit béni du Seigneur Tout-Puissant. Le révérend pasteur Bissaï Emmanuel Noël dit bonne fête du sacrifice à tous les fidèles musulmans et à toute la communauté nationale et même africaine, et excellent examen à tous nos futurs bacheliers camerounais. Bilzerok, merci.
0: Voilà, c'était le directeur de la communication des relations publiques, porte-parole du président du conseil d'administration du consortium RENAPRO Finance SA. Merci Jean-Patient Sala, très bonne journée.
1: Bonne journée.
0: Mesdames, messieurs, attention, voici la pub.

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2: Il est 9h.
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0: Je suis en compagnie du président Jean-Colin Defossoken. Bonjour.
1: Bonjour, mon cher Bill The Rock. Bonjour à nos auditeurs et auditrices.
0: Nous sommes lundi 25 mai 2026 et vous comprenez tout simplement pourquoi j'insiste sur cette date. Parce que c'est une date importante dans le secteur du transport. C'est une date qui devait, en principe, rester dans l'histoire du transport de notre pays. Mais le constat est clair. C'est que le secteur du transport au Cameroun a décidé de rester dans la bêtise, de continuer dans la connerie, de s'incruster davantage dans la précarité. Parce que, observation faite avec ce qui s'est fait depuis un certain temps, on se disait au moins que, bon, voilà, peut-être que tous les responsables syndicaux devaient prendre conscience du mal, surtout du mal-être du secteur des acteurs du transport. Mais malheureusement, il y a encore certains responsables, certains présidents du syndicat, certains présidents de syndicats qui estiment que, bon, c'est leurs intérêts qui comptent le plus. Parce qu'on a qu'à observer là-dehors, président. Qu'est-ce qui peut aujourd'hui, encore une fois de plus, peut-être expliquer le comportement de certains de vos collègues? On dit collègue ou confrère?
1: Bien, appelons, disons que c'est la même chose. Hein.
0: Voilà.
1: Confrère, collègue. Mais il faut dire que il y en a qui ne méritent pas qu'on les appelle collègues. Oui, parce que j'ai toujours dit, c'est chacun qui sait pourquoi. Il a créé un syndicat. Ou bien il a initié un syndicat. C'est chacun. Et je me demande parfois, qu'est-ce qui a bien fait que Dieu fasse que ces gens-là aient un jour l'idée de créer un syndicat? Parce que quand on dit parfois que tout ce que Dieu fait est bien, oui, mais à de certains moments, on a envie de se demander que est-ce que Dieu n'aurait pas dû inspirer ces personnes à être ailleurs.
0: Exactement.
1: Qu'au syndicat. Et on serait fondé d'avoir un tel questionnement. Et ce qui est grave, c'est que c'est très souvent les personnes les plus écoutées. Hein.
0: Malheureusement.
1: Ouais. La preuve, ils peuvent se vanter même de dire que voilà l'échec fracassante. Voilà l'échec. Bon. Et quoi qu'il en soit, vous savez, dans la lutte, il faut être en phase avec l'histoire. Oui. Parce que il ne faut pas que dans le cours de ta vie, que tu aies un regret.
0: Absolument pas.
1: Ok. Il faut se battre à ne pas avoir un regret. Il faut faire exactement ce que tu avais à faire en son temps et le reste, n'est-ce pas, c'est comme une bouteille à la mer.
0: Alors, maintenant, je sais que, bon, ben, en fait, vous êtes suffisamment intelligent et suffisamment aguerri et suffisamment outillé, n'est-ce pas, pour avoir un plan B, C ou D. Bon, maintenant, après, je crois que la lutte se poursuit.
1: Bien sûr, bien sûr. Le problème est posé. Mm-hmm. Les problèmes sont posés. Et il appartenait simplement aux acteurs de la corporation de se faire entendre. Tout simplement en garant leur véhicule, que ce soit en moto, que ce soit taxi, parce que...
0: Est-ce que c'est une condition? Est-ce que cette situation ne vient pas davantage fragiliser l'action syndicale au Cameroun?
1: Non, vous savez, les mouvements de lutte, hein, mon cher Bill, sont dynamiques. Vous comprenez? Il y a ce qu'on appelle l'effet boomerang dans chaque lutte. C'est-à-dire quoi? C'est-à-dire, parfois, le problème qu'on pose à l'heure actuelle, il peut peut-être être crucial, mais il n'a pas encore atteint son pic. C'est peut-être ça, il n'a pas atteint le pic. Bon, c'est quand il atteint le pic, ok, qui a forcément l'effet boomerang. Donc, on se dit que, bon, sûrement, les transporteurs ne sont pas encore, on ne les a pas encore bien rançonnés.
0: Bien outillés. Ils ne sont pas encore suffisamment outillés.
1: Les taximens ne voient pas encore vraiment, le transport clandestin ne les gêne pas encore beaucoup.
0: Donc,
1: le phénomène du transport via les plateformes numériques, ça les gêne pas.
0: En tout cas, ils se complaisent là où ils sont.
1: Voilà.
0: Allons-y un peu. Allô, bonjour.
2: Bonjour, monsieur Pierre.
0: Oui, c'est de la part de...
2: c'est monsieur Pierre.
0: Monsieur Pierre, je vous écoute.
2: Bon, il faut dire bonjour, présent.
1: Bonjour, mon cher Pierre, bonjour.
2: Il faut dire que ce matin, quand même, il y a quand même eu un renchement. Avant ça, puis après. Mais ce que je veux dire, il va falloir beaucoup, beaucoup travailler. C'est-à-dire beaucoup travailler, repartir sur le terrain. Je sais qu'il faut le moins... Il faut aller repartir dans des stations, expliquer aux chauffeurs de taxi qu'ils ne comprennent toujours pas. C'est un gros travail qu'il faut faire. Et amener les chauffeurs de taxi à se mutualiser d'abord, la première chose, dans des stations de service. De là, peut-être, on peut avoir des responsables maintenant là, qui vont passer par chaque fois le message. Il faut refaire d'abord ce travail avant de repartir.
1: Pierre.
2: Et ça pourra. Oui, président.
1: Oui, ça va se faire avec toi ou sans toi.
2: Non, nous sommes tous dans
0: le même bateau.
1: Voilà.
2: Nous sommes tous dans le trou, c'est normal.
1: Donc,
2: il faut faire vraiment ce travail-là. Parce que beaucoup de gens-là sont entrés dans le métier sans connaître même le métier.
0: Je vous en prie.
2: Beaucoup sont entrés dans le métier, ils font du n'importe quoi. Des personnes ont acheté des voitures aux gens malhonnêtes qui font du n'importe quoi. Il faut expliquer ça. Et parmi ça, il y a du bon grain qu'on va prendre et ça va avec eux, c'est tout. Voilà ce qu'il faut faire, ce travail. Alors, selon moi, c'est ce travail qu'il faut faire avec le taxi aujourd'hui. Sinon, ce métier est fini.
0: Je vous assure. Merci, mon grand. Merci pour cette contribution. Que répondre à Pierre?
1: Oui, simplement, il a donné la réponse à sa préoccupation. C'est-à-dire que désormais, il viendra pour qu'ensemble, nous travaillions dans le sens d'éduquer davantage les camarades à comprendre que rien ne se fera sans eux. Ça, c'est clair. Hein? Parce que quand on est pratiquement dans une station, bien dans une laverie, le matin, pratiquement à 5 heures, où les camarades sont informés de ce qu'il y a un mouvement de grève, un mouvement, n'est-ce pas, pour permettre que le métier puisse retrouver ses lettres de noblesse. Et là, quelqu'un vient le matin et dit « Ah, laissez ça. Tout à l'heure, là, à 10 heures, ils vont prendre leur argent et puis ils vont vous abandonner. » Et que quand il a fini de dire ça, tout le monde se met à démarrer.
0: Je jure.
1: Ça veut dire que beaucoup n'ont rien compris.
0: Absolument.
1: Quoi qu'il en soit, vous savez, on dit toujours, parce que l'autre jour, quand on était en conférence de presse, il y a un journaliste qui nous dit, mais sincèrement, vous nous invitez ici pour nous dire que lundi, il y aura grève. Mais ça fait pratiquement beaucoup d'années que vous nous faites mentir au public.
0: Absolument.
1: Vous nous faites dire qu'il y aura grève lundi, et après, c'est vous-même encore qui, le samedi ou le dimanche soir, vous avez à lever le mot d'ordre de grève. Et vous faites que nous, journalistes, nous devenons ridicules.
0: Absolument.
1: Maintenant, nous leur avons dit, ok, rassurez-vous, qu'à l'heure à où nous parlons là, il n'est plus possible, hein, au regard de l'éventail des problèmes qu'on a posés au gouvernement, qu'une solution soit trouvée.
0: Absolument.
1: Donc, lundi, il y aura grève.
0: Absolument.
1: Donc, personne ne peut plus reprocher aux syndicats aujourd'hui de ne pas faire leur travail.
0: Absolument.
1: Ça, au moins, ça déjà, c'est gagné.
0: Allons-y un peu. Allô, bonjour.
3: Bonjour, le vent de l'île, c'est un grand bien.
0: Merci d'être là, mon grand. Juge du Caprio.
3: Et pour l'eau, parfois, je parle.
0: Merci. Voilà, merci. Allons-y, mon frère.
3: Bonjour au président en studio.
1: Bonjour.
3: Réitère bien évidemment mon bonjour à ceux qui sont passés sur les réunions des institutions, ceux qui sont à la tête de ces institutions, les auditeurs, les Camerounais en général.
0: Je vous en prie.
3: Manque de culture musicale. Manque d'éducation musicale. Manque d'éducation, comment je peux appeler ça, citoyenne. Ah oui, parce que le Camerounais, la majorité ne connaissent pas certains syndicats. Ils ne connaissent pas qu'une fois que tu es travailleur, tu es syndicat, tu es membre d'un syndicaliste. Ils ne connaissent pas que la réclamation est normale. Ils ne connaissent pas que c'est les populations qui se battent pour la réforme des choses dans le pays, les conditions de vie. La famine, la galère, le manque et le sous-emploi. Vous voyez, voilà des choses qui motivent l'attitude, le comportement que nous avons sur le terrain. Mm-hmm. Et je voudrais aussi dire que il y a aussi une volonté politique manifeste qui est en train de sillonner, qui cultive, qui encourage et qui conseille cela. Donc, moi, je pense que qu'on ne doit pas lâcher, qu'on continue à travailler, qu'on continue à faire la promotion, à sensibiliser pour qu'il y ait une culture et une éducation syndicale et que les Camerounais touchent du doigt l'importance de la chose. D'accord. Je me dis, un jour,
0: ça va donner.
3: La philosophie, le fonctionnement de notre pays, ça dit que quand le régime s'y va céder, un jour quelqu'un viendra et va faire. On n'aura même pas d'effort à faire.
0: Merci.
3: Parce que c'est normal, c'est logique. Parce que nous sommes en train de partir d'une nation.
0: Merci beaucoup.
3: Si Gigi Ducapio, Tropicana, Royal FM, je vous renvoie l'antenne.
0: Merci mon grand. Très bonne journée à toi, Gigi Ducapio. Allô, bonjour. Allô, bonjour.
4: Bonjour, président des Fréquins. Bonjour, Jean Bill.
0: Bonjour, mon frère. Vous êtes?
4: C'est Anthony qui vous appelle, monsieur.
0: Le frère Anthony, merci d'être là. Allons-y, mon frère. Je t'écoute.
4: Je tiens à avoir passé d'abord. Félicitations au président qui a toujours moral, toujours de guerrier. Parce qu'un meneur, c'est ça. Il peut encaisser les coups, mais il ne laisse pas ses soldats. Moi, j'ai enregistré votre numéro, président, mais j'ai justement fait une confusion parce que je vous ai appelé hier dans le nuit pour savoir si on maintenait la grève. Et il y a aussi un souci, c'est quoi? C'est que beaucoup de taximans ne sont pas informés. Ils suivent la musique à longueur de journée. Et ils ne prennent pas le temps d'écouter les émissions qui portent sur leur travail. Donc, ça passe un peu la pédagogie. C'est quelque chose qu'ils ne connaissent même pas. Beaucoup ne sont même pas titulaires des voitures. Donc, ils ont aujourd'hui, ils sont à midi, ils attendent le lancement après deux ou trois jours. Les titulaires, qui sont très peu, qui font le travail taximan, eux, ils ont l'information. Mais la masse, qui est ceux qui n'ont pas de travail, ne sont pas informés. Voilà pourquoi je soutiens l'observation du président d'avant, ce qui est passé là.
0: Oui, oui, Ducapio.
4: Ducapio qui est encore éclairci en disant que le travail doit être fait dans les stations parce que quand il marche, quand il voit le président qui parle. Et je pense que les chauffeurs titulaires pour PDR, on peut aussi apporter davantage de mesures en venant intégrer le syndicat et en prenant une station où on va sensibiliser avec les cracks, avec une information qui est liée à partir du président de Vosotin, qui est un président sur qui on peut communiquer et qui a une voix qui est entendue.
0: Je vous en prie. Merci.
4: Donc, je suis sûr que si on est venu comme ça, ça va aller. Parce que moi, j'ai absolument moins de grève. Si je n'étais pas les enfants qui devaient accompagner pour faire le bac, moi, je serais resté chez moi. Hein.
0: Je vous assure.
4: Mais quand j'ai vu, je sors là, je m'arrête même là où on mange la buvette, j'organise, je dis qu'on devait gréver aujourd'hui, vous faites quoi ici? C'est un très beau, ils ne connaissent même pas qui a grévé aujourd'hui, en fait.
0: Ah oui.
4: Merci.
0: Oui. Merci, mon grand. Merci pour cette. Pour cette contribution ce matin, vous savez, ce qui me plaît ce matin dans l'intervention des auditeurs, c'est la leçon qu'il y a à tirer de ce qui se passe aujourd'hui.
1: Oui.
0: Il y a je crois qu'il y a quelque chose qu'il faut reviser dans
1: la démarche
0: évidemment, n'est-ce pas, entreprendre pour la suite.
1: Oui.
0: Parce que il y en a un là qui a dit que vraiment c'est vrai qu'il faut les moyens, mais il faut qu'on s'y mette.
1: Ouais.
0: C'est très encourageant. Allons-y. Allô, bonjour. Oui, le grand garçon. C'est de la part de JB.
5: JB.
0: Allons-y, frère.
5: Moi, je vois que j'ai alors commis l'erreur de rester à la maison. Hein.
0: Non, écoute. Écoute-moi bien, JB. Attends. JB, écoute. Écoute-moi bien. Tu n'as commis aucune erreur. Et je te demande d'entrer dans ton taxi et d'aller travailler.
5: Okay.
0: D'accord. Bande dans ta voiture, va bosser. D'accord.
5: Je veux le faire de cette part.
0: Allez, que Dieu te garde, mon frère. On ne s'est pas vu. Allô, bonjour.
6: Bonjour, maestro.
0: Oui, très grand. C'est comment? C'est Guilou, ça.
6: Oui, c'est Guilou. Bonjour, président.
1: Bonjour, mon cher Guilou. Bonjour.
6: Président, moi, je vais dire déjà félicitations à vous par rapport au travail que vous avez battu déjà pour nous.
1: Merci.
6: Vous avez fait votre travail.
1: Merci.
6: Et vous continuez à faire votre travail. Si les camarades n'ont rien compris, ils ne comprendront jamais rien. Je suis sûr que ceux qui sont même dans ce travail-là, ils vont me rentrer toujours avec le manquant des recettes. Donc, même problème. Allez. Non, je ne laisse pas rentrer avec ma vie. Ils vont rentrer avec le manquant des recettes aujourd'hui. Ils croient qu'ils font ça pour quelqu'un. trahir, c'est à eux-mêmes. Parce que tous les jours, vous pleurez, vous criez, on souffre, on n'a pas à manger, on ne travaille pas, on le cadre, on finit ça. On vous sert dans un plan en or, on dit voilà. Et j'avais dit au président que tant qu'il n'y a pas, le gouvernement ne peut pas s'occuper de transporter rien. Il a dit qu'il n'y a que le seul moyen pour nous. Les négocier, là-bas, on est fatigué de négocier. En négociant, on ne va jamais aboutir à rien. Voilà une chance qu'on vient de louper ce matin pour avoir tous les problèmes réglés. Bon, président, continuez à faire votre travail et Dieu seul va vous récompenser, vraiment.
0: Merci. Merci beaucoup, mon grand. Merci pour cette contribution. Allô, bonjour.
7: Oui, c'est moi qui reviens.
0: Oui, très cher, reviens. Il n'y a pas
7: de problème. C'est Pierre qui revient. Voilà, je disais présent.
1: Oui, Pierre.
7: Non, je dis, il faut toujours, on doit toujours... Non, vous devez faire votre travail. Depuis, je vous suis, hein.
0: Ok.
7: Je vous suis, il est bien vrai que j'étais un peu éloigné de l'action syndicale, mais je vous suis beaucoup.
0: Je vous en prie.
7: Et vous êtes toujours pleurant. Moi, je suis depuis. Et je veux dire, quand je dis de repartir dans les stations, ça veut dire que si dans chaque station, on a seulement 10 membres, c'est suffisant. Justement, 10 membres, ou moins 5 membres par station,
0: oui,
7: qui peuvent bien se mutualiser, c'est suffisant. Ils vont convaincre les restes. C'est pourquoi je disais tout à l'heure que bon, il y a quoi les moyens. Bon, ça ouvre quelque chose.
0: D'accord.
7: Il faudra commencer par là.
0: D'accord, merci.
7: Il faut commencer d'abord par là.
0: Merci, mon frère.
7: Dans les stations, à midi, quand les gars sont à la pause, qu'on peut faire du travail.
0: D'accord.
7: Quand ils sont à la pause, ou quand les gars viennent prendre la voiture, ils sont nombreux.
0: D'accord.
7: Là, le travail peut commencer à être là-bas.
0: Merci.
7: Après, on peut faire la mesure, ça peut faire un an, c'est pas un problème.
0: D'accord.
7: Mais c'est jusqu'à faire un an là. Maintenant, si on dit, on appelle à un mot de grève ou à n'importe quoi, les gens vont suivre.
0: D'accord. Merci beaucoup.
7: Voilà, merci.
0: Merci, Pierre. Merci pour cette contribution. Allô?
8: Monsieur Bizot, oui. Bonjour.
0: Bonjour, Guyala.
8: Je dis bonjour au président. Le président valable et capable.
1: Bonjour, mon cher Guyala. Bonjour.
8: Je dois dire que nous avons vu cette conférence de presse organisée par le président. Moi, j'ai vu ça dans une chaîne concurrente, sans citer Canal 2. Ça veut dire que nous qui ne sommes même pas tactiquement, nous étions au courant qu'il devait avoir un mouvement aujourd'hui, à partir d'aujourd'hui. Mais vous verrez donc que il a fallu pour pas qu'il chante blablabla, tu parles comme un perroquet. Vous voyez, juste ici, qu'est-ce qui a affaibli le syndicat? Ce sont les membres. Qu'est-ce qui a affaibli le président? Ce sont les taximans. Vous verrez que je suis, j'ai pris un taxi, hein, où le gars se plaignait, il me disait, j'ai fait le tour de Yaoundé. Je ne parviens pas à travailler, même la recette du patron.
0: Vraiment.
8: Parce que ceux qui travaillent en ligne ont déjà pris tous les clients des taximans.
0: Je vous en prie.
8: Et on dit, il faut faire quelque chose pour sauver le métier. Les gens sont là, ils n'ont rien vu. Ils vous disent non, il faut partager les trains, il faut monter, il faut descendre. Est-ce que vous n'êtes pas au courant? Vraiment, vous serez les gens qui seront toujours là, en train de pleurer et de misérer dans la précarité, qui ne parviennent pas à prendre leur destinée à mer. Mais félicitations encore, président, vous faites votre travail, mais vous n'êtes pas accompagné. C'est les gens qui devaient vous accompagner. Mais juste ici, vous êtes seuls. Vous êtes seul, bonne émission à vous.
0: Merci mon grand, merci pour cette contribution présente. Eh bien, pour ce matin, finalement, qu'est-ce qu'on retient?
1: Bien, nous allons à une rencontre tout à l'heure à 10h avec le ministre du Travail.
0: Oui. Ah bon?
1: Oui. On espère que ce sera une réunion fructueuse, parce que nous allons discuter, n'est-ce pas, des conventions collectives et de l'affiliation des travailleurs à la CNPS.
0: Waouh! Très intéressant.
1: On va en discuter. Ce qui est évident, c'est que la lutte continue.
0: Oui.
1: Et nous n'allons pas baisser les bras.
0: Du tout.
1: La revendication va continuer.
0: Du tout.
1: Oui. Je suis très heureux des réactions de ce matin.
0: Oui. Oui.
1: Parce que forcément, il y en a qui sont en train de conduire là, la mort dans l'âme.
0: Oui.
1: Et qui se disent, ils se disent à eux-mêmes,
0: oui,
1: qu'est-ce que nous devenons?
0: Absolument.
1: Qu'est-ce que nous sommes?
0: Absolument.
1: Sommes-nous des êtres humains ou bien des moutons?
0: Absolument.
1: Ils se posent à cette question. Et c'est le point de départ,
0: absolument,
1: n'est-ce pas,
0: d'un
1: avenir glorieux.
0: Absolument.
1: C'est ce que je peux dire.
0: Présent.
1: Oui, mon cher.
0: Demain, vous serez là et on va parler de la réunion de tout à l'heure.
1: D'accord.
0: N'est-ce pas? Parce qu'il faut qu'on les suive. Et nous avons le devoir d'informer.
1: Tout à fait.
0: Nous avons le devoir de leur dire exactement ce qui est.
1: Tout à fait.
0: Pour qu'à partir de là aussi, ils prennent conscience.
1: Oui.
0: Parce que
1: ce qui est sûr, c'est que nous ne pourrons pas nous taire.
0: Ça, c'est clair.
1: C'est pas possible.
0: Merci, président, d'être passé par là. Mais
1: merci.
0: Je vais essayer de vous donner de la joie au cœur ce matin.
1: Bien sûr.
0: Que je sais que vous l'aimez beaucoup, hein, Ndedi Dibango. Hein?
1: Oui, bien sûr.
0: Et tout est dit. Vous connaissez la chanson?
1: Bien sûr.
0: Bah, faites-vous plaisir.
1: J'ai bien aimé Ndedi Dibango.
0: Faites-vous plaisir. Faites-vous plaisir.

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0: Ce sera la première livraison de la semaine. La presse qui passe au scanner. Mesdames, messieurs, c'est avec Jean-Marie Anaba. Bonjour.
1: Merci, bonjour à vous, Bill Sorok. Bon début de semaine à la grande communauté des auditeurs, hein, des internautes et aussi des mutualistes. Comme on l'imagine bien, ils sont aussi les lecteurs des tabloïds.
0: Alors commençons par l'éducation. Il faut dire que le début du baccalauréat, c'est ce lundi.
1: Oui, cela s'appelle, selon Cameroun Tribune, le top départ du baccalauréat général. Le quotidien gouvernemental pointe à sa petite une que c'est plus de 131 000 candidats qui sont à la quête du précieux César. Dès ce lundi à travers le territoire national, dans les sous-centres d'examen, tout est fin prêt pour le coup d'envoi des épreuves. Et un coup d'envoi qui a été donné depuis 8 heures, annoncé déjà Cameroun Tribune en kiosque ce matin. D'ailleurs, Éducation Priorité Hebdo revient sur ces plus de 131 000 candidats qui sont à l'assaut des épreuves écrites. Le grand défi commence donc aujourd'hui. Le journal vous propose l'interview exclusive de Étienne Roger Minkoulou. Il est le directeur de l'Office du baccalauréat du Cameroun. Il revient sur les dispositions qui ont été prises pour la réussite de cet examen du baccalauréat. Le baccalauréat qui est aujourd'hui dans notre pays entre rigueur, logistique et sérénité des salles de composition, l'Office du baccalauréat du Cameroun qui dévoile et déroule sur l'ensemble du pays une organisation millimétrée où chaque épreuve devient la note d'un vaste concert national de discipline et de maîtrise. C'est donc une épreuve de feu pour des apprentis bacheliers, d'après le journal Intégration de Tirindon Ona, qui revient aussi sur les contours de cet examen qui se prépare. Le firmament nous parle aussi de l'éducation dans son numéro de ce lundi. Le journal de Parfait, Haïti et Toi, s'intéresse à la situation des universités d'État du Cameroun. Ces universités seraient devenues le cimetière des docteurs PhD, en enregistrant plus de 2000 titulaires du doctorat chômeurs, issus d'ailleurs de diverses filières académiques. Le Cameroun dévalorise, selon notre confrère, les têtes pensantes de l'enseignement supérieur, pourtant réduit d'ailleurs aux mauvaises conditions de vie et à la précarité. Ils sont partagés entre promesses de recrutement à la fonction publique et valorisation de la situation, de leur situation. La réalité sur le terrain laisse percevoir l'abandon de ces intelligences dépourvues de tout espoir. Le cimetière des docteurs PhD s'appellerait Université d'État au Cameroun, d'après la lecture faite par le journal.

0: Le firmament de parfait à ici et toi de ce matin.
1: Évidemment, en économie, Ruth Ngaoundéré Garoua, Célestin Yandal crie au secours.
0: Oui, le quotidien Le Messager l'annonce ce matin. Il s'agit bien du maire de la commune de Touboro, cette commune qui lance un cri de détresse pour la reprise de la desserte entre les deux chefs-lieux de région, notamment Ngaoundéré et Garoua, face à la dégradation de cet axe routier qui perturbe la circulation des personnes et des biens. Monsieur le maire de la commune de Touboro lance donc ce SOS-là. Le journal fait le point sur la réhabilitation du tronçon, le journal Mutation précisément, qui parle du SOS Kamerko avec la sortie de Célestin Yandal, une sortie reprise par d'autres tabloïdes et également. Et parlant de communes, allons voir comment on a retiré à ces communes la collecte des taxes et surtout des taxes locales, la réforme sur les modalités de création et d'organisation des unités de suivi de la fiscalité locale au Cameroun au sein des collectivités territoriales décentralisées, des saisies dans ces communes-là, les communautés urbaines et communes d'arrondissement de leurs prérogatives liées à l'émission et même au recouvrement des impôts, taxes et redevances communales. Si le gouvernement veut améliorer l'efficacité de la collecte, certains y voient, selon le journal indépendant Économie, un recul de la décentralisation. Et c'est donc le retour à un État jacobin avec ce tour de vis fiscal imposé par l'arrêté conjoint Mindevel-Minfi qui n'arrange pas et ne fait pas l'unanimité au sein des citoyens qui estiment qu'effectivement nous tendons vers la recentralisation au lieu d'être en plein cœur dans la décentralisation qui est censée s'approfondir et être effective dans notre pays. Le quotidien bilingue Émergence pointe à sa une. La question des infrastructures également dans l'extrême nord avec ce chiffre important à retenir. Plus de 121 milliards de francs CFA, c'est le montant investi dans les routes entre 2021 et 2025, d'après le pointage du journal de Magnus Mbiaga. Cameroun actuel, parlant de routes, nous parle plutôt de transport, mais cette fois-ci du côté des infrastructures au niveau du port et des recettes portuaires en baisse du côté de Kribi. Kribi est en fait, tandis qu'à Douala, les recettes portuaires sont en baisse, nous fait dire le journal Cameroun actuel de ce matin, qui rappelle que pendant que les terminaux de Douala se vident et que son activité opérationnelle vire au rouge, le port en eau profonde de Kribi essaye en tout cas de capitaliser le marché avec une hausse spectaculaire de plus de 10% d'ailleurs de son trafic conteneur boosté par sa modernité. Kribi attire les géants des mers et pousse l'axe historique de Douala asphyxié par ses coûts et boudé par les importateurs tchadiens a engagé donc un plan de riposte de 122 milliards de francs CFA pour espérer donc survivre face à ce nouveau géant. C'est une actualité décidément traitée par d'autres journaux comme Conjoncture économique de ce matin qui écrit que le bilan d'activité de 529 milliards de francs CFA a été réalisé au port autonome de Douala en 2025. Le journal s'appuie sur la concertation du 21 mai 2026 à Douala. Le conseil d'administration du port autonome de Douala a validé les comptes sociaux et consolidé donc du groupe au 31 décembre 2025, marqué par un chiffre d'affaires de 74,89 milliards de francs CFA, soit un bénéfice net donc de 7,26 milliards de francs CFA. Face sous la présidence de Chez Jones Yembe, les 130e, 131e et 132e sessions ont également permis, tel que le dit le journal Conjoncture, d'examiner plusieurs dossiers stratégiques liés à la politique tarifaire, à la gestion des ressources humaines et au marché public. Le Conseil a pris acte de l'avancement de projets majeurs, notamment le réseau ferroviaire portuaire, la modernisation du quai Boscam et même le projet de zone logistique multimodale portée par la société DDLPSA, tout en saluant aussi les performances et même les efforts de modernisation qui ont été engagés par la direction générale conduite par M. Cyrus Ngor. Le journal Conjoncture en parle donc ce matin, tandis que Repère aussi en kiosque revient sur la situation du port autonome de Douala avec ce rapport de performance 2025 au terme de ces sessions du conseil d'administration tenues respectivement les 18, 19 et 21 mai 2026 à Douala. Les comptes sociaux de l'entreprise publique présentent donc un bon bilan, un total de 529,26 milliards de francs CFA et ces chiffres d'affaires qui parlent donc 74,89 milliards de francs CFA, un résultat avant impôt équivalent à 14,09 milliards pour un résultat net de 7,26 milliards de francs CFA. Cela s'appelle donc des performances d'après le journal Repère de feu Richard Touna Ombé de ce matin. S'il y a une performance là-bas, est-ce qu'il y a aussi une performance du côté de la Société nationale des hydrocarbures? Peut-être non, à cause du gouvernail tenu par Adolphe Moudziki, à plus de 90 ans et affaibli par la maladie. Adolphe Moudziki, administrateur directeur général de la Société nationale des hydrocarbures, la SNH, depuis 1993, n'est plus qu'une pâle figure symbolique. En toute vraisemblance, c'est désormais son épouse, Nathalie Moudziki, qui présiderait au destiné du premier groupe pétrolier camerounais dont le conseil d'administration n'existe que de nom. Le Zénith, dans son enquête de ce matin, nous présente un bateau sans gouvernail appelé Société nationale des hydrocarbures, la SNH, telle qu'elle va en ce moment avec Adolphe Moudziki et son épouse. Également, d'après donc cette enquête, il est clair, c'est un bateau sans gouvernail qu'on appelle SNH dans notre pays. Entre-temps, la Sodecoton veut être relancée et c'est l'avis des responsables de ce côté, d'après le journal d'expression anglaise The Guardian Post, qui titre ce matin « Despite all this, Sodecoton thriving through modernization diversification ». Le journal s'appuie sur la déclaration du directeur général de la structure, à savoir Mouhamadou Bayero Bonou, qui a fait une déclaration face à la presse il y a quelques jours pour parler des ambitions de restructuration de la Sodecoton avec un geste d'espoir, surtout pour la relance des activités de la Sodecoton, d'après les informations du journal The Guardian Post, qui publie l'intégralité de l'interview du directeur général de la Sodecoton ce matin. L'économie quotidienne nous parle de ces temps forts des assemblées annuelles 2026 de la Banque africaine de développement. Les travaux s'ouvrent d'ailleurs le 25 mai, aujourd'hui, à Brazzaville, en République du Congo, dans un contexte qui est donc marqué, comme le rappelle notre confrère, par les enjeux de la mobilisation des ressources et des besoins et en infrastructure, entre autres dont l'économie quotidienne dégage donc les enjeux de ce grand conclave. Et parlant de l'argent et même d'infrastructure, au niveau du Cameroun, il y a une réforme au niveau du secteur aurifère. Le Cameroun qui vise plus de 1 000 milliards de francs CFA de recettes dans ce secteur. Et quotidien de ce matin indique que notre pays tente de transformer son secteur aurifère, longtemps marqué par des exploitations informelles et surtout les fuites de production en une source majeure de revenus publics, selon les données des ministères des mines, de l'industrie et du développement technologique. Les autorités estiment qu'une restructuration de l'exploitation artisanale et semi-mécanisée pourrait porter les recettes issues de l'or à plus de 1 000 milliards de francs CFA, comme l'annonce le journal Écotidien de ce matin. Le financier d'Afrique parle de l'endettement du Cameroun. Dans sa note de conjoncture de mars 2026, publiée le 15 mai dernier, la Caisse autonome d'amortissement indique que le Cameroun projette 7 689 milliards de francs CFA, de nouveaux emprunts entre 2026 et 2028. C'est donc la Caisse autonome d'amortissement qui indique que ce montant sera mobilisé via des financements extérieurs et intérieurs, dont 3197 milliards de francs CFA pour l'exercice budgétaire 2026. Malgré un risque de surendettement, cette dette reste viable selon l'organisme de gestion de la dette publique qu'on appelle la Caisse autonome d'amortissement. À côté, Direct Info est sur les traces de la Socadel. En attendant les 100 jours d'évaluation, le journal de Samuel Mbondiok a commencé par évaluer négativement la Socadel, Société camerounaise d'électricité. La société a déjà fait un cadavre sur le dos du côté de Yabassi, selon le journal qui raconte qu'il y a un drame qui s'est produit dans la ville de Yabassi, chef du département du Nkam. C'était le dimanche 17 mai 2026, aux environs de 14h. Il y a le corps sans vie de M. Eyen Alphonse Roger. Il était chauffeur en service à la délégation départementale d'Elections Cameroun du Nkam, basée à Yabassi. Il a été donc retrouvé à l'intérieur de son domicile, décédé des suites d'électrocution. Selon des sources concordantes, c'est un poteau électrique qui était tombé sur la toiture de son domicile depuis plusieurs semaines déjà. Malgré ses multiples alertes et interpellations à l'endroit des responsables et agents techniques locaux de la Socadel, aucune intervention n'y a été faite. Dès lors, la famille du défunt et les populations de la ville de Yabassi appellent à la justice pour réparation de ce lourd préjudice causé à ce Camerounais qui est donc décédé à cause de Socadel qui compte déjà un cadavre sur son dos à Yabassi, d'après le journal Direct Info de ce matin qui revient sur le drame en question.
1: On va sortir par cet hommage rendu à Kava Yégué Djibril. Après, on parle ce matin.
0: Oui, plusieurs tabloïds rendent cet ultime hommage à Kava Yégué Djibril, le président, ancien président de l'Assemblée nationale. Il a eu droit aux obsèques officielles. Il était décédé, à titre de rappel, le 6 mai dernier. L'ancien président de l'Assemblée nationale a donc eu droit à ses obsèques samedi dernier à Malda Kolkoch, sa terre natale, en présence du représentant personnel du chef de l'État, le très honorable Théodore Datou. Le défunt, au dire des journaux Cameroun Tribune, Réalité Plus et L'œil du Sahel, a été élevé à titre posthume à la dignité de grand cordon du mérite camerounais. Et les journaux reviennent donc sur la situation et ses obsèques ce matin, ainsi que le message de condoléances du chef de l'État à cette occasion. Et parlant justement de décès, à côté il y a la santé et il y a la 79e Assemblée mondiale de la santé qui préoccupe le quotidien Le Messager, qui vous propose ce matin le contenu du plaidoyer du Cameroun à la tribune de ce conclave placé sous l'égide de l'Organisation mondiale de la santé à Genève. Le docteur Manaouda Malachi a lancé un appel appuyé en faveur d'investissements plus ambitieux dans le secteur de la santé, d'une coopération scientifique renforcée et d'un accès équitable aux traitements et innovation médicale. C'est le plaidoyer porté donc par Manaouda Malachi et relayé ce matin par le quotidien Le Messager de Jean-François Chanon. Et pour sortir par des tristes nouvelles à la une d'Éco Santé ce matin qui écrit à sa deuxième une qu'au Bobogo, il y a le corps sans vie de deux enfants, les corps sans vie de deux enfants âgés de 5 ans et de 10 ans qui ont été emportés la veille par une pluie torrentielle, qui ont été donc découverts dans les marécages de Bobogo le 24 mai 2026, entre scènes de détresse familiale et colère des riverains face à la récurrence de ces drames. Tout un quartier est en deuil, deux corps sans vie retrouvés dans des marécages à Bobogo. Le journal Éco Santé porte d'ailleurs la triste nouvelle en guise d'alerte ce matin. Et c'est par là que nous sortons. La presse était au scanner. Nous sommes lundi, première livraison de la semaine. Le reste, vous le savez bien, ça se passe dans les kiosques à journaux 400 francs CFA, le prix du journal au Cameroun.
1: Voilà, mesdames, messieurs, ben oui, la presse qui est passée au scanner pour cette première de la semaine. On va dire, Jean-Marie, très bonne journée.
0: Bonne journée à vous.
1: Mesdames, messieurs, attention, la question aux auditeurs, c'est dans un instant.

0: La question aux auditeurs ce matin, Yannick Guélui, bonjour.
1: Bonjour, Bilzerop.
0: Yannick est avec nous, mesdames, messieurs, vous le savez, Yannick, après une fermeture pour quelques semaines décidée par les autorités camerounaises pour sanctionner les tortures et autres traitements dégradants qui étaient infligés à des Camerounais travaillant comme vendeurs et autres gestionnaires des stocks, le supermarché Sinomart a reçu l'autorisation de relancer ses activités. Et la réouverture de cet espace commercial s'est faite de manière festive en présence des autorités administratives. Des forces de maintien de l'ordre, de la population. Et c'était un moment de grande joie. Ma question aux auditeurs est très simple. Alors, quelles sont les attentes vis-à-vis, n'est-ce pas, de ces commerçants chinois? Et, chers auditeurs, mais aussi évidemment, n'est-ce pas, leurs employés camerounais, au moment où leurs activités reprennent, qu'est-ce qu'il faut nous attendre, n'est-ce pas, des employeurs chinois? Et évidemment, n'est-ce pas, et des Camerounais aussi, hein, des employés, au moment où leurs activités reprennent. Ça, c'est pour vous, chers auditeurs. Yannick, je dis, hein, de qui se moque-t-on?
1: Il faut qu'ils attendent. Ils sont tellement pressés.
0: Alors, moi, je vous pose la question. Finalement, mais...
1: Non, on a vu, tout le monde a vu les images.
0: C'est ce que je demande.
1: On a vu les images des autorités... c'était les autorités traditionnelles, les employés qui s'impatientaient, n'est-ce pas? Oui, parce que vous voyez le niveau de fragilité. On a vu le représentant du ministre du Travail qui nous dit que, bon, désormais, vous voyez un peu, droit de travail sera respecté, sécurité sociale, contrat de travail.
0: Mais est-ce que le ministre a demandé qu'on demande les salaires de 35 000 à 200 000?
1: Non, ils n'ont pas beaucoup parlé de salaire. Non, pas beaucoup parlé. Vous savez, les questions salariales, non, pas beaucoup parlé de salaire.
0: Dieu du ciel. Oh,
1: vous savez, l'État, dans sa logique, généralement, préserve l'emploi. Vous voyez un peu, parle pas trop de salaire. On préserve l'emploi. Il faut que les entreprises qui existent recrutent. Maintenant, pour ce qui est des traitements, ça, c'est le ventre mou. C'est un aspect sur lequel il faut vraiment s'apesantir. Ce qui s'est dégagé, c'était un peu folklorique et... D'ailleurs, nous avions parlé ici des raisons pour lesquelles on avait fermé. C'était à la demande même du top management de la structure, puisqu'ils estimaient que ça pouvait, au regard de l'incident que la vidéo a créé, ça pouvait engendrer des troubles et même une violence sur leur bien, sur leurs actifs et tout cela. Donc, il fallait un peu pour
0: temporiser
1: la situation, calmer les ardeurs.
0: Et le ministre est arrivé, bon, tout s'est calmé.
1: Lui aussi, il a essayé de calmer. On a fermé, on est revenu et tout.

0: cela.
1: Le revient là en grande pompe.
0: Bon, maintenant, dans les discours, oui, si, ça, non. Vous savez, les structures économiques
1: dans les
0: sont...
1: discours, est-ce qu'on a parlé de salaire, de non. rémunération?
0: Non, puisque... Alors, est-ce que le problème à la base, c'était un problème salarial?
1: Écoute, on en profite.
0: À la base, le problème, c'est qu'on a violenté un compatriote.
1: Pourquoi? Parce qu'on dit qu'il a volé les spaghettis.
0: Oui.
1: Voilà. Et pourquoi il a volé les spaghettis?
0: Oui.
1: Parce qu'il touche 35 000.
0: Non. Non, vous avez c'est une conclusion un peu hâtive. Mais je veux dire que...
1: Yannick.
0: La question salariale peut se poser. Vous voyez, Bill? La question salariale peut se poser.
2: Il est 10h.
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0: Voilà.
1: Oui.
0: Et vous avez vu les autres employés. Est-ce que vous avez vu un employé? Vous avez un témoignage d'un employé qui a dit que... au sein de la structure, il y avait
1: un
0: problème de salaire. Vous avez plutôt vu des employés qui étaient contents de ce qu'on a ouvert la structure, puisqu'ils ont des familles, quand on a fermé. Et puis vous voyez, c'est un peu délicat parce que quand une structure économique n'est pas suffisamment bâtie, ça engendre beaucoup de défaillances.
1: Oh, Seigneur.
0: Et sur le plan conjoncturel, ça se comprend très vite, hein.
1: Ouais.
0: Oui, ça se comprend très vite parce que quand le ministre descend, on ne peut pas facilement fermer parce qu'il y a on sécurise non seulement le travail, les travailleurs. Sur le plan conjoncturel, non, ça se comprend.
1: C'est ça.
0: Parce qu'il y a des gens qui travaillent, ils doivent avoir leur salaire, ils doivent vraiment... Vous ne pouvez pas vivre sans cela. C'est comme si un matin, on vous levait, vous dites que non, on va chasser tous les expatriés ou bien non. Ça se fait au fur et à mesure. Le principal drame chez nous, c'est que plus le temps passe, plus on accroît notre dépendance.
1: Oui.
0: C'est ça le problème, en fait.
1: Oui.
0: En réalité, le temps passe, on doit tirer les leçons des situations comme celle-ci, où vous, par exemple, de par votre observation socio-économique, vous dites que dans cette structure, on paye mal. C'est un fait, c'est avéré. N'est-ce pas?
1: Je vous en prie.
0: Mais maintenant, si on paye mal aujourd'hui, faudrait que demain, on paye plus mal. Comment faire pour que d'aujourd'hui à demain, il n'y ait plus un mauvais traitement salarial, afin que les gens ne soient plus dans la pitance ou bien dans cette situation de vulnérabilité, pour que si on te menace de te chasser, tu as tellement peur que tu te laisses fouetter et abattre. Vous voyez un peu. Donc, ce sont ces facteurs qu'il faut. Mais, sauf que nous avons choisi la conjoncture, c'est-à-dire que le moindre effort...
1: Oui.
0: Et les facteurs de structure, on n'en fait rien. Je vous prends un exemple simple. Vous avez suivi, par exemple, les chiffres rendus publics par la Caisse autonome d'amortissement sur l'endettement du Cameroun. Sur les deux prochaines années, on devra mobiliser au moins 2100 milliards de francs CFA uniquement pour le service de la dette. Vous voyez un peu? Ça veut dire quoi? Ça veut dire qu'on s'est préalablement endetté, non pas pour investir dans les structures de production,
1: non,
0: mais... Je ne sais pas trop quoi pour des éléphants blancs et des projets qui ne s'achèvent pas. Et aujourd'hui, on se trouve donc coincé. Il n'y a pas retour sur investissement. On repart donc sur le marché de l'endettement pour pouvoir rembourser.
1: Seigneur.
0: Vous voyez un peu, parfois, on s'endette même trop cher. Ce qui fait en sorte que ça paralyse l'économie. Ça inflige à nos enfants des souffrances que j'appelle des souffrances gratuites.
1: Seigneur.
0: Parce qu'on pouvait s'éviter tout cela. Et on se retrouve donc dans une posture où chacun veut aller quelque part pour trouver un petit emploi. N'est-ce pas? Quitte à vendre même sa dignité.
1: Absolument.
0: Et ça devient compromettant.
1: Allez.
0: Ça devient contraignant. Merci. C'est pour cette raison que le petit... oui, et maintenant, il y a un autre aspect.
1: Oui.
0: T'as le représentant du ministre du Travail.
1: Oui.
0: Il a bien dit que désormais, il y a sécurité sociale, il y a contrat de travail et qu'il y aura des descentes sur le terrain. Mais ça, c'est trop grave. Pourquoi? Ça veut dire que avant, pendant cette, vous faisiez quoi? Ça veut dire que votre travail en réalité c'est quoi?
1: C'est.
0: Parce qu'on parle du ministre du travail et, n'est-ce pas? Et la sécurité. Mais quand vous venez, c'est après un incident, vous faites comme si c'était, je veux dire quoi? C'est comme si on a obtenu ça. C'est aujourd'hui qu'on a obtenu le fait que vous allez rassurer les gens ou bien veiller à ce que la situation des travailleurs, n'est-ce pas, soit réglementée.
1: C'est terrible quand même. Allô, bonjour. Allô, bonjour.
4: Bonjour, Victor.
1: Oui, Constant.
4: Ouais.
1: Allons-y.
4: Je me réfère à l'aspect économique.
0: Bonjour, Constant.
4: Voilà donc, 10 euros, mais c'est incroyable. Vous voyez, on a vu les images de la réouverture de ce temple de torture des Camerounais. On se demande, quelles sont les résolutions qui ont été prises avant d'effectuer cette réouverture. De qui on se moque donc, Israël? Nous sommes dans un pays où les populations viennent en dernière position. On va dire que dans l'économie, les gens vont travailler, se consommer. À un moment venu, il s'agit quand même là de la vie des derniers climats. Il aurait pu être battu comme ça et être tué sur place et mourir. Mais vous voyez, on n'a plus aucune résolution. On a fait une sorte de one-man show. Le ministre est venu là aussi un peu embrouiller les gens. Et tout, on allait dire qu'on va les prendre. On les a pris. Quelle est la résolution qui a été prise? Vous voyez donc que ces gens-là comprennent tout simplement qu'ils sont des patrons dans ce pays. Je vous avais dit que depuis que la Chine avait offert ce joyau architectural au Cameroun, vous allez voir le feu. Moi, je vous dis, parce qu'en relation internationale, bilatérale, il n'y a pas d'amis, il n'y a pas de gens. Ce sont des intérêts.
1: D'accord. Merci beaucoup. Merci beaucoup, Constant. Merci d'être passé par là ce matin. Allô, bonjour.
5: Oui, bonjour, Gandhi.
1: Oui, c'est de la part de...
5: Oui, c'est Bamenda Boy, mon frère.
1: Bamenda, dis donc, ça fait longtemps. Ça va, mon grand?
5: Ça va bien, mon frère. Allez, ça va bien. Je ne sais pas quand là, je suis de retour.
1: Je vous en prie. Allons-y.
5: Et je dis bonjour à tous les peuples camerounais.
1: Je vous en prie.
5: Gandhi, oui, mon vous grand. Voyez que nous, les Camerounais, nous sommes franchement abandonnés à nous-mêmes. Nous qui voyageons un peu hors de Cameroun, voir comment ça se passait, vous voyez l'état poutel d'avoir ses citoyens.
1: Ouais.
5: Vous voyez? Et on vous exige, quand vous avez une société, vous voulez ouvrir, opérer dans un pays, on vous exige le nombre de Camerounais que vous allez avoir et le salaire que vous allez leur donner. Et, selon leur éducation.
1: Ouais.
5: Et si au Cameroun, nous sommes abandonnés, on paye les gens à 35 000, 25 000, tout cela. Dis-moi comment les gars ne vont pas voler les
1: paquets. Je vous assure.
5: Hein? Tu vas payer un transport de 35 000, donc ton transport c'est combien? Le transport à nos jours, c'est 100 francs, 200, ça n'existe plus. Donc, le transport par mois, c'est combien? Tu vas manger combien? Tu vois combien, même pour payer le loyer, tout ça?
1: Je vous assure.
5: Les gens, nous sommes franchement abandonnés à nous-mêmes. C'est pour ça que vous voyez tous ces comportements-là.
1: Merci beaucoup.
5: Merci, mon gars.
1: Merci pour cette contribution ce matin. Hein. Allô, bonjour.
6: Oui, bonjour, Blambille.
1: Oui, Moundé.
6: Je dis bonjour à monsieur Aline Gélévé.
0: Bonjour, Moumbé. Bonjour, mon frère.
6: Oui. Blambille.
1: Oui, grand.
6: Vraiment, vous demandez si les autorités ont parlé du salaire. Est-ce que vous savez que si l'État paye mal ses concitoyens, il peut aussi empêcher les entreprises de payer aussi bien? Si l'État paye mal, comment est-ce qu'il doit encourager les entreprises? Sinon, si une entreprise vient chez vous et qui veut rivaliser l'État, l'État va lui dire, mais mon ami, attention. Parce que Si l'entreprise paye plus, c'est que les employés de l'État, les fonctionnaires vont déserter, Gambil.
1: Je vous en prie.
6: Les fonctionnaires vont déserter, donc ils ne peuvent pas parler du salaire. Ils ne peuvent pas parler des conditions. Est-ce que, Gambil, quel est le système qui est mis sous pied dans toutes les entreprises pour améliorer, ne serait-ce que, les conditions des travailleurs? C'est ça la question que nous devons nous poser.
1: Merci,
6: est-ce que ce que nous avons vu dans les vidéos, est-ce que ce n'est que Snowmat qui utilise ce genre de répression envers les concitoyens?
1: Question.
6: Est-ce que nous avons pris le temps de mener les enquêtes dans d'autres entreprises, même les entreprises camerounaises? Nous n'avons pas fait les entreprises étrangères parce que ces Camerounais ne sont pas maltraités de manière directe par les expatriés. Mais ils étaient maltraités de manière directe par les propres Camerounais. Il faut s'interroger et mener des enquêtes dans toutes les entreprises et dit plus jamais ça.
1: D'accord.
6: Je vous renvoie à l'antenne,
1: grand. Merci, mon grand. Merci pour cette contribution ce matin. Bonjour.
7: Bonjour, la menace du micro.
1: Oh, JB, merci d'être là.
7: Bonjour, docteur Yannick Sylvain Guélévé.
0: Bonjour, JB, bonjour, bonjour.
7: Maintenant qu'on a rouvert Sino, machin, truc là, et on ne nous a pas donné la suite des enquêtes des individus interpellés et de ce qu'ils vont suivre. Deux, je n'imagine pas une boutique camerounaise ou encore entreprise d'un Camerounais installé dans ce pays-là et tenter de se comporter comme ça envers les citoyens de ce pays-là. Je n'imagine pas un seul instant et que ce soit en train de se passer comme ça se passe là. On vit seulement l'exemple chez nos voisins ici derrière. On appelle Gabon et Guinée là. Imaginons un peu si c'était le contraire en Chine. Non, faut être sérieux.
1: Merci.
7: Faut être sérieux. Il reste à l'écoute.
1: On ne met pas les organes. On ne met pas les organes. Voilà, on y va tout doucement, les gars. D'accord? Allez, allons-y. Allô, bonjour.
8: Allô,
1: oui. Oui, très grand, c'est de la part de...
8: C'est de la part de Djibril.
1: Djibril, éteins la radio.
8: Bonjour, mon frère.
1: Éteins ta radio, bonjour, merci beaucoup.
8: Ok. Et bonjour à... aux journalistes résilients.
9: Bonjour, bonjour, mon frère, bonjour.
8: Yannick, tu vois, même quand la situation est déplorable, tu essaies toujours d'apaiser la situation. C'est ça le Cameroun. Lorsque le président lui-même dit que nous sommes résilients, c'est parce qu'il a vu que quand il nous avait dit qu'on était dans le tunnel, on était avec lui. Après, il nous a dit qu'on a vu le bout du tunnel et on ne l'a jamais vu. Plus de on a beaucoup sombré. Le problème du travail, c'est un véritable serpent de mer dans notre pays. Vous trouvez que les bakchiches, les dessous, vous trouvez jusqu'à où le niveau de corruption peut amener un État. Cela veut dire que les gens ne viennent pas pour travailler, c'est qu'on les demande de travailler. Mais ils viennent pour toucher leur bakchiche, c'est parti. On s'en fout si les gens sont protégés ou pas. Tout ce qu'on dit là, c'est rien. Quand ces inspecteurs de travail vont là-bas, vous croyez qu'ils vont là-bas pour travailler? Non. Ils vont là-bas s'enrichir. Ils prennent leur bakchiche et ils quittent. Ils abandonnent le peuple à leur propre sort. Voilà comment nous sommes. Inutile de dire que oh, ceci va travailler. Vous croyez que les anges viendront du ciel pour nous diriger? On dit avec ces gens-là qui nous font, quand c'est mauvais, ils sortent, ils se produisent en spectacle comme ils ont fait là. Ils nous montrent qu'on est en train de travailler alors que c'est du n'importe quoi. Bonne journée.
1: Très bonne journée, mon grand. Merci d'être passé par là ce matin. Allô, bonjour. Allô, bonjour.
10: Bonjour,
1: oui, le patriarche Mani Onana.
10: Bonjour, Tindele, oui.
9: Bonjour, patriarche, bonjour.
10: Désolé.
1: Oui, mon grand.
10: Tu me permets d'entrer dans le cahier de charge de monsieur le ministre, là?
1: Non, vraiment, non.
10: Qu'est donc devenue la victime? En dehors de la victime, que deviendront ses collègues de service? Okay. Où est donc passé la loi en cours du travail? Ouvrir ma part de code du travail ici parce que j'ai la loi portant code du travail, la loi de 92.
1: Je vous en prie.
10: Qu'est-ce qu'on a fait de la convention collective nationale du travail en matière de commerce? Comment est-ce que les enquêtes ont été abouties? Que deviendraient donc ces camarades qui sont en poste? Et qu'est-ce que lui-même, qu'est-ce qu'il attend? Comme ainsi de suite, bon, je ne sais pas, est-ce que pendant presque un mois et demi, ces chiffres vont payer le congé forcé de ces employés qui attendent toujours la réouverture dans la corruption? Et c'est de la corruption.
1: Bon, voilà, merci beaucoup. Yannick, on n'en a plus que pour 2 minutes.
9: Oui, vous savez, même le code du travail dont fait mention le patriarche Mani Onana prévoit quand même la négociation.
1: Voilà.
9: Vous voyez un peu, ça dit que le législateur, lui, il a prévu cette fenêtre de négociation entre employeur et employé. Ça veut dire que quand vous arrivez, tout le reste, il y a un cadre normatif, catégorisé et tout cela. Mais on vous dit, entre ton patron et toi, il faut négocier.
1: Aïe.
9: Sauf que, vous savez... la relation entre patron, employé et employé, c'est une relation déséquilibrée.
1: Absolument.
9: Totalement. Et par conséquent, il faut réfléchir autrement.
1: C'est clair.
9: Parce que, oui, le régulateur, et c'est Djibril, n'est-ce pas,
1: oui, oui.
9: qui a dit que les autorités viennent se produire, mm-hmm. alors que dans le fond, mais c'est un cas d'exemple, un cas d'école, qui oui. témoigne de ce que, en réalité, les visites d'inspection, les contrôles, n'est-ce pas,
1: oui.
9: pour s'assurer de ce que les travailleurs sont dans les bonnes conditions, n'existent pas.
1: Voilà.
9: Puisqu'il faut qu'on fouette un compatriote d'un magasin et que la vidéo défraie la chronique
1: voilà, et...
9: pour qu'on vienne dire que bon, désormais,
1: voilà.
9: désormais vous aurez les contrats de travail. Et... Ça veut dire qu'avant, ce n'était pas l'ordre du jour.
1: Il n'y en avait pas.
9: On peut se poser.
1: On s'en fout.

0: du cadre réglementaire, du cadre normatif, il faut regarder également la loi du marché. En termes d'offres et de demandes. Comment on fait pour avoir une offre assez conséquente au point où demain, parce qu'on me chasse à gauche, je ne souffre pas à aller travailler à droite. C'est parce qu'il y a déséquilibre entre les entreprises qui doivent offrir du travail décent, n'est-ce pas, et ceux qui veulent travailler. Regardez le système éducatif. Regardez le système éducatif. Chaque jour, on verse des centaines de milliers d'enfants sur le marché de l'emploi.
1: Ah oui.
0: N'est-ce pas?
1: Oui.
0: Vous voyez qu'aujourd'hui, même décrocher un stage, le stage académique, il faut, si vous n'êtes pas vraiment, vous ne pouvez pas.
1: Eh oui.
0: Vous ne pouvez pas. Depuis la première année.
1: Eh oui.
0: Alors, quand on est face à cela, en tant qu'agent économique, on se pose la bonne question. N'est-ce pas?
1: Je vous en prie.
0: Parce que, et, il ne faut pas qu'on oublie, et on l'a dit même depuis avant 2018, l'acte d'achat du consommateur
1: oui.
0: a plus de valeur que la carte de lecteur.
1: Bien sûr. C'est
0: C'est par l'acte d'achat qu'on obtient le changement.
1: C'est clair.
0: Ce n'est pas... Non, on ne peut pas passer peut-être 6 ans 7 ans à consommer les produits importés et être content d'en consommer.
1: Ce n'est pas juste.
0: Et un matin, vous pensez obtenir un changement. Commencez d'abord par consommer ce qu'on produit chez vous. Aidez le boulanger du quartier. Aidez la PME qui se lève, qui voit le jour. Allez vous sacrifier avec cette PME-là pour qu'elle grandisse. Si vous ne faites pas cela, les gens vont se constater que chez vous, c'est vide. Ils vont venir s'installer avec les manettes d'argent pour donner à X ou Y quelqu'un qui parle de corruption.
1: Voilà.
0: Et maintenant, puisqu'on a déjà mouillé la barbe de ceux qui sont assis. Mais ils disent que débrouillez-vous. Maintenant, si vous refusez d'être résilient parce que vous estimez que non, vous avez trop souffert. Mais qu'est-ce que vous allez faire? Est-ce que l'émotion va résoudre le problème?
1: Jamais.
0: On appelle ça l'euphorie populaire de circonstance.
1: Il s'appelle Yannick Ngolewi, mesdames, messieurs. Merci d'être passé par là, François.
0: On est ensemble.
1: On se dit très, très bonne journée.
0: Merci.
1: Je vais le raccompagner sous cette belle chanson de Négus et Cotton, quand même. C'est une chanson peut-être qui n'était pas encore née, mais ça lui fera plaisir.

Les gus et cotons dans vos cœurs et dans vos tempos, à travers vos transitions, c'est bien entendu sur les 88.4 ce matin et qu'on va voir à l'attention, chers auditeurs. Et ben oui, les gus et cotons, eh bien vous écoutez dans cette chanson la voix de monsieur Ndedi Dibango. Attention sur la radio, je vous raconte l'histoire de cette histoire. D'accord. Négus arrive en studio et rencontre évidemment monsieur le patron, hein, le patron de l'orchestre du Makossa de l'époque, Toto Guillaume, et lui présente la chanson. Alors Toto écoute et lui dit, bon allez, va chanter. Négus finit de chanter, après lui dit, tu sais quoi, vraiment c'est pas possible, je vais te proposer quelqu'un. Et voilà, on en est arrivé à qui? À monsieur Ndedi Dibango. Et si on changeait de registre? Non, on reste dans le Makossa quand même, hein. Ah, toutes les Rosies, elles nous écoutent ce matin. Rosie, je vous salue.

0: Voilà, je suis en compagnie du docteur Maya qui est là ce matin, hein, ça fait plaisir. Allô, bonjour docteur.
1: Bon, bonjour Bildo.
0: Content n'est-ce pas?
1: Je sens que tu es de bonne humeur ce matin.
0: Non mais je suis toujours de bonne humeur.
1: Ah, c'est
0: tu
1: super.
0: Tu sais, pour que je sois à même de faire en sorte que mes amis m'écoutent, soient fidèles, réguliers, présents, mais il faut que je sois de bonne humeur.
1: Absolument, je crois.
0: Ah, ouais. Mais est-ce que tu sais que je n'ai pas 10 francs dans ma poche là ce matin?
1: Comment
0: mais
1: ça?
0: Je suis de bonne humeur.
1: Comment ça? Mais il faut voir le DG, il n'y a pas de souci.
0: Non, mais il n'y a pas de souci, justement. Roger, bonjour.
2: Bonjour, je salue Jean-Paul Maillac. Hein. Je te salue, je salue nos auditeurs. Et j'aurais voulu que Ulrich Kemoué te propose une chanson. Elle chante comment? Don't worry, be happy. Hein, il faut toujours
0: être content.
2: Être de bonne humeur.
0: De très, très bonne humeur.
2: C'est ça l'essentiel.
0: Ça fait du bien.
2: Ouais, c'est-à-dire, quand vous sécrétez la mauvaise humeur, vous sécrétez le poison contre votre corps, contre vous-même et contre la société que vous avez en face de vous.
0: Alors, Roger, je voulais que tu me dises deux mots, n'est-ce pas, sur Benji Matéké.
2: Benji, alors, Big Benji,
0: oui.
2: Hein, son autre petit nom.
0: Absolument.
2: C'est un garçon de Bonabéry.
0: Oui.
2: Quand à une certaine époque, j'ai voulu m'installer à Douala et j'étais au petit Baobab. Enfin, entre le petit et le grand Baobab,
0: oui, oui.
2: Et je les voyais traverser pour aller vers Polyvalent de Bonabéry.
0: Exactement.
2: Avec sa sœur Claudia Dicosor.
0: Ouais.
2: Le plus petit n'était pas encore musicien.
0: Martino,
2: voilà.
0: Il composait déjà.
2: Voilà, donc, c'est quelqu'un qui s'est forgé,
0: oui.
2: Il a travaillé,
0: oui.
2: Il s'est fait tout seul, parce qu'il y avait de l'entourage et tout, il a tellement bossé, et puis il a dû s'expatrier.
0: Oui.
2: On a dit des choses et d'autres, mais il s'est expatrié. Et quand il s'est expatrié, il a créé de l'ouverture pour ses frères et sœurs. Aujourd'hui, le grand sorcier Bantou, sur la place parisienne,
0: oui.
2: il est implanté. Il fait des tournées, il fait des choses.
0: Oui.
2: Et son positionnement a été une sorte d'ouverture, notamment pour son petit frère Martino, qui devient désormais son arrangeur.
0: Oui.
2: Parce qu'il a un talent explosif.
0: Oui, oui, oui.
2: Martino compose
0: oui. et arrange
2: pour son grand frère et pour sa grande sœur.
0: C'est formidable.
2: Donc, je pense que c'est aujourd'hui Benji Matéké est un nom qu'on peut écrire en lettres d'or.
0: Eh bien, quand il est entré tout à l'heure dans ce studio, il écoutait cette chanson et se dit, mais attends, le grand Benji.
1: Oui.
0: Donc, tu le connais, les gars?
1: Ben, je le connais à travers un ami, un ami qui s'appelle Batingassa du côté des Sosses, Avenue Germaine. Ben, c'est son camarade de classe, ils ont grandi ensemble. Et puis c'est un bon petit frère.
0: Oui.
1: Quand il parle au grand frère, tu sens que malgré sa stature d'artiste reconnu, c'est un bon garçon.
0: C'est quelqu'un de très très respectueux. Oui. D'ailleurs, en fait, disons que lui et son petit frère sont très respectueux. C'est vrai que Claudia...
2: Très humble, très dimension. Simple.
0: Oh, oui.
2: Oui, Claudia aussi.
0: C'est une autre dimension.
2: Tu sais, elle a travaillé. Aujourd'hui, elle s'occupe davantage de sa vie familiale.
0: Exactement, oui.
2: Je l'ai aimé quand Roméo Dica la produisait dans le domaine du bikuti.
0: Oui.
2: Elle a fait des bons bikuti qui passaient très bien par ici parce que lui, Roméo Dumbé Dica, a dû la produire une ou deux fois. Oui.
0: Mesdames, messieurs, vous écoutez la radio, vous faites bien. Bien entendu, c'est Komba Royal. Il est là, dans 20 ans. Ça va, François?
3: Oui, ça va très bien, Dieu fait grâce. Bonjour Bill, bonjour Roger et JP.
1: Bonjour.
2: J'ai oublié qu'on salue l'immense grand frère. Il vient de s'arrêter là. J'étais devant le portail, il s'est garé plus haut, il est venu. Et il fait semblant de demander au chauffeur. J'ai un ami ici qu'on appelle monsieur qui est. Est-ce qu'il est là? Lui, c'est le professeur Albert Mbida.
0: Ah!
2: Il réside quelque part à Mimboman, il s'est arrêté.
0: Ah ouais,
2: et ça m'a fait plaisir de revoir le très grand frère, le professeur. Il nous suit beaucoup. Hein? Oui, oui. Et je lui dis bonjour parce que je sais que dans sa voiture, il est en train de nous écouter.
3: Oui, en tant que rédacteur en chef, je voudrais rendre hommage au professeur Albert Mbida. Qui se rend toujours disponible quand nous l'appelons.
2: Toujours.
3: Que ce soit pour expliquer le droit des médias, que ce soit pour intervenir, donner son regard en tant que journaliste senior sur la profession, sur tous les méandres qui écument la profession de journaliste. Très disponible. C'est rare de trouver des cadors, des seniors comme lui, être autant disponible. D'autres sont beaucoup trop compliqués pour les avoir au téléphone et tout ça, d'accès, c'est trop compliqué d'arriver vers eux. Mais lui, le professeur Albert Mbida, extrêmement disponible. Vraiment, je voudrais lui rendre hommage, lui dire merci, professeur, pour cette disponibilité, pour ce que vous nous apportez à nous, les générations qui sont arrivées longtemps après vous.
0: Il y a un café qui a existé pendant très longtemps, mais aujourd'hui qui a fermé, dont je peux quand même citer, hein, qui était le point d'ancrage, le rendez-vous, voilà, n'est-ce pas, du professeur Albert.
2: Mais oh, il n'est pas loin de là, voilà, si tu veux le trouver, parce qu'il était d'abord au café de l'Unité à l'époque,
0: ouais,
2: maintenant au Citra, mais si tu veux le voir,
0: oui.
2: Va

Il y a quelques jours de cela, on a vu un paquet de ministres autour du ministre des Travaux publics. Il y avait le ministre de l'Économie, de la Planification et de l'Aménagement du Territoire, Alamine Ousmane Mey. Il y avait des ministres originaires du Sud, professeur Jacques Famendongo, Louis-Paul Motazé, qui venaient donc pour accompagner la signature de cet accord qui venait donc confirmer la disponibilité des fonds pour enfin réaliser le chantier de construction de la route Ebolova à Comme-Deux. La fameuse route dont on parle depuis plusieurs décennies, qui a longtemps été citée parmi les projets à réaliser par le pouvoir de Yaoundé, mais qui jamais n'a vu le jour. Plusieurs essais manqués, plusieurs tentatives avortées, plusieurs annonces qui sont devenues mensongères. Et cette fois-ci, tous ceux qui étaient là ont convergé dans les opinions pour dire que désormais, ce serait une réalité, cette route-là, Ebolova, Kribi, en passant par Akom-2, va véritablement être bitumée et ça sera un des bras de décongestion pour le port en eau profonde de Kribi et bien sûr faire davantage rayonner la région du Sud qui de plus en plus devient un pôle de développement économique à travers ce port en eau profonde, mais aussi toutes les grandes réalisations qui attendent d'entrer en fonction ou en fonctionnement, qui attendent d'entrer en ligne de compte de l'économie et de la grandeur du Cameroun. Je parle de ces barrages-là, Menveu, le Mekin, qui attendent donc d'entrer en ligne de compte. Si on peut se féliciter de la bravoure et la capacité de nos dirigeants à négocier encore et à être crédibles dans la mesure où ils ont réussi à convaincre des partenaires au développement de ce que le financement de cette affaire-là devait être effectif et que cette route-là allait permettre de gagner beaucoup d'argent et de réaliser des bénéfices, on peut tout au moins être sceptique et même attendre de voir la vérité, les choses se concrétiser pour être heureux. Parce qu'on sait qu'en matière de route et même de tous les grands projets au Cameroun, la principale pomme d'achoppement, c'est l'indemnisation des riverains. C'est là où ça se gâte souvent. Parce que comme ça concerne, ça implique nos autorités administratives, eh bien, les Camerouniseries entrent donc en ligne de compte et ça devient les Boulanganjanga. On se rappelle de la phase campagne de l'autoroute Yaoundé-Nsimalen où des populations, les Etenga en majorité, des Bicoques, se sont plaints de ce que le sous-préfet avait introduit des noms des gens qui venaient de Yabassi, des gens qui venaient de l'Ouest, des gens qui venaient du littoral. Bref, les vrais bénéficiaires ayant droit avaient été mis de côté. On se souvient du scandale au niveau de l'Oba par rapport à l'autoroute Yaoundé-Douala. On se rappelle à Kribi dans les dédommagements liés à l'installation du port et des infrastructures qui devaient être construites autour, le scandale au niveau des indemnisations. Plusieurs chefs de terre se sont retrouvés en prison dans ces affaires d'indemnisation. Qui ne se rappelle pas des querelles dans la Lekié, à Lobo, entre deux grands-fils de ce département-là? Ils sont des ministres de la République, je ne vais pas citer leur nom, ils peuvent se fâcher contre moi. Mais on a tous vu que les deux étaient en colère parce que les villageois avaient dit « Il n'y a plus de route si on ne paye pas. » On va même aller beaucoup plus ici à côté en Colmesin. Pourquoi le chantier a mis long? C'est parce que l'indemnisation faisait problème. On vient lundi, on a une liste. On vient mardi, c'est une autre liste. On vient mercredi, c'est une autre liste. Et les chefs et les autorités administratives tournait comme ça, on ne comprenait plus rien. Dans l'argent qui va être

0: débloqué pour la construction de cette route Ebolova-Kribi en passant par la Com2. S'il vous plaît, chers bailleurs de fonds, vous-même, occupez-vous de cette affaire d'indemnisation. Ne mettez pas les Camerounais devant. N'écoutez aucun ministre qui va vous rassurer que non, vraiment, on va payer, on va... Prenez vous-même votre argent, mes chers Anglais, mes chers Italiens, vous qui êtes cofinanciers de cette affaire-là. Prenez vous-même l'argent, descendez sur le terrain, inventoriez les populations ayant droit et donnez-leur l'argent tel que vous avez prévu dans les conventions. Parce que si vous vous remettez encore entre les sous-préfets, les chefs traditionnels, les ministres, les directeurs de cela, vous allez voir que cette route-là, le chantier sera interminable comme à Yosbounis. La phase d'indemnisation, que les bailleurs de fonds eux-mêmes s'occupent de cette phase-là. Nous sommes fatigués de ces histoires, de ces scandales qui n'en finissent pas. Voilà, Yaoundé Douala, on a annoncé la reprise des travaux, niet, rien. Parce qu'on est coincé dans cette affaire-là. Où est l'argent des riverains? Vous prenez des tas de terres, des gens, et vous décidez de leur donner du pécune. C'est-à-dire que des pécadilles, des petites choses, qui ne peuvent même pas leur permettre de reconstruire, ne serait-ce qu'une maison de deux chambres. Si nous voulons être sérieux, et dire que nous voulons aller vers l'émergence, nous devons commencer à avoir des comportements émergents. Cesser de voler l'argent qui est dévolu aux populations riveraines. Payer l'argent de gens qui doivent sacrifier leurs terres et leurs avoirs. Puisque quand vous dévastez des plantations entières, que ce soit des cacaoyères, je ne sais pas moi, des caféiers, des caféières, et puis peut-être des maisons d'habitation, c'est un patrimoine. Des gens qui doivent enlever, déterrer, exhumer leurs ancêtres. Vous désirez de ne rien leur donner, ce n'est pas bon. Pour Ebolova-Kribi en passant par la Com2, de grâce que les Blancs là, eux-mêmes descendent payer les villageois. Payez vous-même les villageois, ça va marcher. Vous voyez que dans le recensement, l'argent que la Banque mondiale a donné, on n'arrive pas à payer les gens qui sont sur le terrain. Et ils ont écrit au Premier ministre. Ça veut dire que si on ne révise pas le comportement et la manière de faire dans ce projet de Ebolova-Kribi en passant par la Com2, on aura les mêmes plaintes. C'est-à-dire, on n'a pas payé, on a payé au rabais, on ne libère pas, le chantier est bloqué. Vraiment, aidez Paul Biya. Aidez Paul Biya, vous qui êtes ce ministre, aidez cet homme à avoir quand même un bilan, qu'on ne dise pas qu'il n'a rien fait. Aidez-le, vraiment, que les Blancs eux-mêmes aillent payer les villageois. Au moins, ça va bien se passer.
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2: Oui, oui, oui.
3: Quel commentaire.
2: Voilà, il vous a parlé des ministres qu'il a vus autour du ministre de leur collègue Ganou Dimitri. Et alors, ce projet-là est un véritable serpent de mer. Hein, sans, je crois qu'on est à 179 kilomètres, grosso modo. Au début, les gens des Bolova, les ministres du Sud des Bolova se sont battus d'abord pour la route des Bolova. Hein? Et leur frère, ministre de Tao, vu que c'est exécuté. Ensuite, les gens de Kribi se sont battus pour la route de Kribi. À Com2, un peu plus de 90 km, 90, est resté là, comme cela. Le coût initial du projet est de 89 milliards. Après cela, ils ont réévalué le projet à 137 milliards de francs CFA. Parce qu'on a toujours un problème de maturation de projet dans ce pays.
3: Je vous assure.
2: On vous donne un budget initial.
3: Et après,
2: les gens viennent l'ajuster parce que c'est là où on va grignoter, c'est là où on va pouvoir manger. Donc quand ils ont réévalué le coût à 137 milliards, tous les bailleurs de fonds qui étaient partants au départ, la BAD, l'Union Européenne, l'Exim Bank of China, ont fui. On dit bon, là il y a trop de risques. Ebolova c'était facile, Kribi, mais là-bas c'est une zone de marécage, hein, à Com2, beaucoup de marécages. Et puis, on traverse une réserve protégée par l'UNESCO, Campoman, le territoire des Pygmées.
0: Ah oui.
2: Les Pygmées sont protégés par des ONG au niveau des impacts environnementaux. Vous ne venez pas... Parce que c'est des sanctuaires, hein. Les Pygmées sont comme les Indiens et les Amériques. On protège leur vivier naturel quand vous venez les sortir de là. Il faut dédommager correctement les Pygmées. Qu'est-ce qui s'est fait au port de Kribi? On est parti tromper les Pygmées de Kribi avec des cartons de Kitoko, des sacs de sel. Vous savez, ces gens-là, on leur donne deux cartons de Kitoko, mais c'est terrible. Et le jour où on venait d'aviser, on s'est rendu compte que les personnalités au courant du projet venues de Yaoundé s'étaient déjà fait approprier des titres fonciers.
0: Balalo.
2: Les Pygmées s'étaient contentés de quelques sacs de sel, quelques sacs de riz et des cartons de Kitoko.
0: Ouais.
2: C'était une escroquerie incroyable. Donc voilà un peu le topo tel qu'il se passe. Parce que, vous savez, il y a beaucoup d'EVA dans ce grand marécage d'Arcom 2. Il y a beaucoup d'EVA, il y a du bois, il y a du cacao. Rallier le port de Kribi est d'un enjeu important sur le plan économique parce que le sud va pouvoir écouler directement. Les camions qui font 400 km en passant par Yaoundé pour aller à Kribi feraient à peine 100 quelque chose de kilomètres directement pour aller au port. Et les exploitants, parce qu'il y a beaucoup de fils du sud qui exploitent le bois.
0: D'accord.
2: Vous comprenez? Ils ont refusé la route, ils préfèrent la piste.
0: Ah oui.
2: Parce que la route suppose davantage de contrôle.
0: Absolument.
2: Péage, voilà, paysage routier, tout ça.
0: Et
2: voilà autant de goulots d'étranglement. Comme Bertrand le souhaite, il faut que, puisqu'on va toucher à ces Pygmées, populations vulnérables, il faut vraiment veiller aux indemnisations.
0: Oui, oui donc. Un regard d'espace sur cette...
3: J'ai fait 10 ans au sud. Tu imagines que je connais bien le secteur.
0: Ah, ça, je vois.
3: Très bien. Je ne comprends pas qu'on n'ait pas compris depuis Mathusalem l'importance de cette route. Moi, je ne comprends pas. Ça me dépasse, comme on dit au quartier. Parce que c'est tellement... Hein, tu te rends compte, un gars qui est à Djoumbe, qui veut aller à Kribi, va passer par les dés, hein.
2: Oui, c'est ça.
3: Parce que je dis, Built Rock, nous passons par là avec un Hilux Toyota sans pub. Mais en saison des pluies,
0: je vous assure,
3: on se faisait tracter et pousser par des villageois.
0: Non.
3: Je continue, oui, bien sûr.
0: Ce n'est pas
3: c'est pour dire que si le plan économique, comme vient de le dire Roger, mais il a oublié le bambou de Chine.
2: Oui.
3: Il y a tout un territoire là-bas. Les Allemands auraient planté pour absorber l'eau,
0: oui,
3: parce que la zone est hyper marécageuse.
2: Le bambou est incontournable aujourd'hui pour fabriquer les contrepaquins
3: et
2: de la pâte à papier.
3: Oui, mais
2: aujourd'hui,
3: même le cure-dent, nous qui aimons de ceux et les Kilichi, c'est le bambou de Chine qu'on importe en milliards de Chine. Pour dire que, vraiment, le commentaire, c'est que, comme a dit Bertrand, espérons que cette fois-ci, elle est bonne. Et je vais quand même griffonner un peu quelque chose par rapport à ce qu'il a dit. Je crois qu'il faut que les populations aussi ne serrent pas trop la vis en matière d'indemnisation. Là. Et les projets nationaux doivent passer avant les intérêts.
2: Non, non. Le sanctuaire des Pygmées de Campoman.
3: Oui, ouais.
2: Vous savez, ces gens-là sont dans leur biotope naturel.
3: Oui, fait, oui.
2: Quand vous partez percer leur biotope, il faut y aller délicatement. Et puis, il faut aller aussi... Il faut des impacts environnementaux. Il faut donc sécréter là-bas des hôpitaux, des écoles, et etc. Vous ne partez pas sortir ces gens-là de leur forêt pour rien. Mais comme tu connais les Camerounais, qui peut aller... Qui aura pitié de ces Pygmées-là? Tu penses que ces ministres-là vont aller leur donner quelque chose?
4: On finit en disant que non, il faut... En fait, les conventions, les textes sont clairs, hein, sur... Les pourcentages d'indemnisation. Qu'on respecte ce qui est prévu. C'est ça le problème, souvent. C'est-à-dire que quand, si on a dit que vous avez droit à 100, généralement, les Camerounais, eux, vous donnez 5 sur les 100. C'est pas bon. C'est pas bon. Donc, vraiment, pensons à ces populations. C'est leur espace vital. Il faut les dédommager et surtout les accompagner dans la réinstallation, beaucoup plus à côté ou plus loin. C'est très important. Et il faudra tenir compte aussi de la sociologie de ces milieux-là. Parce que quand on a vu comment on a construit l'autoroute Yaoundé-Nsimalène, on a vu qu'on a divisé, séparé des villages.
3: Oui.
4: C'est-à-dire que les gens sont retrouvés de part et d'autre, des deux côtés de la route. Ils ne pouvaient plus se voir parce qu'il n'y a pas de passerelle pour se retrouver. Donc, on est obligé d'engager un nouveau budget pour construire ces choses-là, permettre aux villageois de se voir comme ils se voyaient avant. Donc, merci. Il faut tenir compte de toutes ces choses.
3: Merci beaucoup, Bertrand, d'être passé par là. On se dit très bonne journée.
4: Allez, bonne journée.
3: Attention, mesdames, messieurs, motion éthique, notion éthique.
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0: Jean de Dieu ici, bonjour. Alors, Jean de Dieu ici, au sommet de l'État d'un pays frère, soit le Sénégal, il y a du bruit qui est interprété comme l'une des faiblesses de l'Afrique noire francophone. Le président sénégalais Bassirou Diomaye Faye a mis fin aux fonctions de son premier ministre Ousmane Sonko. Les deux hommes étaient considérés comme des frères et amis inséparables, comme dans la démocratie russe, observé à travers le tandem Poutine-Medvedev. Jean de Dieu ici, du point de vue historique et idéologique, peut-on parler des valeurs de loyauté ou de fidélité parmi nos dirigeants africains? En d'autres termes, quels sont des messages forts relayés par cette rupture politique au sommet de l'État sénégalais?
1: Je crois que nous devons observer la circonspection méthodique, observer le silence, avant de prononcer les termes de rupture en ce qui concerne le jeu politique dynamique. Moi, j'y vois, au sommet de l'État du Sénégal, la dynamique configurationnelle. C'est-à-dire que vous voyez Sonko, qui a perdu son poste de Premier ministre, mais moi, je commence par vous lire cette convocation que je reçois d'un grand ami, Ndiaye, qui se trouve là-bas. Nous nous sommes connus en Côte d'Ivoire. Et puis on s'est retrouvés à la 23e édition de l'Union africaine. C'était à l'hôtel Sipopo, du côté de Guinée équatoriale. Nous avons discuté un tout petit peu pour comprendre ce qui se passe entre deux amis et frères. Il m'a dit, écoute, Jean de Dieu, voici une convocation. Mesdames et messieurs les députés sont convoqués en séance plénière le mardi 26 mai 2026 à 9h. Ordre du jour, Assemblée nationale, réintégration du député Ousmane Sonko, élection du nouveau président de l'Assemblée nationale. C'est signé Dakar le 24 mai 2026. Et là, c'est signé par un autre ami, docteur Ismaïla Diallo. Alors, quand vous lisez cela, cela m'oblige à vous faire connaître que un autre ami m'a écrit, écoute, Jean de Dieu, Ousmane Sonko sera installé président de l'Assemblée nationale mardi prochain. Et vous avez également l'information selon laquelle le président de l'Assemblée nationale, El Malik Ndiaye, démissionne du perchoir pour céder son poste à M. Ousmane Sonko. Quand vous suivez tout cela, ça nous oblige à observer le temps du silence, à prendre du recul pour une analyse froide, une analyse profonde, et vous faites bien d'aller nous donner les ratiocinations, les réminiscences du tandem de la bonne démocratie en Russie. Évidemment, je n'ai pas négligé la déclaration d'un patriarche, le patriarche Abdoulaye Wade, ancien président du Sénégal. Il a dit, un premier ministre doit jouer son rôle de premier ministre et non un rôle de président potentiel. Il y a une loi biologique qui dit que tout corps qui se sent menacé réagit. C'est la loi de la nature. Il n'y a rien d'ingrat dedans. Là, c'est Abdoulaye Wade qui le dit, mais je crois qu'il est du camp de ceux qui estiment que il y a rupture, que le président actuel vient de chasser son frère et ami Premier ministre. Il y a problème, il y a rupture. Mais moi, je dis, avant de conclure, il faut que je rappelle ce qui se passe, ce qui s'est passé pour obtenir le tandem Poutine-Medvedev en Russie. Ça donne l'alternance politique la plus connue au monde aujourd'hui en Russie, c'est-à-dire depuis 2000. Vous savez comment ça fonctionnait. En 2000-2008, Poutine, président, Medvedev, premier ministre. Vladimir Poutine devient président en mai 2000, après la démission de Boris Eltsine. Dmitri Medvedev est chef de l'administration présidentielle, puis premier ministre à partir de 2008. 2008-2012, il y a eu inversion des rôles. La constitution russe limitait alors à deux mandats présidentiels consécutifs. Poutine ne pouvait pas se représenter en 2008. Solution, Medvedev se présente et devient président de la République en mai 2008. Poutine devient premier ministre. On a appelé ça le tandem ou ce qu'on appelait également le tandem. La tandémocratie, c'est-à-dire le tandem qui donne une forme de démocratie à la nature essentiellement russe. Alors, dans les faits, Poutine restait la figure dominante. Medvedev gérait le quotidien et portait des réformes plus libérales, plus modernes. C'est la partie la plus importante. Porter des réformes plus libérales et plus modernes, est-ce que ça risque de ne pas être la mission que Sonko se prend à devenir président de l'Assemblée nationale? Et vous savez bien qu'en Haut-Sénégal, le président de l'Assemblée nationale, c'est la deuxième personnalité de l'État. C'est-à-dire, il est le gardien des réformes, du cadre normatif, et le président est exécutif. Est-ce que ce n'est pas un arrangement? Je voulais continuer à rappeler que en 2012, donc, jusqu'à aujourd'hui, Poutine est rentré pour être président de la République. C'est-à-dire en 2012, Poutine redevient président de la République après une modification du mandat qui passe de 4 à 6 ans. Medvedev redevient premier ministre de 2012 à 2020. Depuis janvier 2020, Medvedev est là, il est vice-président du Conseil de sécurité de la Fédération de Russie. Alors, vous comprenez que lorsque vous observez cette forme d'alternance, c'était un arrangement pour contourner la limite des deux mandats consécutifs sans perdre le contrôle du pouvoir. Les deux sont proches politiquement et viennent du cercle de Saint-Pétersbourg des années 1990. Poutine, président de 2000 à 2008 et 2012 jusqu'à aujourd'hui, Medvedev, président de 2008 à 2012, avec échange de poste de premier ministre entre les deux. Qu'est-ce qui se passera avec le tandem président de la République du Sénégal? J'allais dire le tandem Sonko et son frère et ami Bassirou Diomaye Faye. Certains parlent de rupture, estimant que la main de la France est passée par là, la main des manipulateurs est passée par là, et très vite, on dit qu'on peut s'accrocher au pouvoir et mépriser les valeurs de loyauté et de fidélité. J'ai dit de prononcer ce discours parce que je suis en train d'imaginer que les nouveaux Africains sont capables de constituer la bonne élite. Je vous ai dit la semaine dernière que le développement d'un pays dépend de la qualité de l'élite. Si les deux, que ce soit Diomaye, que ce soit Sonko, s'ils ont créé la bonne genèse en idéologie, je soupçonne encore que quelque chose de sérieux se dessine dans un pays démocratique, très démocratique, qu'on appelle le Sénégal. Et je compare le Sénégal à cet autre état que je viens de présenter, la Russie. Et je pense fondamentalement, et ça c'est ma position, je suis d'autorité d'éditorialiste, je peux affirmer que M. Faye Diomaye, comme M. Sonko, ces deux costauds de personnes, ces deux hommes forts qui remplissent les institutions qui seront très bientôt des institutions fortes. Je l'ai dit, bonjour.

0: The time is 11 a.m.
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0: sur les 88.4 ce matin, mesdames, messieurs, et bien ce lundi, ah oui, le compte à rebours, la mutuelle d'assistance de solidarité, rappelez-vous, chers auditeurs, et bien, encore quelques jours seulement, et ce sera la fin des cotisations Masso Acte 6, il s'agit évidemment de quelque chose comme 35 jours. Et là, en ce moment, nos reporters sur le terrain sont à la rencontre, et bien, des bénéficiaires de l'acte 5 de la Masso. Et Bella Samari, Bertrand Bois, de l'autre côté là-bas, vous avez mon bonjour.
1: Bonjour Bilzerok, bonjour également à tous les auditeurs de Royal FM. Nous sommes ce matin lundi et nous sommes dans le compte à rebours en prélude à l'acte 6 de la mutuelle d'assistance et de solidarité. Ce matin, nous sommes en compagnie de Monsieur Amara Zakari qui est donc bénéficiaire d'un taxi Masso acte 6. Nous sommes à bord de son véhicule ce matin et je suis avec mon compagnon de tous les jours. Vous le savez Bilzerok, il est toujours à mes côtés. Il est toujours avec moi. Et belle Bella Samari, good morning, bon début de semaine.
2: Thank you very much, Bertrand Bois. Good morning to you, Biz the Rock. Good morning to all the listeners of Royal 88.4 FM. We are now at the beginning of the week where we do continue with our countdown to the 4th of July Afro Draw ceremony that will take place at the Amadou Ahidjo Stadium. 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
1: Monsieur Amara Zakari, bonjour.
3: Bonjour.
1: Alors, vous êtes derrière votre véhicule ce matin. Comment est-ce que vous vous sentez? Comment est-ce que vous avez démarré la semaine?
3: Vraiment, par la grâce de Dieu, tout se porte bien. J'ai bien débuté la semaine. À part seulement les petits soucis de santé, bon, on y fait avec.
1: Alors, on constate ce matin, et je le rappelle que vous êtes bénéficiaire d'un taxi Masso Acte 5. Votre taxi est flambant neuf, il est très propre ce matin. Comment est-ce que vous faites pour l'entretenir, pour le garder en si bon état?
3: Vraiment, merci beaucoup pour l'appréciation, parce que ce taxi, on dit, bien que tu finisses le remboursement, ce taxi te revient. Donc, je préfère mieux entretenir pour que quand ça va me revenir, ça doit toujours être à l'état neuf.
1: Et vous travaillez seul?
3: Ah non, moi je travaille seul. Je ne veux pas d'emmerdement. Je travaille seul. Je veux que quand j'ai fini, que le véhicule me revient et je respecte mes séances de versement. Donc, quand j'ai fini mes échéances, que le taxi me revienne et en bon état.
1: Alors, vous versez combien par semaine?
3: Bon, pour le moment, comme le dos est un peu dur, je verse 42 000 francs par semaine.
1: Et vous parvenez quand même à rationner à la maison, à gérer les autres charges familiales?
3: Ah, mon frère, on ne peut que faire avec, on va faire comment? Est-ce que c'est parce que tu es dans l'obligation que tu vas aussi oublier la famille? On fait avec, on essaie de joindre les deux bouts, mais ça va, ça promet.
1: Alors, vous avez bénéficié à la Masso, c'était votre quatrième année?
3: C'était ma troisième année, ma troisième année, parce que j'ai commencé à l'acte 3 que j'ai raté, l'acte 4 que j'ai raté, j'ai failli vraiment me décourager, mais Dieu merci, l'acte 5 a souri pour moi.
1: D'accord, l'acte 5 a donc souri pour vous. Est-ce que vous avez indiqué d'autres taximens comme vous à souscrire à la Masso?
3: Bon, il y a plusieurs que j'ai même déjà contacté, qui m'ont approché, qui m'ont demandé comment j'ai fait. Je les ai fait juste comprendre que c'est pas de la magie. Il faut juste souscrire et aller au tirage. Si le tirage vous sourit, c'est aussi votre jour de chance. Et donc moi j'ai souscrit, j'ai attendu. J'ai au stade Omnisport, et c'était aussi ma toute première fois d'entrer au stade Omnisport de Yaoundé, qui a été vraiment, parce que c'était, ça tombait le jour de mon anniversaire, parce que mon anniversaire était passé 3 jours avant, et le 5, parce que mon anniversaire c'est le 3, et le 5, et il y avait tirage sort, et ma première fois d'entrer au stade, c'était vraiment une bénédiction pour moi.
1: Une bénédiction, et j'imagine que vous allez continuer avec cette bénédiction. Vous avez déjà souscrit et achevé vos 26 000 francs CFA?
3: Depuis longtemps. Donc, je suis même déjà en train d'attendre si ça pourra encore me sourire, parce qu'on ne sait jamais. Ça pourra encore me sourire et je gagne encore un autre lot cette année. Et si je perds, je vais toujours continuer.
1: Très bien. Vous avez peut-être bénéficié parce que vous avez payé à date. Quel est le message que vous envoyez à ces mutualistes qui ne sont pas encore à jour de leur cotisation de 26 000 francs CFA?
3: Non, pour le message, je vais juste dire vraiment mes frères camerounais. À mes frères, bon, peu importe que ça soit camerounais ou...
1: Encore que la Masso africaine.
3: Voilà, et africaine. Je vais demander à mes frères, vraiment, de pouvoir souscrire, de finir à temps leur cotisation. et de passer dans leur agence respective, aller déjà souscrire au lot.
1: D'accord. Ok, c'est compris. Et Bel Bela Samari, il faut payer vos cotisations à temps. La date butoir, c'est le 29 juin. Mais les tickets de Tombola sont déjà disponibles dans les agences Renaprov et Finance SA.
2: Yes, for those who have completed their 26,000 francs, they should just rush to their registration point of their agency and collect their tickets. The tickets that will carry the finances, the finances that will range from 100,000 francs CFA to 2 million francs CFA. There is also ticket for those who will be engaging in villa, those who want the houses, they can also pick up their tickets. There will be tickets for those who want to engage into what we call the Maso Boost Academic, because that is an innovation that is coming in. There will be a ticket for Maso Sante, another innovation that is coming in. So they should just go to their different agencies, they fill the necessary document, choose their offer, and allow the hand of God to continue his work. And that is why we massively call on all everybody to rush to the different agencies. Agencies register themselves. Make sure you complete your 26,000 francs before 4 p.m. on the 29th of June, and make sure that you are at the Amadou Ahiyo Stadium for us to celebrate what we call the African solidarity.
1: Monsieur Amara, on ne va pas vous prendre toute la journée parce que vous devez aller au taquet, au boulot. On vous souhaite une belle journée de travail.
3: Vraiment, merci beaucoup pour l'interview et ça me va donc. J'appelle encore à tous mes frères de pouvoir souscrire à la Masoka. Ça gagne.
1: La Masso gagne. À demain, Bizerok.

sur les 88.4 ce matin, mesdames, messieurs, bah oui, c'est un combat royal. Et là, autant vous le dire, c'est Théo, hein, que vous écoutez en fond sonore, nous parle de la mutuelle d'assistance et de solidarité, la Massodon, l'apothéose. Et ben oui, pour l'acte 6, c'est pour le 4 juillet au stade Omnisports à Madouaï. Mais n'oubliez pas, hein, la fin des cotisations Masso acte 6, c'est pour le 29 juin 2026.

0: Voilà, ce matin, mesdames, messieurs, attends, je suis toujours en compagnie du docteur Mayak et de Roger, qui est juste à côté. Eh bien, chers auditeurs, écoutez bien. Nous allons parler un tout petit peu de la situation sénégale ce matin, avec nos panélistes. Alors, ma question ce matin, c'est... Enfin, mon sujet hein, porte sur le Sénégal. Et je me demande, est-ce que le Sénégal est... en train de rentrer, n'est-ce pas, dans une zone grise, dangereuse. Parce que, Roger, le pacte Diomaye président, Sonko premier ministre de 2024, on peut dire que vient de mourir, hein, n'est-ce pas? Et là, est-ce qu'on fait face à deux légitimités populaires pour un seul État?
1: Oui, oui, c'est une situation préoccupante. Hein. Elle est grise, elle est dangereuse. La prochaine présidentielle au Sénégal a lieu en 2029, c'est-à-dire dans 3 ans. Ces gens-là avaient encore le temps de continuer à travailler ensemble pour accomplir les promesses faites au peuple. Parce que le Sénégal aujourd'hui, c'est le chômage et c'est le coût de la vie, la chèreté de la vie pour les populations. Leur boulot est d'apporter des solutions à tout cela. Mais on se rend compte que vous avez deux jeunes gens qui ont pu se mettre d'accord, portés par la liesse populaire pour renverser Macky Sall, et aujourd'hui qui se neutralisent. Ce serait dommage que ces gens-là s'effondrent pour laisser revenir l'ancien système. Parce que l'ancien système est aux aguets. Hein. Il y a un troisième larron qui est le chef d'état-major des armées, un jeune général saint-cyrien. Je vous rappelle que dans l'armée sénégalaise, les Saint-Cyriens sont comme une loge, d'ailleurs parrainée par l'école militaire Saint-Cyr de France. Et eux, ils ont un ancrage avec la France véritablement. Qu'est-ce qui va se passer? Jean de Dieu a ici évoqué une hypothèse tout à l'heure. Oui, peut-être que Diomaye Faye, puisqu'ils ont découvert au Sénégal maintenant qu'il était de la loge franc-maçonnique, ce que Sonko ne savait pas, et que la France, le régime de France a une emprise sur son magistère. Peut-être que Diomaye Faye, sentant que c'est un peu dur, voudrait jouer avec Sonko pour lui dire, bon, vraiment, je suis bloqué là. J'avais dit qu'on va mettre un terme aux France CFA. J'avais dit que ceci, j'avais promis d'arrêter les ministres qui ont piqué dans les caisses de l'État, voilà. Mais je me sens coincé, je ne peux pas, vas-y. Parce que qu'est-ce qui se passe? Il a dit Jean de Dia ici. Le PASTEF qui a investi Diomaye Faye,

0: le PASTEF, dont Sonko est le pilier président fondateur. D'ailleurs, on vient de convoquer au mois de juin une autre assemblée générale pour le confirmer comme patron. Ce PASTEF-là domine l'Assemblée nationale. C'est-à-dire qu'ils sur 165 députés, ils en ont 130. Vous voyez ? Ils ont donc les capacités de bloquer un gouvernement, le fonctionnement du gouvernement, au cas où ils ne sont pas d'accord. Donc, le président de l'Assemblée nationale a démissionné hier. Une bonne partie des DG, de PCA et d'autres ministres voulaient démissionner. C'est Sonko qui leur a dit non, attendez un peu, il faut quand même faire les choses de la bonne manière. Si jamais cela se produisait et que mardi prochain, Sonko devenait le président de l'Assemblée nationale, il deviendrait la deuxième personnalité du pays avec une marge de manœuvre extraordinaire. Mais Bill de Rock, tout de suite, je voudrais vous rappeler à vous-même et à nos auditeurs que le dialogue est un dogme au Sénégal. Depuis Léopold Sédar Senghor, les crises majeures, les crises politiques, se règlent toujours autour d'un thé. Les Sénégalais ont la capacité de se réunir, de se retrouver autour d'un thé, autour de l'arbre à pala pour résoudre leurs problèmes. Si pour la première fois où deux leaders jeunes, populaires, qui doivent leur survie à l'intransigeance face au système dominant, ils ont été intransigeants. Si pour la première fois qu'on leur a donné les manettes du pouvoir, ils ne sont pas capables de promouvoir le dialogue, le grand Sénégal démocratique dont tout le monde parle depuis Léopold Sédar Senghor va devenir un pays banal et normal comme tous les autres pays d'Afrique de l'Ouest. Là, la balle est dans leur camp. Le dialogue doit pouvoir prévaloir. Et Diomaye Faye doit montrer qu'il peut être un grand chef sans être une marionnette, mais sans devenir un Macky Sall bis. Parce qu'un grand chef ne ferme pas les portes du dialogue.
1: Du tout.
0: Il discute toujours avec son frère d'hier. Sonko doit décider s'il veut le pouvoir en 2029 ou alors s'il veut simplement se venger d'un système. Et je dirais que si les deux-là piétinent, parce que là, le PASTEF risque d'imploser, parce que ce sont les deux enfants du PASTEF qui se battent là. L'un à la rue, et vous savez qu'au Sénégal, le pouvoir démocratique vient de la rue, l'autre à les institutions, la police, la gendarmerie, l'armée, le ministère des Finances et la justice.
1: Ah oui.
0: L'autre à la rue.
1: L'armée, la rue.
0: La jeunesse, les grandes villes, les réseaux sociaux.
1: Vous
0: voyez que deux pouvoirs
1: se confrontent
0: là pour un seul fauteuil. Le dialogue doit prévaloir. Je m'arrête là pour un début.
1: Docteur,
2: Sonko
1: Diomaye, rupture ou stratégie?
2: Sonko Diomaye Faye. Mamadou Dia Senghor dans les années 60-61.
1: Wow.
2: Sankara Compaoré.
1: Oui.
2: Lumumba Mobutu.
1: Aïe.
2: Est-ce un deuxième échec africain? Un énième échec africain, j'allais dire. Non. Moi, je suis extrêmement gêné. Comme l'a dit Aïssi, on ne peut pas tout de suite tirer des leçons définitives. Parce qu'en réalité, c'est un processus. Mais j'ai peur de penser que nous avons peut-être trop vite rêvé de ce duo qui est arrivé face à... Mais je voudrais plutôt insister sur la lecture de l'Afrique de demain que ces différents protagonistes ont. Sonko ressemblerait à un Sankara, par exemple. On y va tout de suite, on récupère notre souveraineté, on fait cracher tous les voleurs qui ont volé, on enlève les bases françaises du Sénégal, on sort du CFA. Ça, c'est une lecture de l'Afrique qui veut se libérer.
1: C'est clair, oui.
2: Maintenant, apparemment, Diomaye Faye est plutôt plus lisse. Il serait plutôt Senghor face à Mamadou Dia de l'époque. Alors, ma question, moi, je n'ai pas de lecture définitive. Je suis vraiment embêté parce que je fais partie de ceux qui ont rêvé à mon âge. J'ai rêvé de ces jeunes qui sont arrivés au pouvoir. Le grand frère Sonko, oui, parce que c'est le grand frère dans cette histoire, laissant passer son petit frère, Diomande Faye, écoute-moi, me bloque-toi, vas-y. Partout, dans un plateau, j'ai eu à vociférer en disant que c'était impossible au Cameroun que quelqu'un passe le témoin à l'autre parce qu'il est bloqué.
1: Oui.
2: Nous avons tous rêvé d'un Sénégal.
0: Par exemple, que Maurice Kamto laisse Mamadou Mota, Mamadou Mota passer.
1: Non,
0: je dis par exemple que Mota passe.
1: Cabral n'a pas aussi laissé passer.
0: Voilà.
1: Je ne sais pas qui d'autre n'a pas laissé passer. Dis donc. Ouais, laissons Kamto.
2: Nous avons rêvé de voir ce tandem comme à l'époque on a rêvé de voir Sankara et Compaoré l'un a tué l'autre. Dans le cas du Sénégal, j'espère qu'il n'y aura pas de mort. Mais comme vient de l'autre, en conclusion tout à l'heure, quand Roger avait la parole, il y aura deux légitimités. La légitimité institutionnelle et la légitimité populaire. Ça veut dire que Senghor, ayant la légitimité institutionnelle à l'époque, a fait arrêter Mamadou Dia finalement.
1: Je vous assure.
2: Et l'a mis en prison.
1: Oh là là.
2: Donc, vraiment, c'est espérant qu'on ne va pas revoir, surtout au niveau du Sénégal, ce qu'ils ont connu à l'époque. Maintenant, l'allusion de Roger au niveau du Cameroun. Bon, attendons de voir. C'est possible.
1: Oui, oui.
0: Vous savez, dès que Ousmane Sonko a été limogé, quand il a perdu son portefeuille, la foule est descendue dans la
1: directement.
0: Rue. Directement. Depuis le premier ministère jusqu'à son domicile, on l'a accompagné en scandant que c'est lui le président de demain, président de 2029. Vous savez, c'est très facile d'évoquer ou d'invoquer la justice et la loi pour la répression. Les Sénégalais bravent souvent l'armée. Hein. Je vous envoie des chars.
1: Oui.
0: On a vu. Diomaye sait lui-même d'où ils viennent.
1: On a vu
0: avec
1: le
0: cas
1: Macky Sall. Oui.
2: J'ai vu des images à la parole. Oui, oui. J'ai vu des images où, à l'époque, opposant lors d'une marche, il a été fouetté, matraqué, le Diomande Faye.
0: Voilà.
2: Il sait ce que c'est.
0: Mais alors, maintenant, vous savez, c'est ça aussi. Si l'on ne passe pas par le feu, il ne peut briller. Là, pour la première fois, le système PASTEF va tester sa propre démocratie interne.
1: Oui.
0: Parce que c'est un système qui est porté par la rue. Depuis vendredi, j'entendais déjà des jeunes dans la rue, dans les réseaux sociaux, traiter Diomaye de traître. Donc, ils vont tester leur démocratie interne, ils vont tester leur capacité à pouvoir dialoguer. Parce qu'au Sénégal, vous avez les grandes castes de musulmans, les grands guides religieux musulmans, qui sont souvent des grands artisans du dialogue, qui savent faire asseoir les fils d'un pays pour les mettre face à leur miroir. Donc, moi, je ne vais pas vite en besogne. La démocratie de la rue, là, elle va subir un premier grand test, parce que ces deux enfants sont l'un face à l'autre. Deux pouvoirs, un seul fauteuil.
1: Alors, prenons quand même quelques auditeurs. Hein, et puis, allô? Allô, bonjour. Malheureusement, je crois qu'il est parti. J'espère qu'il va nous revenir au 671-15-73-21. Allô, bonjour.
3: Bonjour.
1: Oui.
3: Allô?
1: Oui, Patriarche Mani Onana.
3: Bonjour à tout ton panel.
1: Je vous en prie, Patriarche.
3: L'autre jour, je le disais que Diomaye a trahi le peuple sénégalais. Pas seulement Sonko. Nationaliste, panafricaniste, à 2000% plus que Sankara, a tout vu. Et il anticipe.
1: D'accord.
3: Ce n'est pas une transition ou bien ceci, cela. C'est le passage obligatoire de Diomaye. S'il ne fait pas attention, Sonko va même le rejeter.
1: Merci.
3: Avant 2029.
1: Voilà, merci.
3: Donc, pour qui est certain, Sonko ne collaborerait jamais avec les homosexuels occidentaux, même africains.
1: Merci, mon grand. Merci infiniment. Allô, bonjour.
4: Allô.
1: Oui, le patriarche maréchal Thomas Masson.
4: Il rock.
1: Yes.
4: Le lundi lumineux à tout le monde dans la grande maison royale aux couleurs célestes.
5: Merci très cher.
4: Je salue le docteur Maya. Ambombo.
0: Bombo, Kinkela.
4: Tu as le salut de notre défunt frère Jimmy Carter.
0: Oui, oui.
4: Tu sais que j'étais du côté de Ngambé le week-end.
0: D'accord.
4: Bon, mais concernant la thématique de tout à l'heure, c'est un peu l'image que le Cameroun aurait pu vivre en 82. Quand le chef de l'État, avec tout le respect que je lui dois, accéder à la magistrature suprême, l'ancien président Babatou Ahmadou Ahidjo voulait rester le président du parti. Mais le chef de l'État actuel, dans sa stratégie, a vu le caillou et a dit non, tu ne pourrais jamais ramasser ce caillou, il faudrait que tu rentres te reposer. Donc nous sommes dans le scénario comme au Sénégal, d'un fauteuil pour deux. Il y a des choses à toi, Biroc.
1: Yes. Merci beaucoup, mon grand. Allô. Allô, bonjour.
6: Oui, Isidore, bonjour.
1: Oui, Constant.
6: Oui, je le répète au français radiophonique, le docteur Mayak.
0: Bonjour. Bonjour.
6: Isidore, justement, vous voyez que la semaine passée, les médias se sont très vite précipités à faire du débat par-ci, par-là, et condamné Thomas Sad en disant non, et d'autres ont condamné même Ousmane Sonko, soit disant non, il n'est pas maturement politique, il n'est pas ceci et tout, comme ça. Pourtant, c'était une stratégie. Hein? Les musulmans ne sont pas comme nous. Hein? Les musulmans sont des gens qui tiennent à leur parole. Il est très, très difficile que ces deux personnes se séparent, telles qu'on a entendu dans les débats cette semaine. Ce sont les gens, les musulmans, c'est-à-dire, pour eux, des pactes sont sacrés. Hein. C'est pas comme chez nous, vous allez entendre, on vous dit non, on a signé tel pacte avec telle personne, après le pouvoir est tout bon, on dit non, on ne peut plus, on ne peut plus rien avoir à faire avec lui. Et malgré qu'il fait un coup d'État, finalement, ça ne donne absolument rien. Je vous le dis, ce sont des gens que la parole est sacrée. Donc moi, je pense que, désormais, avec cette nouvelle... ce nouveau rebondissement, il est clair que Ousmane Sonko reviendra comme deuxième personnalité et ensemble il aura beaucoup d'atouts pour implémenter la politique de son frère, à l'effet de satisfaire les populations du Sénégal.
1: Merci beaucoup. Merci infiniment. Allô, bonjour.
7: Bonjour, Bisrock.
1: Yes, c'est de la part de
7: Monsieur Etoundi.
1: Monsieur Etoundi. Ah ben dis donc, ça fait plaisir. Allons-y, mon grand.
7: Oui, permettez-moi de dire d'abord bonjour à monsieur le recteur et au docteur Mayak.
0: Bonjour, monsieur Etoundi. Bonjour.
7: Merci beaucoup. Je pense que Ousmane Sonko ne va pas tomber dans le piège, parce qu'il a même une double légitimité. Non seulement légitime, mais même institutionnelle, parce qu'il peut facilement devenir président de l'Assemblée nationale et qu'il garde son calme, qu'il attend le 2029. Et avec donc cette légitimité populaire, il va récupérer son poste. Je ne veux pas qu'il fasse le gars de fer dans la rue, parce qu'il a toutes les cartes en main. Il faut qu'il soit patient simplement. Il va reprendre les choses en main et appliquer le programme que tout le monde en Afrique veut.
1: Attends.
7: Voilà.
1: Attends de lui. Voilà, c'est bien ça. Eh bien, c'est au 671 15 73 21 640 61 38 42. Oui, il y a cet auditeur. Allô, bonjour.
8: Bonjour, monsieur Nouzilé.
1: Je vous en prie, c'est de la part de
8: Nouzilé de la montée pour l'aider.
1: Merci, mon grand, monsieur Nouji. Allons-y.
8: Bonjour à mon papa, Paul Mayas.
2: Bonjour, bonjour.
8: Bonjour, directeur, qui est le recteur.
0: Bonjour, Nouji.
8: Monsieur Bizerov.
1: Oui, très cher.
8: Pour moi, c'est la trahison. Qu'est-ce que M. Choumaïfa et Sonko avaient dit pendant les élections présidentielles au Sénégal? C'était d'arrêter ceux qui ont mis la main dans les fonds publics. Aujourd'hui, quand il est au pouvoir, pourquoi il ne fait pas ça? Je vois que ce qui est encore énervé, M. Sonko, le Premier ministre, c'est de constater que Choumaïfa est de la maçonnerie. Et que, selon moi, je vois qu'un franc-maçon ne peut pas faire arrêter un autre franc-maçon. C'est ça qui pose le problème. Et je suis sûr que s'il n'y a pas de dialogue entre ces deux-là, je suis sûr que Choumaïfa ne finira pas son mandat. Bonne émission.
1: Merci très cher. Merci pour cette contribution. Allô, bonjour.
8: Bon.
1: Allô.
5: Oui, Grandville, bonjour.
1: Oui, c'est de la part de...
5: Le roi Merlin.
1: Le roi, allons-y.
5: Merci bien. Je salue mes grands frères en studio et tous les auditeurs.
1: Je vous en prie.
5: Grandville, cette histoire du Sénégal, moi, il y a une leçon que je tire de cette histoire. Mais je vais d'abord un petit peu développer. Moi, de mon point de vue, je pense que le peuple sénégalais est assez mature sur le plan politique. Hein. Donc, nous ne pouvons pas penser que le peuple sénégalais ne voit et ne comprend pas ce qui se passe. Pour ma part, je l'estime également comme

0: problème est parce que, sachant que les hommes politiques sont très changeants, il ne faut jamais suivre un homme politique avec les yeux fermés. Parce qu'à un certain moment, ce sont des personnes qui ne disent pas toujours ce qu'elles vont faire.
1: D'accord.
0: Donc, sont très vigilants et très matures sur les plans politiques.
1: Merci
0: beaucoup. Allons-y avec beaucoup de temps. Merci beaucoup et bonne journée.
1: Très, très bonne journée, le roi Merlin. Allô, bonjour.
2: Oui, Bizon, bonjour.
1: Oui, très grand, c'est de la part de...
2: Oui, c'est Rostan, je vous appelle de Mokolo.
1: Je vous en prie, l'ami Rostan, allons-y.
2: Oui, bonjour à ton panel.
3: Bonjour.
2: Oui, bon, la politique est vraiment compliquée, Bizon. Moi, je dis ceci, il n'y a aucune trahison là. Tout ça, c'est un deal. Parce que pour moi, vous savez que Sonko avait été condamné, non? Et pourquoi il a remis, il a demandé de voter sur ma faille. Et maintenant, pour moi, je pense que quand il sera président de la, puisqu'il sera président de l'Assemblée nationale, il n'y en a pas de soucis. Pour avoir l'unité parlementaire, pour pouvoir se présenter à la présidentielle 2029. Donc, moi, je dis même que c'est même Sonko qui est même derrière toutes ces choses-ci. Parce qu'il est un garçon très, très rusé. C'est très rusé.
1: D'accord.
2: Moi, je vous dis, c'est lui qui a. Pour moi, je pense que c'est même lui qui a demandé au président de faire ce qu'ils ont fait là. Parce qu'il ne pourrait pas se présenter. Tant qu'il était ministre, il ne pourrait pas se présenter à la présidence.
1: À la députation.
2: Donc, pour qu'il soit levé de l'unité parlementaire, mm-hmm, pour sa condamnation, il faut qu'il soit député.
1: D'accord.
2: Et quand il sera député, il sera candidat à la présidentielle et il va gagner.
1: D'accord. Merci beaucoup.
2: Merci.
3: Il faut dire à cet auditeur que l'Assemblée nationale a déjà adopté des lois récemment pour permettre à Ousmane Sonko de se présenter.
1: Voilà.
3: On a cassé ces dispositifs qui pouvaient empêcher qu'il soit candidat déjà.
1: Hein, je vous en prie.
3: C'est réglé au Parlement.
1: C'est très important. Allô, bonjour.
4: Bonjour, Bill Zerok.
1: Yes.
4: Je pense que quand demain il prend le pouvoir, il décide brigand. Et il voyage, je ne sais pas s'il a amené ses deux femmes. Et là, maintenant, arrivé là-bas, il s'agenouille et puis il demande des excuses. Voilà une très haute trahison qui a dit tout le peuple africain.
1: D'accord, merci beaucoup. Allô, bonjour.
4: Allô?
1: Oui, c'est de la part de...
4: Bonjour, tonton Bill.
1: Oui, Dominique Taxi. Oh, mon ami.
4: Oh, comment tu vas avec ta famille?
1: Le Seigneur nous veille sur nous. Merci beaucoup, mon frère. J'espère que toi-même.
4: Même de mon côté, Dieu veille.
1: Amen.
4: Je salue le patriarche, papa Mayar, et mon oncle du côté de Mbamla.
3: Bonjour, Dominique.
4: Roger,
3: bonjour,
4: le directeur bonjour de la radio.
1: Merci beaucoup.
4: Il mange seul, mais il ne m'appelle plus. Tonton Roger mange seul, mais il ne mange pas la tortue.
3: On va manger le pain.
4: La tortue. Mais tonton Bill,
1: oui, grand.
4: Tu es aujourd'hui du côté du Sénégal.
1: Oui.
4: Mais la nuit de l'homme côté a commencé là-bas, non? Tu t'attendais à quoi? S'il y a les Judas. Oui, non? Est-ce que j'ai créé un incident diplomatique? Tu vois ça comment? Ce n'est pas Judas là-bas. Donc vraiment, si moi j'étais prêt à sortir d'un trou et que tu es en haut aujourd'hui, tu m'oublies. Tu me permets de manger au sol comme un chien. On dit chez nous, tu dois la nourriture, un chien dans la tête, il baisse au sol. Ce monsieur ne devait pas prendre cette décision-là.
1: D'accord.
4: Mais comme il sait que la politique, c'est le caméléon, monsieur Sonko est en train de préparer l'offensive.
1: D'accord.
4: Mais je souhaite qu'il puisse aller à l'offensive sans armes, sans couteau, sans machette.
1: Bien sûr.
4: Parce que la majorité au Sénégal, non, il a le quota.
1: Merci, mon grand. Merci infiniment. Allô, bonjour.
5: Oui, bonjour, monsieur Bélisénon.
1: Il s'appelle le patriarche Tegia.
5: Oui, bonjour à Roger.
3: Bonjour.
5: Il faut maintenant se réveiller et on se trouve face aux réalités du pouvoir. Tout ce que Sonko avait promis pendant la campagne électorale, sortie du prince CFA, fait ceci, fait cela et tout, maintenant... Il se retrouve face aux réalités. Alors, comme il y a toujours des grands spécialistes pour nous raconter ce qui est impossible, on se retrouve aujourd'hui avec les gens de l'ARS, qui sont mon frère Allégeance,

0: au président quoi, au président du Bénin, le proviseur du lycée de Fou, qui voit la France partout et la Russie en train de gagner toutes les guerres alors qu'elle les perd toutes. Voilà la réalité. Tout ça, c'était des rêves en couleur. Le développement ne peut pas se passer sans industrialisation. Et comme on ne peut pas industrialiser, parce que les réseaux qui contrôlent le capitalisme artisanal et commercial totalement corrompu, bloque tout. Il faut revenir aujourd'hui à la réalité.
1: Merci beaucoup. Merci beaucoup, Patriarche Tegia. Allô, bonjour.
2: Allô, Bill.
1: Oui, très grand. C'est de la part de...
2: Bonjour, mon frère.
1: Oui, mon frère.
2: Tout Roger.
3: Bonjour.
2: Quand il s'agit des autres, on apporte notre expertise. On parle de ce qu'on ne connaît pas. Les Sénégalais ont une maturité politique qui les permet de résoudre leurs problèmes sans notre avis. Nous faisons comme si nous étions des donneurs de leçons, alors qu'en matière de politique, nous sommes le peuple le plus idiot au monde. Nous apportons quelle solution là? Eux, ils ont un problème, ils savent comment les résoudre. Ce sont des gens qui savent s'asseoir, qui savent ce qui est bien pour eux. Il faut arrêter avec les leçons que vous donnez à tous les amis, alors que nos propres problèmes nous dépassent. Nous, on est incapables de résoudre le moindre simple problème qui est devant nous. On s'en va chercher pour les autres. Bonne journée à vous.
1: Merci, mon grand. Merci. Oui, Roger.
3: Voilà. Alors, il faut dire que les auditeurs doivent savoir que ces problématiques que nous développons ici, c'est pour leur donner de la matière, hein, pour les édifier. Nous ne sommes pas ici pour rien, inutilement. Le Sénégal, actuellement, vit une crise économique, on l'a dit. Hein. Il y a la famine, le chômage, le coût de la vie chère. Et quand les gens se demandaient, est-ce que Diomaye ne va pas dissoudre l'Assemblée ? Attention, quand vous avez déjà une crise économique, si vous rajoutez une crise politique ou institutionnelle, c'est le chaos. C'est le chaos. On va retourner à une situation de 2023, c'est-à-dire qu'on va rentrer complètement en arrière. Monsieur Etoundi l'a dit, un président de l'Assemblée nationale est la deuxième personnalité du pays. En plus, ils ont des membres du PASTEF au gouvernement, à la tête des sociétés d'État, à la tête des mairies, etc. C'est un appareil politique qui est en place. Une guerre fratricide entre ces deux fils lui porterait un coup très fatal. Et je voudrais rappeler quand même que vous puissiez comprendre que Sonko contrôle la jeunesse urbaine, que ce soit dans la capitale ou même à Ziguinchor, en Casamance d'où il vient. Il contrôle la jeunesse, l'autre à l'armée. Est-ce que en période de crise économique, une confrontation entre le peuple et l'armée laisserait le Sénégal debout?
1: Question.
3: Les voies du dialogue sont à préconiser ici. Et vous avez des barons de la scène politique sénégalaise qui sont là. Je vous ai parlé des chefs traditionnels, les grands marabouts traditionnels qui, en temps opportun, prennent souvent la parole. Je crois que le jeu institutionnel va se mettre en place. Sonko va prendre la tête du Parlement avec la majorité parlementaire. Il aura des leviers de contrôle de pouvoir et on peut, de manière évoluée, progresser vers l'élection présidentielle de 2029.
1: Alors, donc, oui. Je ne peux pas ne pas poser cette question. Est-ce qu'il n'y a pas une main en sous-marine de l'Occident dans cette histoire? Je ne pouvais ne pas poser cette question.
3: Évidemment.
1: Est-ce qu'il n'y a pas une main cachée de l'Occident quelque part?
4: Non. Bill Duroc, j'ai une lecture autre, très éloignée de la problématique des chaises de deuxième personnalité de futur président en 2029.
1: Dites-nous.
4: Je pense qu'en écoutant les innombrables interventions et discours de Sonko, il y a une divergence idéologique entre les deux.
1: C'est clair.
4: Comment ils ont pu être dans le même parti et être aussi différents?
1: Question.
4: Ça également, c'est le secret des organisations, des associations. Il y a une différence idéologique entre Sonko et Diomaye Faye. Dans ce sens que, sur des problèmes sociétaux comme l'homosexualité, sur des problèmes politiques stratégiques comme le franc CFA, comme les bases militaires en France, il y a une différence énorme entre les deux. Donc, c'est une divergence idéologique. Maintenant, un pays qui a plus de 115% de dette du PIB n'a pas intérêt à déclencher une guerre interne maintenant. Et Roger vient de le dire tout à l'heure. Dissoudre l'Assemblée nationale est la pire des choses qu'il faudrait qui serait faite au Sénégal.
1: C'est clair.
4: Mais maintenant, dans le quotidien de la gestion de l'État du Sénégal, je peux vous dire que Diomane Faye contre de Mou est président de la République. Il va forcément, face aux troubles qu'on va déclencher à travers les masses populaires qu'il contrôlerait, puisqu'en même temps, Diomane Faye également fait partie du PASTEF. Il était secrétaire général du PASTEF.
1: Oui, bien sûr.
4: Donc, dans le PASTEF, n'est pas une simple histoire de son cause seul. Diomane Faye était secrétaire général. C'est bien pour cela qu'il a été candidat au présidentiel à la place de l'autre. Il va activer les leviers de la République. Oui. C'est-à-dire que lorsque Dakar sera perturbé, on va faire descendre les forces de défense et de sécurité de l'État du Sénégal. Malheureusement, les Sénégalais sont assez ténés dans la rue. Malheureusement, ils risquent d'avoir des morts. Malheureusement, ce sera des morts inutiles.
1: Seigneur.
4: Parce que les gars ont des divergences idéologiques. Mais l'erreur que beaucoup de gens sont en train de faire, quand nous étions étudiants là-bas et que le président actuel du Cameroun a pris les rênes du pouvoir, on disait oui, il est mou, il est gentil. Vous savez, le pouvoir vous rend fort. Diomane Faye a 2 ans comme chef d'État, il est devenu fort. Et je donne rendez-vous à ceux qui pensent qu'il est faible et que Sonko va en faire une bouchée.
1: Ah,
4: ce n'est pas évident du tout. Vous savez, quand vous avez les leviers, il a 3 ans encore de mandat à finir. Ceux qui pensent sur une faiblesse apparente avec sa voix fluette comme celle de 82 peuvent se tromper sur l'individu parce que vous savez, le pouvoir vous rend fort.
1: Absolument.
4: Ah, absolument.
1: Je vous en prie. Alors, oui, Roger.
3: Oui, alors, pourquoi est-ce que certains voudraient voir la main cachée de Paris?
4: C'est que
3: Sonko a durci les lois contre l'homosexualité, malgré la pression occidentale, où vous avez, y compris des membres du gouvernement. Attal s'est marié dernièrement avec un membre du gouvernement. Donc, il a durci cela. Et peut-être que la coïncidence peut laisser croire que Paris est derrière. Mais Sonko s'est construit autour d'un discours anti-France-Afrique, anti-français, anti-CFA.
1: Oui.
3: Et c'est comme ça. C'est-à-dire qu'il a chauffé, il a toujours chauffé la rue dans ses, autour de ces idées-là.
4: Ouais.
3: Bon, on a minimisé personne. Le tandem est arrivé au pouvoir parce que la rue les y a conduits.
1: C'est clair.
3: Et je crois que le Sénégal n'a pas besoin d'une crise, d'un fratricide entre ces deux enfants qui ont établi une rupture entre l'ancien système qui s'apparentissait devant la France. Ces gens-là sont des jeunes de rupture, quoi qu'on dise. N'allez pas toujours voir et les francs-maçonneries et les tout ça. Non, c'est pas pour ça qu'ils sont là. C'est pas pour ça qu'ils sont là, c'est que l'exercice du pouvoir a des réalités que personne ne peut voir. Vous pouvez rêver en couleur quand vous n'y êtes pas. Mais quand vous y êtes déjà, on vous montre le vrai visage du pouvoir, vous comprenez, vous commencez à comprendre que vos rêves n'étaient pas une réalité. Le pouvoir n'est pas facile. Les Sankara ont tenté, vous avez vu comment ça s'est terminé. Je sais pas comment ça se terminera avec le capitaine Traoré, mais le bloc occidental, parce que vous voyez la France, il y a un bloc occidental qui se bat pour ses propres intérêts. Nous exhortons le président Sonko, à aller au Parlement, à contrôler l'action du gouvernement, à continuer de travailler sur le terrain et Diomaye à poursuivre la gestion de l'État. Le moment venu, le peuple sénégalais choisira. Parce qu'au Sénégal, c'est le peuple qui choisit.
4: Ah ben oui, le Sénégal, au Sénégal, c'est vrai. Au Sénégal, depuis l'après Abdou Diouf,
1: oui.
4: C'est les Sénégalais même qui choisissent. Je crois qu'il y a, je sais pas, à ma connaissance, il n'y a pas de ce débat à la Camerounaise, là où les gens sont élus avant les autres, avant les résidents officiels, etc., etc. Non, mais je pense que... Non, je crois... J'ai suivi une radio internationale où il y avait un débat où il y a certains Sénégalais qui disaient... qui traitaient l'autre... Je reviens sur ce volet de mollesse. Il faut faire attention.
1: Ah, ouais.
4: Le pouvoir rend...
1: fort. Mais, voilà, mesdames, messieurs, je pense que, on n'a pas malheureusement épluché toute la question sénégalaise ce matin, mais... Nous avons quand même approché quelques éléments qui pourraient permettre de comprendre un tout petit peu ce qui se passe au Sénégal. On a émis quelques hypothèses. On reste quand même là, pratiquement accroché à l'actualité, et on verra comment ça va se passer du côté du Sénégal. Peut-être que l'exemple du Sénégal, peut-être que le Sénégal pourrait nous servir d'exemple au Cameroun, pourquoi pas, Roger.
3: Oui, la démocratie africaine, elle est naissante, elle est en marche, parce que il n'y a aucune commune mesure entre la façon dont les anciens se comportaient et la façon dont les jeunes d'aujourd'hui se comportent. Vous avez vu au TAD, le jeune Déby n'est pas comme son père, il n'est pas comme Abré. Vous voyez dans les états de l'AES, c'est différent.
1: Absolument.
3: Peut-être que quand vous aurez un jeune au Cameroun, il ne fonctionnera pas forcément. Il y a toujours quelque chose de... C'est une logique de rupture. La France elle-même a avoué publiquement qu'elle voudrait reconstruire ses relations, tisser des relations nouvelles, parce que le passé est passé.
1: Car la France. Allez, bien écoutez, dans 10 minutes, il sera 12 heures, Roger.
3: Oui, alors ce sera l'heure du grand journal, le journal principal, le journal de la mi-journée, le 12 heures, journal le plus attendu. Et c'est une voix porteuse qui va dire cette nouvelle-là, pour le plaisir de nos auditeurs ce midi encore. Il s'appelle Jean-Marie Anaba. C'est un digne fils de Menimbassa dans l'allée qui est. Mais il parle en tant que citoyen camerounais, citoyen cosmopolite. Il va vous dire les nouvelles de midi. Jean-Marie, bonjour.
5: Bonjour, Roger Kiek de Kiki. Bonjour à tout le monde, particulièrement aux auditeurs qui attendent le 12 heures.
3: Alors, quelles sont les nouvelles les plus importantes ce midi?
5: Vous savez que l'actualité est dominée par votre débat qui vient de s'achever. Nous allons faire un arrêt au Sénégal et vous verrez que dans le 12 heures, il y aura la signature d'une chronique de politique internationale parce que c'est une actualité importante au-delà des autres actualités africaines et européennes qui seront au menu de ce journal de la mi-journée. Mais sur place au Cameroun, les épreuves du baccalauréat ont commencé depuis ce matin. Nous allons faire le point, tout comme on ira du côté de Bobogo porter le deuil d'une famille ou des familles en deuil là-bas. La furie des eaux a emporté deux enfants.
3: Dans mon voisinage.
5: Dans votre voisinage, effectivement. Et on va essayer de comprendre pourquoi les Lions U17 ont été éliminés en quart de finale. Ils n'ont pas été justement qualifiés pour la CAN U17 du côté du Maroc, mais qualifiés plutôt pour le mondial qui se jouera au Qatar. Donc on va essayer de tirer les premières leçons grâce à Eric Christian Kouam et toute son équipe.
1: Mesdames, messieurs, eh bien, c'est terminé pour l'édition de ce matin, première de la semaine, et qu'on parle à stop et fin. Je remercie toute l'équipe de production composée ce matin de Ulrich à la technique, derrière les caméras, Alain Kouekam, coordination centrale, le duc Roger Kiek de Kiki avec à la conception et supervision générale de cette émission, le révérend pasteur Missa Emmanuel Noël. J'étais là, je suis parti. Merci Roger.
3: Merci.
1: Merci docteur.
4: C'était un plaisir.
1: Alors mesdames, messieurs, on ne s'est pas vu.
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0: Lundi 25 mai 2026, mesdames, messieurs, bonjour. Bonjour au Cameroun, voici la vitrine du 12h. C'est le chiffre du jour. Il représente le nombre de candidats à l'assaut du baccalauréat ce lundi. Le diplôme ouvre les portes de l'enseignement supérieur et dans les 60 d'examen, l'horloge pointe le passage des premières épreuves de la journée depuis 8 heures. Nous faisons le point en ouverture de ce journal. Week-end noir au quartier Obobogo dans le 6e arrondissement à Yaoundé. Deux enfants emportés par les eaux à la suite des fortes pluies tombées samedi dernier. Le 12 porte le deuil et un témoin raconte les circonstances du drame. Hors de nos frontières, Sénégal, le président de l'Assemblée nationale dépose son écharpe. Elle, Malick Ndiaye, a annoncé sa démission hier, alors que le pays ne s'est pas encore remis de sa crise politique au sommet de l'État, après le limogeage du Premier ministre Ousmane Sonko par le président. Bassirou Diomaye Faye, Modeste Bontinkwe, signe la chronique de politique internationale dans la page Monde. Et puis sport, Cannes U17, fin de course pour le Cameroun. Les poulains de Saïdou Alioum se sont inclinés hier, 0 but contre 1, face au Maroc en quart de finale au complexe Mohamed VI. Les Lions U17 ont assuré l'essentiel, la qualification pour la Coupe du Monde prévue au Qatar. La page des sports de ce journal refait le match. Est-il les premières leçons de la rencontre? Bienvenue aux 12h sur RLFM. Une fois de plus, bonjour et bon appétit si vous êtes à table. Merci d'écouter l'édition d'information de la mi-journée sur Royal FM. 131 000 candidats sont à l'assaut du baccalauréat au Cameroun. Les épreuves écrites de cet examen ont d'ailleurs démarré ce lundi. Au moment où les candidats affrontent dans ces premières épreuves, le 12 donne la parole à une candidate. C'était avant le départ, au petit matin, ainsi qu'à un parent, Dorine. Reportage.
1: Aborder le baccalauréat avec confiance pour Muriel Tchakounté, c'est débuter avec une attitude positive les épreuves du jour.
2: 3 heures du matin pour réviser les matières d'aujourd'hui qui sont philosophie, qui va durer 2 heures de temps et info, 2 heures de temps.
1: Et avant de démarrer la journée, c'était plutôt un lève-tôt.
2: Je me suis levée à 3 heures du matin.
1: Un moment précieux de la journée, avoir la bénédiction et les prières de sa maman avant l'étape importante de l'examen, son stress.
3: Elle a pris sa douce, elle a essayé de réviser juste dans le passage, juste lire un peu, pas étudier, juste feuilleter le passage de son cahier, voir quoi. Elle s'est préparée, j'ai fait une prière pour elle. Bon, c'est même l'étage ménager, elle a passé l'étage ménager ce matin parce qu'elle a fait hier dans la nuit, sachant qu'elle doit composer aujourd'hui.
1: Et au-delà de toutes ces prières, Muriel Tchakounté nous a confié avoir des craintes face à certaines épreuves du baccalauréat.
2: Il y a la mathématique qui fait un peu peur. Et quoi encore? Un peu de physique. Le reste là, mathématiques passe le mardi et physique passe, je crois, c'est jeudi. Comme mercredi est férié, un physique va passer jeudi avec la géographie et EC. Vendredi, on aura SVT théorie et chimie pratique. Et maintenant, samedi, ce sont les épreuves facultatives. On va rentrer, ça commence à 10h. Peut-on rentrer à 12h et ça sera la fin des examens.
1: L'examen de baccalauréat étant déjà en cours pour cette année 2025-2026, les candidats devront tout donner pour les 4 jours restants.
0: Nous reparlerons du baccalauréat dans le cadre de la chronique culturelle du lundi au bas de la page nationale. Et voici une actualité en vitrine dans ce 12 heures. Je vous le disais en titre, au quartier Obobogo entre ministres dans l'arrondissement de Yaoundé 6, il y a eu drame. L'émotion demeure vive ce lundi après la disparition tragique de deux enfants emportés par les eaux à la suite des fortes pluies tombées samedi dernier. Parmi les victimes figure Alan, âgé de 5 ans, entraîné par le courant alors qu'il tentait de récupérer sa babouche. Les opérations de recherche stoppées samedi soir à cause de l'obscurité ont permis de retrouver deux corps hier dimanche. Retour sur les circonstances exactes du drame avec un témoin qui raconte au micro de Raïssa Moko, grand reporter.
4: Une version qui revient plusieurs fois. On dit l'enfant jouait sous la pluie. Ses parents n'étaient pas là. C'était là un deuil. Paraît-il. La fille aînée, pas de 20 ans, était là. Certainement, on dit est visionnaire, du coup, tu dormais. Bon, en tout cas, le petit garçon de 5 ans qui s'est noyé, et son frère de 10 ans, jouait dans l'extérieur de la maison. Quand la pluie commence, le grand frère de 10 ans, donc, s'empresse, prend le matelas qui était dehors, pour amener à la maison. Quand il revient, il trouve son petit frère qui était à l'endroit où il jouait. Il était plutôt en bas. Donc, l'eau avait réussi, il avait sa babouche, il avait poussé sa babouche. Son grand frère, donc, a couru vers lui. Quand il arrive, il était là dans le ruisseau. Le grand frère donc envoie la main pour le secourir. Malheureusement, il ne peut pas. Il ne peut pas, il glisse. Et il tombe, l'eau emporte le petit frère. C'est comme ça qu'il demande à l'aide. C'est un peu le scénario.
0: Nos condoléances aux familles endeuillées du côté du quartier Obobogo dans le 6e arrondissement à Yaoundé. On parle économie dans la suite de Royal Midi avec la dette publique. Le Cameroun qui prévoit donc de mobiliser plus de 2000 milliards de francs CFA. Chose curieuse, ce montant servira au remboursement du service de la dette. À présent, la Caisse autonome d'amortissement estime à un peu plus de 15 000 milliards de francs CFA, la dette publique du pays. Yannick Sylvain-Guelui.
5: Claire, s'il faut consacrer 2 ans au remboursement de la dette, surtout du service de la dette du Cameroun, une chose est évidente, notre pays est plongé dans un cycle infernal qui caractérise les économies africaines. Stéphane Kwame, économiste, parle d'une dette appauvrissante.
6: Le processus d'endettement des pays à faible revenu, tel que la Banque mondiale attire l'attention dessus dans sa récente communication, est un problème effectivement réel parce que ces pays font face à ce qu'on appelle un cycle de la dette appauvrissante. En principe, l'endettement, pour ne pas dire la recherche de financement international par le crédit, doit normalement permettre de financer les investissements et la croissance.
5: Sortir de ce schéma semble plus que difficile. Plongé dans une forme d'extraversement, l'économie camerounaise se doit d'être repensée en urgence.
6: Notre dette a repris de plus belle de l'envol. Ce qui signifie en fait que tout ce que nous avons pris comme dette ne nous a pas permis de nous développer. Ça nous a plutôt permis d'aujourd'hui se retrouver encore dans un processus où la dette camerounaise commence à être déclarée comme étant une dette à risque par le FMI et la Banque africaine de développement. Donc dans le cas du Cameroun, effectivement, cette appréhension est en train de se vérifier.
5: Même si le Cameroun dispose de quelques marges de manœuvre, le rythme d'endettement du Cameroun inquiète la Caisse autonome d'amortissement.
0: Yannick Sylvain Guelui est éditorialiste et chef desk économie à Royal FM. Voici la suite du journal. Et à 12h passées de 8 minutes, on parle politique. Le Social Democratic Front, SDF, commémore le 36e anniversaire de sa création demain. Le chairman Joshua aussi invite ses camarades à célébrer cet anniversaire selon les modalités adaptées à leur réalité locale, mais toujours dans un esprit d'unité et de mobilisation. Cet événement se tient à titre de rappel au lendemain de la fête de l'unité avec la participation du SDF au défilé civil, surtout au boulevard du 20 mai à Yaoundé devant le chef de l'État, mais aussi à quelques jours de la tenue d'une réunion du comité exécutif national du parti prévue le 13 juin 2026 à Bamenda dans la capitale régionale du Nord-Ouest. Une réunion qui coïncidera avec le 3e anniversaire du décès du père fondateur Ni John Frundi. Écoutons Jean Bitongo, le responsable régional du SDF dans le centre qui parle de l'événement. Il est au téléphone.
7: Cette année, nous n'avons pas de particularité. Tout ce que nous avons fait cette année, nous avons demandé à tous nos différents présidents de circonscriptions électorales, n'est-ce pas, de faire des activités dans leurs circonscriptions respectives. Comme ça, les militants ne pourront plus, n'est-ce pas, se déplacer pour revenir soit au siège, soit à un autre endroit qui soit en dehors de leur circonscription. Une activité spécifique au siège régional, non, il n'y en aura pas. La circulaire du président vient juste renforcer ce que nous avons commencé à faire, c'est-à-dire que chaque circonscription électorale, n'est-ce pas, mène ses activités. Nous prenons le fédéralisme. Nous prenons le fédéralisme et nous avons commencé cette décentralisation-là à partir du SDF, à partir de nos structures. Ça fait que toutes les circonscriptions électorales fonctionnent comme si elles étaient autonomes.
0: Jean Bitongo du SDF, on parle religion. Hier dimanche était jour de célébration de la Pentecôte et comme toute fête chrétienne, elle est porteuse de messages pour les fidèles croyants. En plus de sa symbolique, plus de précision. Avec vous, Florent Goyam, chef desk, brigade des reportages.
8: Pour le pasteur David Nyambal, la Pentecôte revêt deux caractères. Le premier étant le respect de la promesse du Christ à ses apôtres au sujet de l'envoi de l'Esprit Saint après son élévation au ciel.
9: La Pentecôte, déjà, signifie 50e. C'est la descente du Saint-Esprit dans la vie des disciples de Jésus-Christ, réunis à Jérusalem 50 jours après son ascension. C'est l'accomplissement même de la promesse de Dieu par Jésus-Christ qui, lorsqu'il rentrait au ciel, a dit à ses disciples qu'il leur enverrait le Saint-Esprit. Donc cette promesse a été accomplie.
8: D'un autre côté, cette célébration constitue l'acte de naissance de l'Église du fait de la transformation des disciples craintifs en missionnaires de propagation de la parole de Dieu à travers le monde.
9: Pendant cette Pentecôte, Pierre, qui auparavant avait eu peur d'une vieille personne, s'est levé devant une multitude de personnes, de dirigeants, de grands, et a prêché, annoncé l'évangile avec puissance. Et la Bible nous enseigne que c'est 3000 personnes qui se sont converties. Vous voyez donc que la plénitude du Saint-Esprit, la descente de la puissance d'en haut, a donné la force, l'autorité à Pierre de parler.
8: Dès lors, les enfants de Dieu réunis au sein de son Église doivent être investis de cette mission d'évangélisation, poursuit l'homme de Dieu.
9: Dans le livre de Actes 1:8, il dit que vous recevrez une puissance, le Saint-Esprit descendant sur vous et vous serez mes témoins. Témoins à Jérusalem, dans la Judée, à Samarie et dans les extrémités de la terre. Voilà donc la grande commission qui a été donnée à l'Église. C'est d'aller et de partager la bonne nouvelle de Jésus-Christ. La bonne nouvelle que Dieu, par son Fils Jésus, sauve l'humanité.
8: Le pasteur David Nyambal souligne toutefois les conditions d'éligibilité pour être messager du Tout-Puissant, car le chemin est parsemé d'embûches.
9: La Pentecôte est venue afin que ceux-là qui vont croire au Seigneur Jésus auront la puissance pour annoncer l'amour de Dieu. Parce qu'il y a l'adversité des personnes qui vont se lever contre. Donc, il fallait donc que cette puissance vienne dans la vie des croyants, dans la vie des disciples. Donc la Pentecôte, c'est tout un ensemble de ce que Dieu a fait pour l'Église, afin qu'elle soit une église victorieuse, une église, comme on le dit, réveillée.
8: Soulignons que la Pentecôte commémore l'effusion du Saint-Esprit sur les apôtres. Elle tombe exactement 50 jours après le dimanche de Pâques. Elle célèbre le don du Saint-Esprit et la naissance de l'Église.
0: Et parmi ces fidèles, il y avait bien les commerçants qui étaient dans les chapelles. Le compte à rebours est lancé pour ceux des marchés Mokolo et des Toudi à Yaoundé. Après l'annonce par le maire de la ville Luc Messie à Tangana, des dates de déguerpissement prévues le 30 mai 2026 à Mokolo et le 22 juin à Toudi. L'inquiétude et les interrogations montent parmi les occupants des hangars et comptoirs concernés. Présenté par le maire de la ville comme une étape clé de la restructuration des marchés de la cité capitale, de la lutte contre le grand banditisme, cette opération suscite des réactions contrastées des commerçants qui s'expriment dans ce reportage que signe Francine Atiba dans le 12.
10: Libérer les espaces publics, lutter contre l'insécurité et le désordre urbain, assainir les marchés, tels sont les objectifs visés par le maire de la ville, Luc Messie Tangana, dans l'opération de libération des emprises des deux plus grands marchés informels de la cité capitale. Inquiétudes et interrogations habitent les vendeurs qui craignent de perdre leurs activités et demandent un sursis. Zonyung Gono Bekran est commerçant au marché. Mokolo.
11: Monsieur le super maire n'a pas prévu les moyens d'accompagnement dont nous on décrit depuis un certain temps. Là où il nous a montré, chez le député, sont payants. Et on sait bien que dans le pays, les écrasements normalement ne sont pas payants. La loi est contre ça. On s'est montré en discussion avec lui pour avoir un petit moratoire qui donne le temps de dilapider nos marchandises pour pouvoir trouver des endroits où aller tant qu'ils construisent le marché. Alors là où il nous envoie à Mokolo Lobby là-bas, vraiment, il n'y a pas de place pour tous les commerçants. Ce sont des petits comptoirs qui sont vendus à près de 2 millions de francs.
10: Jacqueline Barga Onana, quant à elle, se plaint du coût élevé des boutiques de recasement et est contre la démolition des comptoirs et hangars au marché Etoudi.
12: Nous, on n'accepte pas qu'on casse notre marché. Ce qu'on veut, c'est qu'on l'arrange. Donc, son problème, c'est qu'en face, le particulier qui a payé et qui a construit, comme les boutiques sont chères, les 3 millions, 2 millions 500 000, les gens n'ont pas pris. Ils veulent nous casser, que les gens aillent prendre les boutiques là-bas. Tout le monde n'est pas en mesure d'avoir 2 millions 500 000, 3 millions pour prendre une boutique. Tout le monde n'a pas la capacité.
10: Une situation qui s'enlise entre les commerçants et le supermaire. Certains vendeurs font appel à la justice pour pallier le problème. Pierre-Marie Camenieux, commerçant au marché Etoudi, exprime son désarroi.
13: La communauté urbaine a un titre foncier. Si vous avez le titre foncier, vous nous avez fait payer beaucoup d'argent. Nous, on a les reçus. Considérez que les reçus qu'on nous a donnés, c'est les mots seulement. Vous détenez le titre, mais lundi, on serait chez notre avocat parce que l'avocat avait déjà envoyé la note. Qui ne peut rien sans qu'il n'y a pas une preuve. Là, nous avons déjà les preuves. Et lundi, nous rencontrons les avocats. On va s'attaquer à lui dans les jours qui suivent.
10: L'annonce du déguerpissement à Mokolo et Etoudi divise. Le maire veut assainir les marchés. Les commerçants redoutent pour leurs moyens de subsistance. L'issue dépendra de la capacité des deux parties à trouver un compromis avant les dates butoirs.
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0: Et dans la chronique culturelle du lundi, je vous le disais dès l'entrée de ce journal, une interrogation. Le baccalauréat garde-t-il aujourd'hui sa valeur? Souvenez-vous, autrefois c'était un précieux instrument et aujourd'hui donc, élément de réponse dans cette chronique de Jean-Jacques Foucault.
15: Le baccalauréat au Cameroun était perçu comme un rite de passage solennel, une sorte de sacre républicain qui ouvrait les portes de l'université et consacrait l'intelligence d'une génération. Dans les quartiers, on célébrait le succès au bac comme on célèbre une victoire sportive. Tam-tam, repas improvisé, accolade des voisins, le diplôme avait une aura, presque une magie. Il incarnait l'effort, la discipline et surtout la promesse d'un avenir meilleur. Mais aujourd'hui, la question se pose donc, la vôtre garde-t-il encore ce prestige d'antan? Il faut reconnaître que le contexte a changé. Le nombre de candidats a explosé. Les filières se sont multipliées et l'accès à l'université s'est démocratisé. Ce qui était rare est devenu courant. Le bac, autrefois perçu comme un sommet, apparaît désormais comme une étape parmi d'autres, parfois même comme une formalité. Les familles qui jadis organisaient des fêtes grandioses se contentent aujourd'hui d'un sourire, d'un repas discret. Le prestige s'est dilué dans la massification. Pourtant, il serait injuste de dire que le bac n'a plus de valeur. Il reste une épreuve redoutée, un moment de vérité où l'élève affronte ses propres limites. Dans les salles d'examen, la tension est palpable. Stylo qui tremble, regard perdu, silence pesant. Le bac continue de marquer une frontière entre l'adolescence et la vie d'adulte. Mais son prestige s'est transformé. Il ne réside plus dans la rareté, mais dans la symbolique. C'est un rite qui rappelle que l'éducation reste un pilier de la société. Il y a aussi la perception sociale dans les années 1980 ou 1990. Un bachelier était immédiatement respecté, presque vénéré. Aujourd'hui, le marché du travail exige davantage. Licence, master, compétences techniques. Le bac ne suffit plus à garantir un statut. Il est devenu un seuil minimal, une clé qui ouvre une porte. Mais derrière cette porte se trouvent encore des 1000 autres verrous. Le prestige s'est déplacé vers des diplômes supérieurs, vers des spécialisations, vers l'expérience. Et pourtant, dans les villages reculés, le bac conserve une aura intacte. Là où l'accès à l'éducation reste un combat, décrocher un diplôme, celui-là surtout est une victoire familiale et même communautaire. On y voit encore des célébrations, des danses, des chants. Le prestige n'a pas disparu. Il s'est simplement fragmenté, variant selon des milliers et les attentes des réalités économiques. Alors garde-t-il son prestige d'antan? Oui et non. Oui parce qu'il reste un symbole fort, un rite de passage, une étape qui marque la vie d'une jeune, sinon d'un jeune Camerounais. Non parce que la société évolue, les exigences se sont accrues et le bac n'est plus au sommet. Du moins le sommet où il était. Il est devenu un tremplin, une marche nécessaire vers, mais insuffisante. Le prestige d'antan s'est transformé en respect discret, en reconnaissance silencieuse. Le bac n'est plus une couronne, mais une clé qui ouvre la porte d'un long couloir où l'avenir se joue encore. Et peut-être est-ce là la nouvelle grandeur, non pas d'être une fin en soi, mais d'être le début d'un chemin, comme dit le proverbe africain, le fleuve ne s'arrête pas à la source, le bac. Et cette source, la clé pour poursuivre le voyage.
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0: Le premier arrêt de cette page monde, c'est avec l'actualité de la guerre russo-ukrainienne après les frappes russes sur Kiev. Emmanuel Macron tente un rapprochement avec la Biélorussie. Selon la presse internationale, le président français a téléphoné hier dimanche à l'un des plus proches alliés de Vladimir Poutine, le président biélorusse Alexandre Loukachenko. Le président français demande à son homologue de ne pas suivre la Russie dans la guerre contre l'Ukraine, alors que montre des signes d'ouverture vers l'ouest.
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0: Deux arrêts en Afrique. D'abord, la République démocratique du Congo, de nouvelles mesures pour tenter d'endiguer la propagation de l'épidémie Ebola. Ces mesures restrictives ont été prises par les pays de la région le week-end dernier. Elles vont de la suspension par l'Ouganda de ses vols vers Kinshasa, suspension des vols entre Bunia et Kinshasa, interdiction des rassemblements de plus de 50 personnes à Bunia, annonce par la Centrafrique du renforcement de la surveillance épidémiologique et sécurisation des points d'entrée sur son territoire, annonce par le groupe AFC M23 d'un isolement de 21 jours pour les personnes en provenance d'Ituri. Les derniers chiffres en RDC font état de 904 cas suspects et de 220 décès suspects, donc 101 cas confirmés et 10 décès confirmés dans l'est du pays, au nord Kivu, au sud Kivu et en Ituri. Au Sénégal, le président de l'Assemblée nationale, El Malik Ndiaye, a annoncé sa démission ce dimanche. Un nouveau rebondissement dans la crise politique qui secoue le sommet de l'État après le limogeage du premier ministre Ousmane Sonko par le président Bassirou Diomaye Faye. Retour sur les tensions qui ont progressivement conduit à la rupture entre les deux hommes. Le récit de Modeste Bontinkwe, chef d'esk international, chroniqueur sociopolitique.
17: Dans un pays, sur le ONU, pour le président de l'activité, il faut que le premier ministre arrête de respirer. Il y a tout ce qu'on doit faire beaucoup. Si on est ensemble, on est... Non, ce n'est pas comme ça.
18: Vendredi 22 mai 2026, devant les députés sénégalais, Ousmane Sonko prend position sur le contrôle des fonds politiques, de la présidence et de la primature. Le ton est ferme. Au-delà de ce sujet d'actualité, il évoque selon lui les incohérences du président de la République. Quelques heures plus tard, Bassirou Diomaye Faye, le chef de l'État sénégalais, signe un décret mettant fin aux fonctions de son premier ministre Ousmane Sonko, ancien compagnon de lutte, ainsi qu'au ministre secrétaire d'État, membre du gouvernement. Cette déclaration, pour plusieurs observateurs, aura été la goutte d'eau qui fait déborder le vase. Les tensions entre les deux hommes ne datent pas de vendredi dernier. Les premières fissures apparaissent dès le mois de juillet 2025, un peu plus d'un an après leur arrivée au pouvoir. Ousmane Sonko évoque alors un problème d'autorité et critique indirectement le président Bassirou Diomaye Faye, qu'il accuse de ne pas défendre suffisamment son gouvernement face aux attaques politiques. La deuxième grande secousse intervient en novembre 2025. Bassirou Diomaye Faye décide de réactiver la coalition politique grâce à laquelle il a été élu et nomme Aminata Touré à sa tête, malgré l'opposition d'Ousmane Sonko. Au sein du PASTEF, le parti au pouvoir, cette décision est vécue comme une trahison. Le bras de fer devient alors public et les ambitions des deux hommes commencent à apparaître en arrière-plan. Depuis, le fossé n'a cessé de se creuser. Début mars 2026, Ousmane Sonko évoque même une possible coalition douce avec le président Bassirou Diomaye Faye. De son côté, le 2 mai dernier, le chef de l'État déclare pour la première fois qu'il pourrait limoger son premier ministre s'il ne lui faisait plus confiance. Le divorce politique semblait donc inévitable. Un nouveau rebondissement est venu accentuer l'incertitude de ce dimanche avec la démission annoncée du président de l'Assemblée nationale, El Malik Ndiaye. Une évolution qui pourrait ouvrir un nouveau front politique, car en retrouvant son siège de député après son limogeage, Ousmane Sonko pourrait désormais peser directement au sein de l'hémicycle et prétendre à la présidence de l'Assemblée nationale. Les députés ont déjà été convoqués à l'élection du nouveau président de l'hémicycle demain mardi.
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0: Et c'est avec l'éditorialiste et chef des sports, Eric Christian Kouam, bonjour.
19: Bonjour Jean-Marie Anaba.
0: Ouvrons par l'autocycliste international du Cameroun. Vous dites que les préparatifs s'intensifient.
19: L'équipe nationale de cyclisme est déjà à Maroua pour s'acclimater. Elle sera rejointe par SNH Vélo Club cette semaine avec ses coureurs qui rentrent du Togo ce lundi avec une étape et un podium remporté ce week-end. Le président de la FECA Cyclisme a présidé une réunion avec les membres des différentes sous-commissions pour honorer aussi tout est fin prêt pour le kick-off qui sera donné le 2 juin prochain.
20: Rendu à une semaine de la 22e édition du Tour du Cameroun, je peux dire aujourd'hui que tout est quasiment prêt. Ce soir, les Lions, une partie de l'équipe nationale va se rendre à Maroua. À l'heure où je vous parle, ils sont en route pour la ville de Maroua. La semaine prochaine, l'équipe de la SNH, qui est en train de courir au Togo, va également mettre le cap pour Maroua.
0: Comité national olympique et sportif du Cameroun, les membres du conseil d'administration sont en conclave.
19: Ils sont réunis à huis clos sur convocation du premier vice-président Grégoire Ohona. Il est question pour cela d'examiner des modalités d'organisation d'un ultime hommage au regretté président du comité national olympique et sportif du Cameroun, le colonel Kalkaba Malbom décédé. Il est aussi question d'examiner la situation de vacances au poste de président et surtout de convoquer une session extraordinaire de la Assemblée générale du Comité national olympique et sportif du Cameroun.
0: En karaté, un stage international vient d'être bouclé à Yaoundé.
19: C'est l'INJS qui a abrité ce stage international qui s'est déroulé à Yaoundé, animé par le sensei Con Werman, instructeur principal 8e Dan et de nationalité néerlandaise. Avant Yaoundé, le même stage s'est déroulé à Douala sur l'évaluation des performances des Camerounais. Écoutons Maître Taco Van Der Dusen, 3e Dan.
21: On a beaucoup apprécié notre visite et l'entraînement à Douala. On était très enthousiaste pour le niveau des karatéka. C'est vrai, c'était que des ceintures noires. Mais le dernier jour, on a aussi eu les enfants. Les enfants étaient très motivés. Et nous pensons que on va voir la même chose à Yaoundé.
19: On rappelle également que la Fédération Camerounaise de Karaté Discipline Affinitaire a choisi l'école néerlandaise. Sur les explications du président, Maître Bertin Dogmo.
22: Qu'est-ce qui nous motive à aller à l'école néerlandaise? C'est nous avons eu la chance d'avoir un compatriote qui vient en Hollande et qui a un amour poussé pour le karaté. Et chaque fois qu'il est au Cameroun, il apporte son expertise à l'équipe nationale et au karatéka. Il offre des dons, il fait des tours dans des clubs. Et pour cette fois, il a décidé de venir avec ses compatriotes. Et nous avons marqué l'accord et ils sont là. Et nous pensons que c'est une très bonne chose.
0: La CAN de football U17 est également en vedette dans cette page des sports. Le Cameroun a été éliminé par le Maroc.
19: Les poulains de Saïdou Alloum sont tombés hier 0 but contre 1 en quart de finale de cette Coupe d'Afrique des Nations à Rabat. Cette élimination des bébés lions ne laisse pas de marbre les très nombreux fans du football. Olivier Ndemaïpo.
23: Les doubles vainqueurs camerounais du tournoi de l'UNIFAC en Afrique centrale tombent dès l'entente du deuxième tour de la CAN, c'est-à-dire en quart de finale. Et dans les rues de Yaoundé, on ne parle aucunement de surprise.
24: Les Maghrébiens, ils ont un championnat des jeunes. Nous, par exemple, on a ramassé les gars comme ça, ils sont partis jouer. Moi, je me dis même qu'ils ont beaucoup joué.
25: Ils ont joué le pays organisateur, c'était pas aussi facile.
26: Ça pouvait pas être une surprise. Les équipes qui sont restées font bien le développement du football jeune. Même avec un facteur chance, on ne pouvait pas passer.
23: Le dépit également est visible chez les Yaoundéens.
27: Je suis Camerounais. Donc déjà, quand on élimine le Cameroun, ça me fait très très mal au cœur. Oui, parce que il est inadmissible que toutes les catégories, que ce soit femmes ou hommes au Cameroun, on les élimine partout. C'est un problème à trouver une solution.
23: Les Lions indomptables cadets de football s'inclinent en quart de finale de la CAN 2026. Pourtant, ils obtiennent au même moment une qualification en Coupe du Monde de la catégorie. Là-bas, ils joueront les Roumanie, Mexique et Venezuela. Et sur la question des performances du Cameroun, les avis divergent.
27: Le championnat d'ici est moins intense que les championnats européens. Donc, je ne crois pas vraiment que les Lions vont faire quelque chose.
26: Avec le tournoi TDS qu'on a fait, U17, on peut renforcer cette équipe. Si on fait vraiment ce renfort, pourquoi pas ne pas arriver en demi-finale?
23: l'on n'hésite pas à faire une autopsie du football camerounais qui a perdu sa vitalité et son essence.
26: Depuis qu'on a perdu des parents comme Sadi, puisque à l'époque de Sadi, tout était bien. Sadi pouvait passer d'un stade de football, il voit le talent, il le prend sans un radis. Qu'est-ce qui est venu dans notre football? Pour être sélectionneur, quelque part, il faut toujours l'enveloppe. On ne s'en peut pas avancer.
23: La prochaine étape des U17 sera la Coupe du Monde au Qatar du 19 novembre au 13 décembre.
0: Olivier Ndiémaïpo, qu'on retrouvera demain aux côtés d'Eric Christian Kwam, toujours dans le cadre de la page des sports du 12 sans transition. Accueillons Jeffrey Tatchoum qui nous a rejoint dans ce studio. C'est pour le condenser de toutes ces nouvelles en langue anglaise. Good afternoon, Jeffrey.
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0: Le 12h de ce lundi 25 mai 2026 a été mis en onde par Romuald Ekoum avec Alain Osé Kwikam au cadrage vidéo prolongement numérique Boris Landry Tedegmo, réalisation Raïssa Moko, édition en chef Eric Christian Kwam, rédacteur en chef Bertrand Ohona, coordination éditoriale et Belbela Samari, coordination centrale Roger Kiek, supervision générale le révérend pasteur Bissaï Emmanuel Noël. Micro de présentation, JMA, Jean-Marie Anaba. Mesdames, messieurs, prenez rendez-vous avec l'actualité sur les antennes de Royal FM à 14h de 2 p.m. News, Mapalazita. Le 18h bilingue portera les voix de Biroua Marc Brian et Olivier Ndema. Et pour la suite des programmes sur Royal FM, voici Fraîcheur Royal, le premier numéro de la semaine avec à la présentation Raïssa Parker, déjà dans ce studio, bonjour.
2: Bonjour Jean-Marie Anaba, bonjour à nos auditeurs.
0: Vous allez bien?
2: Je vais bien, gloire à Dieu, c'est le lendemain de la Pentecôte, vous allez bien aussi?
0: Je me bats.
2: Vous vous battez?
0: Oui.
2: Avec quoi déjà?
0: Posez quoi aux auditeurs pour ce premier numéro?
2: Pour le premier numéro de la semaine, vous savez que les élèves sont en train de composer les épreuves écrites du baccalauréat, donc c'est un prétexte pour nous pour poser sur la table ce petit sujet que nous avons reçu. C'est une maman qui parle après l'obtention de son diplôme, c'est une maman célibataire. Après l'obtention de son diplôme, mon enfant de 19 ans dit qu'il ne veut plus continuer l'école. C'est vrai qu'il n'est pas en terminale, il fait la classe de première et c'est sa deuxième fois d'affronter le probatoire. Son souhait, c'est de devenir un grand commerçant comme le père de son ami. Est-ce que c'est un simple suivisme? Que doit faire la mère face à cette déclaration de son enfant? Il ne veut plus continuer l'école après cet autre essai avec le probatoire.
0: C'est une question d'orientation. Et si
2: orientation
0: l'enfant...
2: scolaire, professionnelle?
0: Oui, et si l'enfant a dit que...
2: Il ne veut plus.
0: Il n'y a pas que l'école dans la vie. Il y en a qui n'ont même pas...
2: Vous accepterez que votre enfant de 19 ans...
0: Je dis bien s'il dit que c'est ce qu'il veut faire. L'essentiel est qu'il le fasse bien. Mm. Hein, s'il dit je vais être menuisier brusquement.
2: Hein, on laisse
0: il, ça dit qu'il sent qu'il va s'en sortir.
2: Ça menuiserie. Peut être un caprice, Jean-Marie.
0: Bon, si c'est un caprice, ça dépend de l'enfant. Comme vous l'avez souvent côtoyé, il se comporte comment? Est-ce qu'il se comporte mal? Mmh. Est-ce qu'il a commencé à montrer des signaux qui démontraient déjà qu'il veut commencer le désordre? Ça, c'est autre chose. Mais un enfant qui vient, sérieusement, il vous dit « Papa, l'histoire là m'a déjà dépassé deux fois.
3: Vraiment, je ne peux pas. Mais on connaît aussi des enfants. Je connais une consoeur qui disait dans un média il y a une semaine qu'elle a fait le probatoire 3 fois.
2: Par exemple.
3: Aujourd'hui, je crois qu'elle est responsable de la communication au Sénat. Donc, il ne faut pas abandonner. Il faut encourager les enfants à persévérer.
2: Derrière cela, on aura peut-être les expériences des uns et des autres concernant les examens. Et en deuxième thématique, on reste toujours dans l'éducation de nos enfants. L'argent de poche à un adolescent, pour ou contre? Un parent devrait-il donner l'argent de poche à son enfant? À c'est partir normal. De quel âge? C'est normal pour vous. C'est un enfant normal. De 5 ans, l'argent de poche à son enfant. À c'est partir normal. De quel âge? C'est normal pour vous. C'est un normal. Enfant de

la Bible et nous périssons par notre manque de connaissance. Car plusieurs dans leur ignorance se sont amis du destructeur par toutes sortes de déclarations négatives et de malédictions qui font venir le malheur sur la nation. Il est temps que nous changeons de paradigme en changeant de confession. Au nom de Proverbe 11:11, la nation s'élève par la bénédiction des hommes droits, mais elle est renversée par la bouche des méchants. Que la voix des justes s'élève et plaide pour la nation devant Dieu qui promet. Si mon peuple, si qui est invoqué mon nom, s'humilie, prie et cherche ma face, et s'il se détourne de sa mauvaise voie, je l'exaucerai des cieux, je lui pardonnerai son péché et je guérirai son pays. Oui,

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À ma montre, il est 12h passées de 46 minutes. Je suis très heureuse de vous retrouver. Nous allons passer cet après-midi ensemble. Après-midi, ça veut dire jusqu'à 14h55. Bon après-midi à toi, bon après-midi à vous et bienvenue. C'est la toute première sortie de la semaine de votre programme Fraîcheur Royale. Romuald Ekoumé assure la mise en onde de réalisation Régie d'antenne. Le cadrage vidéo, Fabrice Inta. Voilà, Brian Bida, nous sommes en direct sur YouTube. Allez-y nous regarder, je vous en prie. Trouvez quelques secondes, laissez des commentaires. La coordination centrale, Roger Kiek de Kiki, directeur général de la radio, sous la supervision générale du révérend pasteur Bissaï Emmanuel Noël. Raïssa Parker, derrière ce micro, Dorine Bimi va m'accompagner. À 14h45, vous aurez la page pratique avec cette charmante dame, mais aussi la rubrique coup de cœur. Avant la fin de la première partie, vous aurez ce privilège de choisir une chanson religieuse, voire deux, des chansons qui seront diffusées en deuxième partie d'émission. 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Nous continuons avec les souscriptions en agence, dans des points de souscription aussi, mais surtout à la maison de la radio Royal FM 88.4. Nous parlerons de quoi aujourd'hui ? D'ailleurs, les codes d'accès sont toujours disponibles. Nous ne choisissons pas les auditeurs. Vous êtes libres, vraiment libres de prendre la parole. Au 640 61 38 42, le 671 15 73 21. Bonne chance à tous les candidats. Voilà, au baccalauréat, ces petits-enfants, nos bouts de chou qui seront bientôt voilà, à l'université. Tout bonne chance à ces derniers. Aujourd'hui, nous parlons un peu de ce contexte-là, d'accord ? Après l'obtention de son diplôme, c'est une maman célibataire qui parle. Après l'obtention de son diplôme, mon enfant âgé de 19 ans dit qu'il ne veut plus continuer avec l'école. Il fait la première, la classe de première, et c'est sa deuxième tentative pour le probatoire. Le souhait de mon enfant, c'est de devenir un grand commerçant. Voilà, c'est un garçon. Un grand commerçant comme le père de son ami. Voilà, il a vu le père de son ami, grand commerçant. Il veut devenir un grand commerçant. L'école et lui... ça fait pas, il marche pas sur le même chemin. La maman se demande comment se comporter. Elle est seule, maman célibataire, elle éduque seule, elle élève seule son enfant. Aujourd'hui, il a 19 ans, première, le probatoire n'est plus trop sa tasse de thé. Comment se comporter? L'enfant a-t-il le droit de choisir si oui ou non il doit continuer avec l'école, il doit continuer de fréquenter? À vous de nous dire, vous avez les codes d'accès. La deuxième thématique sur la table ne s'éloigne pas totalement de la première. Nous avons cherché pour vous et certainement vous êtes au courant de cela. Le numéro avec le 32 à la fin, plein de bisous à toi. Voilà, je disais, la deuxième thématique ne s'éloigne pas totalement de la première. La première thématique, l'argent de poche à un adolescent, l'argent de poche à nos petits-enfants à la maison. Pour ou contre le fait de donner 200 francs, 500 francs, il y en a selon vos moyens, vont jusqu'à 5 000, 10 000, voire 50 000 la semaine ou même le mois. Ça dépend vraiment de chacun, de la taille de votre portefeuille. Donner l'argent à un enfant pour l'école, par exemple, ou simplement pour sa semaine, pour ses petits besoins, pour ou contre. Est-ce que ça dépend du sexe de l'enfant, fille ou garçon? Ça dépend des besoins. Est-ce qu'il s'agit ici d'acheter des serviettes hygiéniques et autres? Le garçon, est-ce qu'il doit? Comment est-ce que vous gérez cette situation avec vos adolescents à la maison? Et ça nous permet aussi de faire un retour en arrière, un retour dans le temps. Vous, quand vous étiez adolescent, vous étiez plus jeune, est-ce que vos parents vous donnaient de l'argent pour l'école, de l'argent pour la semaine, pour le mois? Je vois d'ici des personnes qui rient en disant « Moi, mon père me donnait l'argent du mois ». On ne sait jamais. On ne sait jamais. Quelle était la formule? Est-ce qu'on vous demandait d'aller vendre des avocats pour vous trouver votre argent de la semaine, votre argent de l'école? On va tout se dire, ou presque, parce que nous sommes en famille. On va remettre au lendemain quand même de la Pentecôte, on va remettre la semaine, on va remettre ce programme entre les mains du Père Tout-Puissant, Créateur du ciel et de la terre. Je vous invite à faire pareil parce que lui, ce qu'il dit, il accomplit forcément. À tout à l'heure.

0: Sango Cristo, Sango Yeso Cristo. Il n'y a pas quelqu'un camerounais qui ne connaît pas que l'on est en train de parler simplement du Seigneur. Il y a tellement d'appellations. Sango Christo, Jéhovah, Yeso Christo, Chopsi. Non, il n'y a pas quelqu'un qui ne sait pas qu'on parle de Christ là, qui ne sait pas qu'on parle du Seigneur en ce moment. En fait, il s'agit d'Arbogast, voilà, Arbogast Belatonnet, c'est son nom. Pour ceux qui ne connaissent pas de la bonne musique, quand même, nous sommes lundi. On a commencé avec ce qui est soft, à l'écoute, ce qui est doux. Pour ceux qui se disent, non, j'ai pas, non. Il faut s'habituer à ce qui est classe. Ce qui est comme le vin, ça se bonifie avec le temps. C'est assez super à l'écoute. Et quand on dit que ça parle de religion, ça parle de spiritualité, on se connecte encore davantage. Parce qu'on en a besoin pour toute cette semaine. On ne sait pas ce qui va arriver. Il y en a qui sont partis. Vous avez écouté le journal de tout à l'heure présenté par Jean-Marie. Il y a deux petits enfants, 10 ans et 5 ans, qui sont partis comme ça. On dit pour rien. Quand on dit pour rien, c'est ils n'avaient pas rendez-vous avec la mort. Des pluies torrentielles ont amené ces enfants-là. Vraiment, privilégions, chérissons notre vie. C'est un trésor. Quand Dieu décide de renouveler ton souffle de vie et que toi, tu te mets encore à faire des caprices pour autre chose, mais quand même, dis merci d'abord. Quand tu poses le pied au sol ou alors quand tu arrives à te réveiller, quand tu es réveillé le matin, tu sais pas ce qui s'est passé la nuit, tu sais pas les combats qui ont été menés pour préserver ta vie. Mais attends, il y a quand même quelqu'un, il y a une spiritualité quelque part qui mène tout cela pour toi. Donc, j'invite encore, en ce lundi, début de semaine, à beaucoup de gratitude. Gratitude, c'est reconnaissance. Dis merci à Dieu, dis merci à ceux qui sont autour de vous. Ne trouvez pas seulement le mauvais en ce que les gens font autour de vous. Non, tel est mauvais, tel est... Oui, est-ce que tu vois au moins du bon dans ton partenaire? Est-ce que tu vois du bon dans ton mari, du bon dans ton épouse, dans ton épouse? Ne vois pas seulement du mauvais. Je t'invite à faire une liste, pourquoi pas, de tout ce qui est bien, juste bien autour de toi. Laisse un peu le mauvais. Laisse le mauvais œil. Pense à ce qui est bien pour cette semaine. On va le faire ensemble, n'est-ce pas? 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Mais je rappelle les thématiques pour ceux qui nous retrouvent à l'instant. L'émission ne fait que commencer. La première thématique sur la table, après l'obtention de son diplôme, voilà, mon enfant 19 ans, je suis maman célibataire, mon enfant de 19 ans, dit qu'il ne veut plus continuer l'école, il veut plus fréquenter. Vraiment, ces choses-là, écrire, se lever le matin, courir, faire face à ses professeurs, ce n'est plus le dada de son enfant, ce sera plus d'ailleurs. Il fait pour l'instant la classe de première, le probatoire n'est pas encore passé, mais ce sera pour sa deuxième fois, deuxième tentative au probatoire. Son souhait à lui, après discussion en tant que maman qui se préoccupe de l'éducation de son enfant, le souhait de son enfant, c'est de devenir un grand commerçant, comme qui ? Comme l'ami à son papa. Voilà, qu'est-ce que je raconte ? Comme l'ami, voilà, le père à son ami plutôt, voilà, le père à son ami. Et puis la maman pose le problème sur la table, c'est à cœur ouvert en famille, elle se demande, vous à sa place, voilà, comment est-ce que vous serez comporté, quelle réponse donner à un enfant qui veut laisser l'école en classe de première? Est-ce que l'école garantit forcément un bel avenir? Est-ce que cet enfant qui finit forcément, même comme on dit que ça ne finit pas, cet enfant qui termine ses études, du moins jusqu'au doctorat, a forcément un bel avenir sur le plan professionnel et tout. L'enfant a-t-il le droit de choisir si oui ou non il doit fréquenter? L'enfant a-t-il le droit? Un enfant de 5 ans qui vous dit « Maman, je ne veux plus aller à l'école ». Vous entendez ça comment? On valide ce caprice? Moi, je prends ça comme étant un caprice d'ailleurs. Un enfant de 10 ans qui veut plus aller à l'école, on cherche à comprendre ou on valide? L'enfant veut vendre, veut entrer, veut faire du commerce. Est-ce qu'on valide? Est-ce que on essaye de négocier ou il n'y a pas de négociation entre un parent et son enfant? Ça va tout go avec une taloche à la tête et direct à l'école et puis on devient très brillant. Ça dépend, la force de la manière de votre, la manière dont vous éduquez vos enfants. La deuxième thématique, c'est l'argent de poche. On parle d'argent, on parle d'adolescent. Le parent doit-il donner de l'argent à son enfant? L'argent de poche à son enfant. L'argent de poche peut être pour l'école, l'argent de poche peut être pour la semaine, pour les besoins de l'enfant. tel que j'expliquais en tout début du programme. Est-ce que le montant est déterminé? Le montant est défini en fonction de l'âge de l'enfant ou pas du tout? C'est du pain, c'est en subvient à tes besoins sans que tu ne touches toi-même l'argent. Y a-t-il un avantage pour un adolescent de gérer son argent ou pas du tout? Vous allez nous dire tout cela tout à l'heure et me dire aussi si vous en receviez de la part de vos parents. À tout à l'heure, le top horaire et la maçon. 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
1: Il est 13h.
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0: 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Nous sommes en mai, voilà, après mai c'est juin, c'est pourquoi je parle de 30 jours plus 5. Il faut se mettre à jour, nous sommes le 25 mai. 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Venez un peu plus tôt, je sais pas, mais à 7h, les portes seront ouvertes pour vous accueillir les urnes bien installées pour vous permettre justement de procéder à cette ultime phase. Insérez votre ticket de tombola dans l'urne qui correspond à votre offre. La troisième étape, le troisième schéma, c'est d'attendre, pas de rentrer. Pas de rentrer et d'attendre les informations ou quoi que ce soit. Attendre sagement et tranquillement dans les gradins. Prenez le siège qui vous intéresse, pas de protocole à ce niveau. Restons disciplinés, venons de façon responsable pour suivre le déroulement de la cérémonie de tirage au sort. À 12h, si vous venez après 12h, il sera plus possible pour vous d'insérer votre ticket dans l'une. Là aussi, nous exigeons sur le respect voilà, de l'heure, être assidu, voilà. La discipline, c'est très important aussi à ce niveau-là. À 12 heures, terminé l'insertion des tickets dans les urnes et on commence donc la cérémonie en elle-même de tirage au sort. Qui sera bénéficiaire de l'acte 6 de la Masso? Cette question devrait résonner. Des prières, des neuvaines, faites ce que vous voulez, mais mettons-nous en phase. Parce que le plus important, c'est que tout se passe dans la transparence, comme ça a toujours été le cas. Dans la transparence, ça veut dire que les tirages au sort ne se feront pas derrière. Ça se fera comme d'habitude devant vous. Voilà, vous vous rassurez d'avoir... On va bien tourner, comme vous exigez souvent. On va tourner, tourner encore, et bien écouter tout ce qu'on dit sur place. Si on dit que c'est le premier passage pour 100 000 francs, dès qu'on termine, ne dites pas que c'est terminé. Ça veut dire qu'il y a un deuxième passage. Si on vous a dit qu'il y a trois passages, écoutez s'il y a trois passages, d'accord? Ce sont des éléments très importants aussi. 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

0: Eh bien, lui, c'est Claude Dam. On rentre dans nos souches même, la culture camerounaise, pour la mettre effectivement en avant. C'est ce qui nous reste lorsqu'on a tout perdu. On se retrouve rapidement. Si tu ne sais pas là où tu vas, rappelle-toi au moins là où tu viens. Tout le monde connaît cette phrase. Donc la culture est très essentielle. Et lorsqu'elle est mise en avant comme ça pour un lundi, ça me permet quand même de réfléchir un tant soit peu. Et la réflexion doit se poursuivre aussi concernant les thématiques sur la table. Le téléphone est à présent ouvert. Le 640 61 38 42 671 15 73 21. Oui, vous avez la possibilité maintenant de nous appeler. Le téléphone est ouvert. Dodo des dodos, c'est un début de semaine. Excellent début de semaine à toi et bienvenue.
1: Merci beaucoup Raïssa. Bon début de semaine à toi également. J'espère que le week-end s'est très bien passé.
0: Super.
1: D'accord, je vois ça avec souvent, ce joli sourire depuis le matin.
0: Oui.
1: Et cette belle coiffure.
0: Merci.
1: Tu sais, j'adore les coupes chinoises.
0: Hein. N'est-ce pas? C'est pas la coupe de Banjoun.
1: Non, c'est pas la coupe de Banjoun. C'est la coupe chinoise.
0: La coupe chinoise, c'est vrai. En tout cas, je suis très heureuse de t'avoir.
1: C'est partagé.
0: Voilà, c'est partagé. Comme d'ailleurs, chaque lundi, mardi et mercredi, on partage ce moment jusqu'à 14h55. Ton week-end a été super, n'est-ce pas?
1: Mon week-end a été
0: mouvementé.
1: Super. Non, pas mouvementé. Bon, un peu mouvementé aussi. Hein.
0: Négativement ou
1: positivement?
0: Positivement. Beaucoup de cuisine.
1: Oui, beaucoup de cuisine. Il y a ma petite nièce qui a pris sa première communion.
0: Super.
1: Samedi. Donc, du coup, on était au four et au moulin, la cuisine, la fumée un peu de par-ci, par-là. Donc, lundi, quand lundi est arrivé, qui est aujourd'hui, on s'est dit, ah, donc c'est lundi. D'accord, place au boulot.
0: On avance.
1: On avance.
0: On avance simplement. Eh bien, ma belle, voici les sujets sur la table. Après l'obtention de son diplôme, il n'a même pas encore le diplôme là. C'est mon enfant, il a en première. Bon, quand il dit mon enfant, c'est pas le mien directement.
1: D'accord.
0: C'est une dame qui écrit ce petit texte. Après l'obtention de son diplôme, mon enfant, 19 ans, c'est une maman célibataire qui écrit. Donc, il n'y a pas de père à côté, il se bat seul pour l'éducation. Dit qu'il, son enfant dit qu'il ne veut plus continuer l'école, il veut plus vraiment, il veut plus fréquenter. Il fait première, c'est sa deuxième fois de tenter pour le probatoire. Voilà, première fois échec. Il s'apprête encore à y aller. Et son souhait, c'est de devenir un grand commerçant. Vraiment, un grand commerçant comme le père de son ami. Le père de son ami est un grand commerçant, il veut faire comme le papa là. La maman demande que faire. Et nous, on a des questions. L'enfant a-t-il le droit de choisir si oui ou non il doit continuer de fréquenter? Si c'est le cas, à partir de quel âge? Également, le parent doit-il choisir à la place de son enfant ou simplement l'orienter et le financer?
1: Oui, le parent a ce droit
0: de choisir.
1: De choisir. L'enfant propose. Maintenant, le parent dit, bon, je vois que tu peux mieux faire ceci. Maintenant, c'est à l'enfant de proposer, comme j'ai dit. Maintenant, le fait qu'ils disent deux fois l'examen, il ne veut plus refaire, il ne veut plus aller à l'école.
0: C'est dur. Il a tout donné. Il en a marre.
1: Il a tout quoi. Nous qui sommes assises là.
0: N'est-ce pas?
1: Surtout moi.
0: N'est-ce pas?
1: C'est comme elle parle toujours des choses que j'ai vécues. J'ai dit surtout moi.
0: Oui.
1: Les examens m'ont tapé.
0: Moi, je n'ai pas connu l'échec en termes.
1: Non, j'étais déjà fatiguée au point où je disais à ma mère que je n'en peux plus. C'est ma mère qui disait que tu vas seulement pouvoir. Tu vas seulement te lever.
0: Quelqu'un a dit tu pourras seulement pourrir.
1: Je t'assure, tu vas seulement te lever, aller à l'école. Les histoires des enfants aujourd'hui que deux fois l'échec, tu commences à pleurer. Maman, non.
0: Tu as beaucoup essayé.
1: C'est trop tôt.
0: Tu as beaucoup essayé.
1: C'est trop tôt. Les gens sont là 4 fois, 5 fois, 6 fois.
0: 6 fois.
1: J'en connais même qui. Ils sont là 10 années avant d'avoir le probatoire. Tu sais que le probatoire, c'est une histoire de tamis.
0: Oui, oui, quand même.
1: On sait tout ça. On a même pleuré qu'on enlève le probatoire. Vraiment, qu'on a déjà tout le bac. C'est toujours là. Donc, vraiment.
0: À cet enfant, si tu es sa mère, comment à t'écouter, c'est mon ami va à l'école.
1: Je dis, assieds-toi. Calme-toi très rapidement.
0: Très bien.
1: Tu vas bûcher jusqu'au jour où tu vas avoir le bac, le probatoire.
0: Le probatoire d'abord.
1: Les histoires de devenir commerçant, oui. Et d'abord tes diplômes. L'homme, c'est ses diplômes. Même comme on dit que vraiment les diplômes.
0: Ça n'a plus de valeur.
1: Ça n'a plus de valeur, ça ne sert à rien. j'ai bûché les mathématiques, ça m'a amené où? Non, il faut d'abord bûcher. On ne peut pas dire à l'enfant de ne pas bûcher. Bûche d'abord, aie tes examens avant de chercher maintenant, demain, ce que tu peux faire. Si tu veux être commerçant, on motive. On te motive, tu es commerçant.
0: Tu finis de payer. Maman célibataire, tu te bats seule. L'histoire ne se termine pas là. Il ne va pas à l'école.
1: Il ne va plus à l'école.
0: Oui, il t'a dit qu'il ne voulait pas, tu as insisté. Il ne va pas.
1: J'appelle, je ne sais pas, moi-même, j'appelle
0: qui?
1: Un oncle.
0: Toi, père, tu
1: non,
0: appelles lui, père.
1: J'appelle quelqu'un, un homme en fait.
0: Oui.
1: Qui va venir te laver un peu le cerveau. Parce que si moi, j'ai déjà eu à
0: la
1: parler.
0: La violence, est-ce que la violence est la solution?
1: Laver le cerveau ne veut pas dire taper, hein. Laver le cerveau. Donc, je ne sais pas donner des conseils, parler à l'enfant que ce que tu fais n'est pas du tout normal. Bats-toi, l'homme de demain que tu deviendras, tu vas remercier tes parents. Dois arrêter souvent de dire que non, le bac, vraiment, ça, c'est...
0: Est-ce que l'école garantit le succès dans la vie, Dorine? Est-ce que l'école garantit le succès?
1: Nous, on est passé par là, ça garantit. Vraiment.
0: Ça garantit.
1: Ça garantit.
0: Les premiers de la classe
1: sont... Une fine partie.
0: C'est pour te relancer. Les premiers de la classe sont où aujourd'hui?
1: Je sais pas où est-ce que les premiers de la classe sont, du moins où
0: moi j'étais. Tu as connaissance, oui.
1: Je me battais pour être première, deuxième de la classe. C'est vrai que j'étais toujours troisième, quatrième. Je n'étais jamais première.
0: Tous les parents d'avant sortaient seulement première. Vous allez nous dire la vérité un jour. Moi,
1: non,
0: je
1: il faut
0: pas.
1: Dire la vérité. Même si tu sortais dernier, dis que tu sortais dernier.
0: Ah, tous les parents sortaient premier, deuxième. Laurent, là...
1: Non, en fait, c'est pour me motiver l'enfant. Pour dire que vraiment, j'étais première, donc tu dois te battre. Donc, cette maman doit faire pareil. Elle doit motiver son garçon pour dire non, mon fils, c'est sur toi que je vais compter demain. Donc, si tu lâches là maintenant, moi aussi, je vais lâcher. Comment on va faire pour qu'on ait de l'argent demain? C'est à travers ça que, justement, tu vas grandir demain et tu vas peut-être me payer un véhicule. Oui. C'est comme ça qu'on motive les enfants, mais pas d'abandonner. Je ne suis pas d'accord.
0: Après le probatoire, il fait le bac. Là, il peut laisser ou bien...
1: Non, après le bac, on peut laisser. Hein.
0: On peut?
1: Oui, tu laisses.
0: En fait, pour toi, la clôture, c'est au niveau du...
1: Du baccalauréat.
0: D'abord, au moins.
1: Oui, d'abord. Tu n'es pas obligé d'aller à l'université. Les longs crayons, comme mon père dit toujours, les longs crayons. Les longs crayons, pourquoi vous avez même les longs crayons après tout ça pour aller devenir...
0: Puisque tu dis que c'est utile, ma
1: non, qui
0: ma,
1: s'arrête, qui l'est d'abord le baccalauréat. Dès qu'il a le baccalauréat, il peut maintenant se diriger vers le commerce.
0: D'accord, on va permettre aux auditeurs de réagir. Dodo, tu as trop crié sur nous, maman.
1: Oui,
0: tu as trop crié sur nous, on va aller
1: lundi.
0: À l'école. On va aller à l'école, doucement.
1: Oui, aller à l'école.
0: La monde Marina au téléphone sur la 3. Allô?
2: Bon après-midi.
0: El Presidente.
1: Merci beaucoup.
2: Salut l'équipe technique en studio.
0: Merci.
2: Oui, je vois que la maman est très embêtée.
0: Oui.
2: Parce que fils ne veut plus aller à l'école. Je dirais à cette maman, pas de panique. Pas de panique. Les vacances arrivent. On peut tester son enfant, aussi simple que ça. Elle lui donne un fonds de commerce pendant 3 mois. On voit ce qu'il peut faire en 3 mois. Et après, maintenant, ils vont faire le point pour voir s'il faut continuer ou s'il faut aller à l'école. Elle ne peut pas dire, donc, oh, il faut aller à l'école, oh, ceci, ou bien il faut arrêter. Non, est-ce que l'enfant a des aptitudes
0: dans le commerce?
2: À faire le commerce?
0: Tout à fait.
2: Il a les aptitudes à faire le commerce qu'il a fait son commerce.
0: Il laisse l'école.
2: Il laisse l'école.
0: Il laisse l'école et si jamais il a des petits frères, tout le monde.
2: Je dis pourquoi. On a vu dernièrement, vous avez celui qui est allé jusqu'à obtenir le doctorat en géographie.
0: Oui, oui, oui. Du côté de Bouddha, c'est ça?
2: Il fait les beignets.
0: Oui, il fait les beignets.
2: S'il avait commencé ses beignets 8 ans plus tôt, 10 ans plus tôt, il serait très loin. Il serait vraiment très loin. Aujourd'hui, au Cameroun, l'école ne garantit pas la réussite. Je suis désolée pour Dodo. Aujourd'hui, au Cameroun, l'école ne garantit pas la réussite. Moi, je suis non.
0: Mais est-ce que c'est le discours qu'on devrait tenir à son enfant qui...
2: Non, ce n'est pas ce discours. J'ai dit... Elle peut tester, pas qu'elle peut, elle doit tester son enfant, voilà les congés, les vacances qui arrivent.
0: Tout à fait.
2: Elle a 3 mois. Elle a 3 mois pour tester l'enfant, elle lui donne un fonds de commerce. Et il se bat en toi, moi, elle peut voir s'il peut évoluer ou pas. Moi, j'ai un de vos auditeurs qui est mon voisin aujourd'hui, oui, qui a une licence en économie. Mais lui, il fait, c'est un entrepreneur. Mm-hmm. Son pas activité, c'est il vend les œufs. Ensuite, il a jeté du plantain dessus et puis d'autres activités. Donc, il est installé à son propre compte. Oh. Et celui-là, mm-hmm, celui-là que tu connais personnellement,
3: oui,
2: pendant les vacances, il avait toujours ses petits articles qu'il vendait. Il sillonnait les rues pour les vendre. Donc, il avait déjà cette aptitude à pouvoir manipuler de l'argent.
3: Mais il est quand même arrivé en licence, hein, l'amende Marina. C'est qui est le contraire de...
2: Je suis d'accord. Mmh. Il est arrivé en licence. Mais moi, je suis en train de dire aussi que quand un enfant s'est déjà mis dans la tête qu'il ne veut plus aller à l'école...
3: On laisse.
2: Pas qu'on laisse. Mmh. On essaie de chercher à comprendre. Quand je dis tester l'enfant, mmh, c'est de chercher déjà à comprendre. Ce n'est pas qu'on laisse. Mmh. Il faut chercher à comprendre. Il ne faut pas seulement le pousser. Moi, j'ai par exemple ma petite soeur directe qui, on lui a dit que, bon, vraiment, ton école là, pardon, laisse ça. Moi, je lui avais dit personnellement. Elle a fait le BPC pendant 6 ans. Je lui ai dit, après le BPC, elle a travaillé. Tu vas continuer au cours du soir. Mm-hmm. Elle s'est entêtée. Elle allait faire le probatoire 5 ans. Finalement, même le travail qu'elle pouvait faire à cette époque-là, elle a raté.
3: Oh là là.
2: Puis maintenant, elle a un kiosque, elle vend tout ce qu'elle peut vendre. Donc, mmh, j'ai un cas.
3: Je vois. D'accord, donc, merci.
2: Donc, il ne faut pas s'accrocher mordicus sur le fait que l'enfant qu'il doit aller à l'école. Mmh. On a tous ces jeunes-là aujourd'hui, non? Faut être premier de la classe pour espérer. Après ça, tu peux réussir à un concours pour espérer.
3: Très bien.
2: Mais quand tu as 10 sur 20, quand tu as le bac avec 9 sur 20, tu comptes sur quoi?
3: Wow.
2: C'est pour trouver à Mokolo, être vendeur des chaussures à pied là. C'est ça.
3: Le bac avec pitié, tu... Non, pas toujours. Hein.
2: Oui, mais... le bac avec pitié.
3: En tout cas, merci beaucoup. Merci, l'amande Marina, pour cette réaction. Tu pourras nous revenir sur la deuxième. Oui, Dodo, je sais que tu brûles envie de réagir, mais on permet à l'auditeur. C'est mon cher Basile, champion sur la une. Allô?
4: Ma championne.
3: Oui, champion.
4: Bon après-midi.
3: Merci, bon après-midi. Bienvenue.
4: Merci. Mm-hmm. Bon après-midi à ma championne, Dodo.
1: Merci beaucoup. Bon après-midi.
4: Merci, Dodo. Bon après-midi à l'équipe qui vous accompagne. Mm-hmm. Bon après-midi à la maman de Marina. Tu as eu ta passeur?
3: Oui, mon très cher.
4: Quel garçon a quel âge?
3: 19 ans.
4: Il est même déjà vieux.
3: Ok.
4: Non, je vous dis que le vieux.
3: Il devait y avoir même 5 millions en banque.
4: Comme si tu avais les mêmes idées que moi. C'est faisable. Tu as eu ta passeur?
3: Oui, très cher.
4: L'école, c'est pour les gens qui aiment l'école. Okay. Et celui-là qui n'aime pas l'école, ne lui force pas.
3: Ah bon?
4: Oui.
3: Ça veut dire que ton enfant de la maternelle qui se lève le matin, papa, je ne vais plus aller à l'école, tu valides?
4: Non. Ça, c'est le caprice d'un bébé.
3: D'un bébé. On va dire quoi? 10 ans. 10 ans.
4: Oui. Bon, 10 ans. Je vous prends juste un exemple.
3: Oui.
4: Moi, à 11 ans, je suis en France. Je dis à mes parents que c'est bon.
3: Ah bon?
4: Non, je vous dis la vérité.
3: On te claque. À 11 ans, tu ne veux plus fréquenter.
4: À faire l'entrée.
3: En sixième?
4: Bon, c'était 12 ans. C'était à 12 ans. On m'a poussé à faire l'entrée de l'époque. On voulait faire rattraper pour faire l'entrée à la star FM de Bouddha à l'époque.
3: Oui, je vois.
4: Oui. 2 ans après, je suis allé. J'ai pris la tenue, je faisais ma sonnerie. Mm-hmm. 2 ans après, j'ai échoué l'entrée au FITIC. Aujourd'hui, c'est une lycée technique de Bouddha. Mm-hmm. Le FITIC, à l'époque, c'était le FITIC. J'ai échoué l'entrée puisque la troisième année n'existait pas à la star. Mm-hmm.
3: Je vous ai dit que ne voulais plus.
4: Ce n'était pas mon truc. Moi, je partais plus là-bas. Mais tant qu'on est venu, d'autres ont dit, non, on t'amène à Yaoundé, on t'amène à Bamenda. J'ai dit, l'école, c'est mon truc. Maman a dit, ok, on verra à la rentrée. Le rêve, elle, c'est qu'elle m'a envoyé dans sa boutique parce qu'elle avait une boutique. Mm-hmm. Je me suis forgé à gérer la boutique.
3: Ma calcul, ma plan.
4: Oui, là. Elle-même, elle a vu les revenus, mais comme elle était un peu... Elle écoutait tellement ses petites grands frères. Mon papa, lui, disait que c'était l'enfant que ce soir lui donne. Lui, ne voulait pas être entré dans la tête de l'enfant. Déjà, maman a 10 ans, maintenant, il a fait, je ne dois plus rester chez lui.
3: Un homme doit rester. À 10 ans, ton père te chasse de la maison?
4: Il était à 10 ans, il me rappelait, il y a que c'est pas le mien. Que chez lui n'est pas le mien.
3: Quand même. Mais 10 ans, l'enfant est tout petit comme ça. Son toit plus longtemps.
4: Donc, lui, c'était que j'ai pris la décision. J'avais 14 ans à l'époque.
3: Tu es mis à vieux
4: après
3: pour ton père.
4: Après 3 mois de vacances, ma mère décide qu'elle veut retourner à l'école.
3: Tu dis niette.
4: Oui, payer le sac, le tuer, tout ça. C'est toujours la rentrée, ça allait porter mon pouce. Je suis allé au marché de Bouddha, commencer à faire le pouce.
3: Tu aimais l'argent.
4: À l'école. Le sac de l'école à la maison avec tout ce qu'elle a payé.
3: Ouais.
4: J'ai perçu certains gars de fait pour moi, j'ai inspiré et tout le bout de la première semaine, le voisin de conseiller que quand un enfant te dit que je ne peux plus aller, ne lui force pas. C'est un temps perdu.
3: Maman,
4: je pense que le voisin avait raison et moi j'avais pris une décision qui m'arrangeait à l'époque où il dit ça continue de m'arranger.
3: Merci.
4: Mais ça ne m'empêche pas de demander à mes enfants d'aller à l'école.
3: Ah, un
4: non,
3: bon,
4: non,
3: hein?
4: Non, justement.
3: D'accord.
4: Je m'empêche dans ma première fille à ma CD.
3: D'accord, tu vois alors.
4: Oui, elle a décidé, quand tu, chez moi, quand tu choisis de faire l'école, tu fais l'école.
3: D'accord.
4: Mais si à un moment donné, tu me dis que je ne peux plus faire l'école, si tu as plus de 15 ans, tu te mets de côté, tu vas me dire ce que tu as, tu veux faire et que je vais te payer pour que tu fasses ce que tu as besoin de faire.
3: Merci beaucoup.
4: Donc, pour moi, l'école n'est pas, contrairement à ce que le deux disait, l'école n'est pas forcément le chemin de tous. Ceux qui vont aller à l'école,
3: c'est fini. On va
4: les
3: employer
4: de faire l'école.
3: C'est fini aujourd'hui.
4: Et là, tu refuses d'aller à l'école. Non. C'est pas.
3: Merci, vas-y. Merci. Merci, mon cher. On se dit à tout à l'heure. On espère que le temps va nous permettre de gérer toutes les personnes qui souhaitent réagir sur cette thématique.
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3: Fraîche Royale. C'est reparti pour la thématique. Je vais dire les thématiques ou la thématique quand même. On va rester sur cette première. Après l'obtention de son diplôme, mon enfant, 19 ans, je suis maman célibataire, dit qu'il ne veut plus continuer l'école. Il fait la classe de première. C'est sa deuxième tentative pour le probatoire. Ce sera sa deuxième tentative. Le souhait de mon enfant, c'est de devenir un grand commerçant. Voilà, comme le père de son ami. Que faire? C'est ça le problème que nous avons reçu. À côté, nous avons des questions telles que l'enfant a-t-il le droit de choisir si oui ou non il doit fréquenter, il doit continuer l'école? Le parent doit-il choisir à la place de son enfant concernant l'orientation scolaire et même professionnelle? Qui choisit? C'est le parent ou alors c'est l'enfant ou le parent simplement finance? Hein, Dodo, tu veux dire quelque chose avant qu'on reparte au téléphone?
1: C'est assez compliqué, hein, vraiment, Raïssa. Je suis remontée
3: par
1: rapport à ce que les auditeurs disent. La maman de Marina, Basile. Non, je suis vraiment désolée pour vous. La première règle qu'on dit à l'enfant, à la maison, c'est d'étudier, d'être un exemple demain. Je te prends le cas chez nous.
3: Mais non, quand ça donne pas, les auditeurs
1: non,
3: qui ont leur
1: posture... Non, quand ça ne donne pas, on dit à l'enfant de forcer, même si tu as 7 fois. C'est quand le parent voit que non, tu es déjà à 8, 9, et ça dépend de l'âge. Ne me dites pas qu'un enfant qui a 18 ans, lui demande d'arrêter l'école parce que il veut faire le commerce. Non, je ne suis pas d'accord.
3: 18 ans.
1: 18 ans.
3: Oui, 18 ans.
1: Tu vas à l'école, tu vas continuer. Moi, si j'ai la force... de payer ton école, tu vas aller à l'école.
3: On comprend.
1: C'est moi qui décide.
3: On va
1: c'est mon enfant, c'est moi qui décide. Mais ne me sentez pas la face que non, mon enfant ne part pas à l'école.
3: On va se calmer.
1: On
3: va se calmer.
1: Moi,
3: on va se calmer. Non, on va se calmer, d'accord. On va se calmer. Je comprends.
1: Je suis remontée.
3: Non,
1: vraiment.
3: Des redescends. Comme tu es remontée, il faut redescendre.
1: Il me faut un verre d'eau.
3: Non, je cherche ça tout de suite parce que là, sinon, il n'aura plus la parole. Cherchez le verre d'eau à Dodo, je vous en prie. On part au téléphone, est-ce que c'est plus calme là-bas? La une ou la deux, tu vas choisir au mieux, parce que les deux sont connectés. Allô?
6: Allô, Arita, bonjour.
3: Bonjour, ça c'est Fongan Merlin. Nous sommes sur la deux, c'est ça?
6: Bien.
3: Voilà.
6: Je dis bonjour à Dorine.
1: Merci.
3: Tu même bon, oui, merci, bon, tu l'as pas dit. Merci, mon cher. Wow, ah, Seigneur. Ça. Oui, mon cher.
4: Je veux aussi aller dans la même lancée. Hein.
3: Que qui? Que qui?
4: Je comprends Dorine.
3: Oh.
4: Dorine, un petit peu dans le logiciel passé, parce qu'elle m'a dit, je sais que ça peut être un peu raconté. Elle a un peu suivi cela.
3: Oui, oui.
4: Mais nous sommes dans une...
3: Mais même pas le casque.
4: Et je pense qu'on doit s'adapter en fonction du temps qui passe. Un enfant de cet âge qui dit à sa maman, moi, le commerce m'intéresse par rapport
3: à l'école.
4: L'enfant n'a pas envie d'aller à l'école. Je ne peux pas dire que c'est un parent de toutes les personnes qui dira qu'il ne dirait pas que son enfant fasse le début de vie, ça donne le sommet. Tout parent, c'est le rêve. Je dis, mon enfant a un doctorat.
3: Par exemple. Par exemple.
4: Tous les parents aimeraient avoir cela dans leur propre maison. Mais maintenant, il y a les réalités. Cet enfant, certainement, peut-être on ne le sait pas encore plus, mais certainement, a le sens de ce qu'on appelle l'entrepreneuriat. Et il est en train de ressentir cela, puisqu'il est à 19 ans. À 19 ans, on est plein de choses. À 19 ans, on raisonne un peu. Même si on n'est pas encore un adulte accompli. Donc, je vais partager la vie de la maman de Marina à qui je dis bonjour. Honnêtement, à certains niveaux, dans la vie d'un jeune,
3: on force
4: il faudrait
3: pas.
4: Que le parent soit énormément à l'écoute de ce jeune. Parce que c'est bien. Et moi, j'aimerais, si tu es déjà à la porte du bac, je ne dis pas comme ça. Parce qu'on peut dire en 2 ans, il faut écouter son bac.
3: Oui.
4: Mais que la maman prenne le temps d'écouter cet enfant et mette l'enfant à l'écoute. C'est un peu comme la maman de Marina a dit. Voilà les vacances, elle lui donne un petit capital et elle observe l'enfant dans
3: si ça ne marche pas, si ça ne marche pas, mon cher Basile,
4: si
3: non pas Basile.
4: Pas, il y a dans une autre approche à accepter. Je voudrais dire une chose. Ça peut ne même pas marcher pour ça parce qu'il n'a pas encore une métier.
3: Par exemple,
4: ça pas pour autant dire que ça enlève pas.
3: L'entrepreneuriat, c'est pas aussi le voir bébé. Hein.
4: Écoutez, il a parlé du papa de son ami,
3: oui.
4: Qui est son
3: idole, si on veut, son modèle. Oui.
4: La maman peut même approcher le papa de cet ami-là et essayer de faire en sorte que cet enfant soit davantage proche de ce papa-là pour qu'il lui forme dans le commerce. Et que ce papa-là devient
3: son papa.
4: Une bonne voix, c'est le mentor de cet enfant.
3: Ah, d'accord, dans pas le son
4: commerce.
3: Papa.
4: Est-ce que le commerce, on ne réussit pas dedans? On ne réussit pas dans le commerce parce qu'on a eu énormément de diplômes.
3: C'est
4: mais
3: bon.
4: On peut réussir parce qu'on a un talent, on a une passion concernant ce domaine et c'est un métier.
3: Tout à fait, je suis très d'accord.
4: Je voudrais aussi passer un petit message.
3: Pour chuter, oui.
4: Certains parents prennent le temps d'écouter énormément leurs enfants.
3: J'aime bien ça.
4: Et passer peut-être plus du temps. C'est très important. Alors, il s'agit de chute rapidement
3: comment
4: dans la vie.
3: Comment ça?
4: Parce que je vais plus
3: revenir.
4: Parents, je sais que vous avez dit, est-ce qu'on doit donner de l'argent de pouce à un enfant si c'est un adolescent? Et un adolescent, nous connaissons ce que c'est qu'un adolescent. Il y a une marge d'âge.
3: Vous pouvez revenir demain sur cette thématique.
4: On peut considérer un enfant comme un adolescent. Oui, je suis d'accord. On peut donner un argent de poche à un adolescent. Maintenant, ça dépend de la somme. Il ne faudrait pas qu'on gâte l'enfant avec de l'argent, mais il faudrait que l'enfant aussi sache un petit peu gérer de l'argent. C'est très important de former cet enfant
3: à la gestion. L'éducation financière.
4: Et être toujours le dragant, même si on lui donne cet argent.
3: Très bien.
4: Pour pouvoir savoir comment il dépense. Comment est-ce qu'il fait? Est-ce qu'il a même une tête qui n'est pas

0: d'après là.
1: Dis-moi là, je fais ça, même si c'est le bikouti.
0: Blanche Bailly, hey. Je n'ai pas volé. C'est Dieu qui m'a donné.
1: Non, tu vois, c'est pas volé. On va trouver autre chose de Blanche Bailly qui est dans un rythme doux, d'accord?
0: Romain,
1: tu nous cherches Blanche Bailly, une chanson plutôt douce. Oui, oui ma bribri.
0: La société camerounaise est garée,
1: okay.
0: Notamment notre jeunesse.
1: Oh.
0: C'est pour ça que l'incivisme va grandissant dans ce pays.
1: Zama.
0: Un enfant n'a pas le choix. Tu n'as rien d'autre à faire que d'aller à l'école.
1: Dodo, doucement.
0: Même s'il faut que je porte ton sac tous les matins, je t'accompagne au portail du lycée. Je dis au suivant que le voilà.
1: Ok.
0: Le jour où ça va me dépasser, vrai, je vais dire que oui, ça m'a dépassé.
1: Il arrive là-bas, il n'écrit pas ma bribri.
0: Je n'ai pas même pas crié.
1: Il n'écrit pas, il ne recopie pas.
0: Il n'y a pas de problème. Au moins, j'aurais essayé avec toute mon énergie. Vous avez déjà entendu parler de la propriété intellectuelle.
1: Bien sûr.
0: Nous sommes dans une société où les gens pensent que scolariser un enfant signifie aller s'asseoir derrière un micro comme Raïssa et Dodo ou aller dans un bureau ou au ministère. Je suis désolée.
1: Très bien.
0: Je suis désolée.
1: Nous le sommes aussi.
0: Et scolariser un enfant signifie que l'enfant, peu importe le domaine que l'enfant entreprend, il doit être capable de
1: lire et écrire.
0: Un devis pour un patron.
1: Tout à fait.
0: Il doit être capable de faire sa propre comptabilité dans son commerce, là où il se trouve.
1: Est-ce que dans le est-ce que dans le commerce, ma bribri, dans le commerce, on peut pas se faire former aussi? Est-ce que vous voyez ce que je veux
0: c'est
1: dire?
0: C'est pas toujours évident.
1: C'est pas évident comment?
0: Pas évident parce que quand tu commences à faire le commerce, il faut un petit apprentissage en toutes choses.
1: L'école ne fuit pas, on est d'accord?
0: Il y a un peu de chance pour certaines personnes. On parle dans le tas, dans l'ensemble. Mm-hmm. Est-ce que c'est facile à détecter tous ces talents-là? Mais chacun devrait se faire former.
1: Mm-hmm.
0: Nous avons aujourd'hui des grands, des hauts cadres de ce pays, oui. Des entrepreneurs, qui font appel aux intellectuels pour rédiger des discours.
1: Mm-hmm.
0: Pour les apprendre comment est-ce qu'on doit se tenir.
1: Mais quand il faut calculer, il faut compter l'argent, ils s'en sortent, non, ma bribri?
0: Pas toujours.
1: Ah bon?
0: Il y a ce qu'on appelle la pauvreté
1: intellectuelle. Un million.
0: Tu peux avoir autant de milliards, mais tu es un homme déséquilibré.
1: Zama.
0: Parce que tu n'as pas été bien éduqué.
1: C'est fort, hein?
0: À un moment donné, même dans ton foyer, ça ne marche pas, malgré tous les millions que tu as.
1: Mm.
0: Parce que tu ne sais pas quoi faire, à quel moment, et qu'est-ce qu'on doit donner à qui. Même
1: yes.
0: Avec votre épouse, on en voit, on en rencontre partout, ces gros messieurs, grosses voitures-là,
1: hey.
0: Que dans le cerveau, il n'y a rien, malgré tous ces milliards.
1: Balle perdue sur les gros.
0: Moi, je pense qu'aller à l'école, c'est une obligation pour un enfant.
1: Mm-hmm.
0: Tu peux peut-être avoir ton bac.
1: Mm-hmm.
0: Après ce bac, tu peux faire une formation professionnelle. Tu peux te lancer dans le commerce. Tu peux. Cependant, l'enfant doit être scolarisé. C'est
1: Merci.
0: Une obligation pour la société.
1: Merci, ma bribri, pour cette réaction très, très riche. Vous soutenez très, très bien votre point de vue. L'enfant doit fréquenter, même si vous devez tenir cet enfant par la main, porter son sac, même si il est âgé de 50 ans. Au téléphone sur la 2, allô?
2: Allô?
1: Bonjour.
2: Bonjour.
1: Mm-hmm.
2: Bonjour, Aïssa.
1: Merci.
2: Je salue Dorine à côté de vous.
3: Merci beaucoup.
2: Voilà. La thématique, elle est très, très, très importante. Je vous ai dit la dernière fois que ce sont des faits de société que vous apportez tous les midis et que votre émission était très importante.
1: Merci.
2: Je la rate difficilement, même si je ne réagis pas.
1: Mm.
2: En réalité, je comprends ce que Dorine dit et je suis d'accord en partie avec elle, parce que tout parent devrait envoyer son enfant à l'école de gré ou de force.
1: Ah bon?
2: Mais il y a un mais. Le mais, c'est que il faut tenir compte de l'âge. Il faut tenir compte de l'âge et pour un parent qui suit bien ses enfants, connaître aussi, savoir lire, c'est-à-dire les enfants, et connaître qui peut faire quoi.
1: Mm-hmm.
2: Parce que l'école n'est pas forcément l'école conventionnelle.
1: Oui, oui.
2: Même
1: oui.
2: En commerce dont on parle.
1: Bien sûr, c'est l'école.
2: Il y a des formations.
1: Bien sûr, bien sûr.
2: Oui, parce que le commerce d'hier, où on pouvait s'asseoir, on vend ce n'est plus le même commerce. Les choses vont très vite. Vous voyez, vous arrivez devant un bonhomme, vous lui donnez 5 000, il vous rembourse 10 000.
1: Seigneur.
2: Ben, il y en a comme ça. Parfois, même, il ne parle pas français. Il est devant vous là, il est embrouillé. Donc, tout ça nécessite des formations.
1: Pas le Bahamas, non.
2: Oh, il y a des

0: d'enfants comme ça.
1: Parlez ce que vous pouvez.
0: J'ai eu des voisins ici, quand j'étais toujours chez Yaoundé, je ne donnerai pas leur nom, c'est des hommes extrêmement importants. Mais quand nous jouons au basket, j'avais remarqué qu'un des voisins n'aimait pas trop son fils aîné. Parce qu'il n'allait pas à l'école. Or, il envoyait les tout petits et la fille était à fichetelle. Chaque fois qu'il rentrait, il nous trouvait un jour au basket à sa cour. Il insultait toujours son fils aîné.
1: Oh là là.
0: Oh, il dit Mbap. Parce que quand il dit papa, papa, papa, il dit Mbap, je suis ton père. Mm-mm. Et nous, on a demandé Mbap, ça veut dire quoi? Ça veut dire animal. Mais quand je suis rentré au Cameroun, plus tard, je me rends compte que le garçon aujourd'hui, il gère un espace important ici en ville. Et c'est l'espace qui appartient à son père.
1: Très bien.
0: Ça veut dire quand même que le père a compris que lui ne voulait pas suivre l'école conventionnelle. Mais quelque part, il a été formé. C'est un gars qui est dans la
1: face. Il arrive à s'exprimer, il arrive à écrire, à calculer cette fois-ci.
0: Mais il s'exprimait déjà. La formation commence dès le bas âge.
1: Très bien, merci.
0: Il s'exprimait déjà. Mm. Donc, c'est un gars bien intégré dans la société. C'est un gars bien.
1: Merci.
0: Pour ne pas dire riche.
1: Merci.
0: Mais il n'a pas eu le bac, il n'a pas eu tout ça. Mais au moins, il a été formé. Parce que son père, déjà, était un très grand commerçant. Donc, c'est pour dire que.
1: Pour chuter.
0: Oui, pour chuter, il faut envoyer les enfants à l'école.
1: Mais
0: à un moment donné, il faut essayer de comprendre. Je vais finir, s'il vous plaît, en disant ceci. Ici, à l'avenue Kennedy, il y a le fils d'un ministre, tout un ministre. Il est ministre depuis plus de 35 ans. Il est là, il est là. Je ne donnerai pas son nom. Son fils est là, à l'avenue Kennedy.
1: J'ai
0: son
1: numéro
0: dans mon téléphone. Alors moi, je me demande comment est-ce qu'un comme celui-là, il y a tous les médias, il ne peut pas tout faire pour former son parent. Il a complètement abandonné celui-là. Tout le monde le connaît dans son nom, les gens selon qui je parle. Merci.
1: Je vous en prie. Merci pour la réaction. Est-ce que l'école garantit le succès? Est-ce que l'école garantit un bel avenir pour notre enfant? Vous, parents, est-ce que vous ne serez pas fiers d'entendre que votre enfant est un doctorant, voilà, un master, une licence, un baccalauréat? Votre enfant qui vient un matin vous dire vous êtes battu depuis plusieurs années, comme le cas de cette femme qui nous écoute. Elle est célibataire et se bat depuis des années pour son enfant. Il est en classe de première et décide d'abandonner. Sur le coup, est-ce que la maman doit accepter que son enfant laisse l'école en classe de première parce qu'il veut être un grand commerçant comme le père à son ami, le père de son ami? Dites-nous alors, Guy Alain, l'un des meilleurs auditeurs de l'année 2025. Sur la une, merci d'être là, bonjour.
2: Est-ce que l'école est synonyme de la réussite?
1: Oui, c'est une question pertinente.
2: Je m'interroge.
1: On s'interroge tous alors.
2: J'ai vu dans un reportage des reportages d'une chaîne concurrente.
1: Oui.
2: On nous présentait un monsieur à l'université qui avait soutenu le doctorat, avait mentionné très bien, mais il fait les derniers.
1: Oui, oui, tout le monde a vu ça sur Equinox.
2: Au Cameroun. Parce que j'entends de n'importe quoi.
1: Zaman.
2: Mais si ce monsieur savait qu'après le doctorat, il devait être quelqu'un qui devait faire les beignets avec le sucre et vendre aux gens, il devait commencer à faire ses beignets à 18 ans. Je vous dis, c'est qu'il est même multimilliardaire aujourd'hui. À quoi sert l'école et être affamé? Interrogeons-nous.
1: Je peux répondre, hein, pour te. Tu vas pas faire ça quand même.
2: Moi, je m'interroge. À quoi sert l'école et être affamé?
1: Tu as la parole, ma belle.
2: Vous avez donc des gens tellement fréquentés.
1: Oui.
2: Ils ont même vieilli de cheveux blancs. Et d'autres qui vont prendre des cours à toi, à soi. Vous voyez quelqu'un qui a 60 ans, 50 ans. Il est là-bas. Et je suis aussi étudiant.
1: Où est le problème, Guy Alain? Où est le problème de voir un sexagénaire, comme vous dites, à l'université? C'est quoi le problème?
2: Mais voilà le véritable problème. Moi, j'ai un oncle qui a été assis de doctorat, qui n'a jamais travaillé.
1: Non,
2: il misérait ici. Il disait, lui ne peut pas faire, il ne peut pas être baillant, parce qu'il a tellement fréquenté. Il dit, lui ne peut pas faire ceci, parce qu'il a tellement d'école. Finalement, il est mort en brûlant comme ça.
1: Mais là, c'est différent.
2: Il n'a laissé aucune maison, il n'a pas laissé une femme. Il a été déstabilisé par cette école. Qui vous a appris que lorsqu'il y a un enfant qui dit « Je peux, maman ou papa, devenir un bon commerçant. J'ai mon probatoire, ou mon probatoire m'a dépassé. Mais je peux faire dans le commerce. » Et dire qu'il doit seulement aller à l'école. Vous avez les familles au Cameroun. Les gens ont tous les diplômes. Ils sont à la maison. L'école les a affaiblis. Parce que le plan est venu nous apprendre que lorsque vous aurez fréquenté, vous serez le meilleur homme.
1: Ailleurs, c'est pas une histoire de blanc, hein, Guillaume. Hein. Là, c'est pas.
2: Non, oui. je peux pas m'accuser de blanc. Oui. Là, c'est le système que nous avons trouvé.
1: Oui, dites comme ça.
2: Vous demandez à quelqu'un qu'est-ce que tu fais dans la vie. Il dit, j'ai un bac plus 5. Et qu'est-ce que tu fais dans la vie? J'ai la maîtrise. C'est ça, c'est que doctorat. Vous voyez, il est là, il ne fait rien. Un enfant qui réfléchit.
1: Il ne fait rien, pourtant, il y a beaucoup d'opportunités aussi, mon cher Guillaume.
2: Laisse-moi aller au bout de ma pensée.
1: C'est pour te permettre de chuter aussi, hein. Oui.
2: Vous avez un enfant qui vous dit, mm-hmm. je ne peux plus continuer. Un enfant de 18 ans.
1: 19.
2: Moi, je préfère être commerçant.
1: Oui.
2: Je dis, je vais seulement sauf que t'envoyer là-bas. C'est toi qui vas aller fréquenter à sa place.
1: Mais
2: le
1: conseil du parent, Guy, alors, le conseil du parent, est-ce que ça n'a pas sa place? Le parent qui dit à son enfant, est-ce que l'enfant à cette étape de la chose permet? Est-ce que l'enfant, Guy, alors, permet? Est-ce que l'enfant à cette étape n'a pas besoin de motivation? Est-ce que l'enfant à l'école ne fait pas face à certaines frustrations?
2: On a juste. C'est l'instant de motiver cet enfant, c'est de lui porter aller à l'école.
1: Pourquoi pas?
2: Mais voilà, c'est ce que vous croyez.
1: Si c'est nécessaire.
2: Moi, je peux motiver cet enfant en lui disant, comme tu peux faire dans le commerce,
1: oui.
2: Est-ce que tu sais les inconvénients et comment faire pour t'en sortir? Voilà donc comment ça se passe. L'apprendre et devenir un meilleur, un grand commerçant.
1: Ce n'est pas tous ceux qui ont fréquenté qui n'ont pas un bel avenir sur le plan professionnel ou... Ce ne sont pas toutes les personnes qui ont fréquenté, qui ont, qu'est-ce que je disais d'abord? Ce ne sont pas toutes les personnes qui ont le diplôme, qui sont des chômeurs. Il y a des personnes qui ont des diplômes. La majorité, vous n'avez pas les statistiques quand même.
2: Je vous dis la majorité, Raïssa. Ici au Cameroun, je ne vous parlerai pas de notre pays.
1: Tout le monde peut faire quelque chose.
2: Vous avez des gens qui ont passé le temps à choisir. Moi, je ne peux pas être ceci.
1: Merci.
2: Moi, je peux seulement être ça.
1: Guillaume.
2: Oui.
1: Merci, mon cher.
2: Je citais donc en disant ceci. Si le petit garçon à 18 ans choisit d'être comme Photo Victor, j'aurai eu l'opportunité
1: d'être un Photo Victor.
2: Il est trop petit, non. Il peut devenir un vrai homme demain qui sera équilibré et non un homme déséquilibré. Bonne émission à vous.
1: Zama, à tout à l'heure. Sur la 2, allô?
3: Allô?
1: Ça, c'est la Rémy des Boys?
3: Oui.
1: Good afternoon. C'est très difficile de nous avoir aujourd'hui. Hein. Welcome.
3: Bon après-midi à tous.
1: Merci, la Rémy des Boys.
3: Oui, moi, je crois que si j'ai éduqué l'enfant jusqu'à l'enfant déjà 18 ans et l'enfant décide de dire que maman, je vais arrêter l'école, moi, je vais la laisser. Parce qu'il y a plusieurs routes qui vont à Rome.
1: Oui, plusieurs chemins.
3: Il y a plusieurs façons pour que l'enfant puisse s'en sortir dans ce pays.
1: C'est vrai.
3: Parce que le pays, c'est déjà un autre pays, ça, les dents.
1: Qu'est-ce qui vous garantit que c'est pas l'entrepreneuriat, le commerce qu'il va s'en sortir?
3: Tu vas vivre un Camerounais. Donc, il va accepter si ADL a décidé ou il a décidé de dire que « Malos Marc, venez me tromper. Je vais à 10 francs. Venez me tromper.
1: Très bien.
3: Je vais laisser parce que on ne sait jamais l'étoile que Dieu a donnée à tout un enfant pour s'épanouir. Par là, peut-être l'enfant peut rester et me sauver aussi les autres, ses petits frères, ses petites sœurs. Mmh. On ne sait jamais.
1: Très bien.
3: Donc, on ne sait jamais le caillou qui va tuer l'oiseau.
1: Très bien.
3: Donc, pour moi, si l'enfant a pris ce chemin, c'est que je vais lui laisser faire. Hein, parce que l'école maintenant ne donne rien au canet. C'est le père-temps. Mais
1: bien.
3: Il faut quand même, comme il connaît déjà lire et écrit, c'est essentiel. Un peu déjà s'épanouir. Merci.
1: Merci beaucoup. Je suis d'accord avec votre façon de réagir. C'est une thématique, c'est un débat. Mais dire que l'école est un perdant, c'est un peu très péremptoire, c'est un peu très catégorique. L'école ne peut pas être un perdant. L'école apprend à lire, au moins pour ça, ça nous aide. L'école apprend à parler, à s'exprimer, à prendre la parole, que ce soit en public ou en privé. L'école aide énormément sur beaucoup de choses, même dans le mariage. Dodo, je t'ai redonné la parole. L'école aide même dans le mariage. Je n'ai pas dit que ceux qui n'ont pas fréquenté n'ont pas cette chance-là ou ce succès-là. Mais il y a un petit quelque chose quand même, lorsque vous savez lire ou écrire. Quelqu'un a pris un exemple, je crois que c'est Mama Bribri, hein, Dodo, qui disait, lorsque vous partez faire un dévis, pour celui qui a fréquenté, celui qui n'a pas fréquenté, vous avez peut-être les mêmes aptitudes, hein, en tant que peut-être maçon, c'est un exemple, mais celui qui a fait un peu d'études dans sa maçonnerie en plus, il y a quelque chose. Maintenant, le terrain, le terrain. Oui, vas-y alors.
4: Oui, je t'ai justement dans ta lancée. Hein. Mmh. Il y a quelque chose en plus. Je te prends l'exemple parce qu'il y a un auditeur qui a dit des fois, quand tu achètes un produit, la personne a de la peine à la te livre, rembourser la somme exacte. Mmh. Et ils sont nombreux.
1: Mais ils peuvent se faire former.
4: Ils sont nombreux. Je dis, je n'ai même pas envie de citer un exemple ici ou bien quelqu'un que je connais. Je suis entrée dans une boulangerie, je donne 5 000, que je veux deux plats de salade. La femme me rembourse plus de 5 000.
1: Tu manges la salade.
4: Oui. Je t'assure, elle me rembourse plus de 5 000. C'est pour dire qu'elle ne connaît pas non seulement compter de l'argent.
1: Non, mais
4: un problème. Mais ça veut dire qu'elle n'est pas là à l'école.
1: Non, à ce niveau, la comptabilité dans les boulangeries, maintenant, c'est assez automatique. Tu mets, tu valides.
4: Je dis qu'elle m'a remboursé. Je donne 5 000. Elle me rembourse.
1: Elle avait
4: le
1: sommeil.
4: Le plat, c'était 1 000 francs. Sommeil.
1: Non, elle a sommeil. Sur la 2. Allô?
0: Oui, Raïssa Parker.
1: L'autre dit rupture amoureuse. Oui.
0: Comment tu veux partir?
1: Je veux partir.
0: Comment était le week-end chez toi?
1: Le temps pour me demander mon week-end. C'était bien placé là. C'était bien. D'accord. Le week-end, c'était bien.
0: Maître Blanco est à l'appareil.
1: Maître Blanco, bienvenue. Nous avons moins d'une minute parce que Romuald nous chasse déjà. Hein, l'équipe du journal.
0: Raïssa.
1: Oui, mon cher.
0: Nous avons fait 7 ans à l'école primaire.
1: Oui, 7 ans. Ah bon? Oui, c'est vrai.
0: 8 ans au secondaire.
1: Bah, pour ceux qui ont sauté. 4
0: à 6 ans. Une fois. Hein. À l'université. Quand vous essayez de compter, 7 plus 8, ça fait 15.
1: Oui.
0: Plus 5, ça fait 20.
1: Ah bon?
0: Si votre père vous a mis au monde quand il avait 30 ans, c'est qu'il avant que vous n'ayez la licence, il est déjà à 50 ans.
1: Mm-hmm.
0: C'est fort pour pas. Ça prend du temps. Quand vous vous retrouvez au chômage, vous revenez encore à la maison demander l'argent au papa. Alors que vous pouviez déjà l'aider. Lui, si vous avez dit qu'il a pas. Vous envoie. Mm. Il est bien possible que papa sans tout doit manger votre 500. Si après le CEP, pendant que vous continuez à la générale, l'autre est parti peut-être la maçonnerie ou bien la menuiserie. Mm. Après 5 ans, il est déjà capable de lever un mur. Après 5 ans, il est déjà capable de faire un fauteuil.
1: Est-ce que nous
0: après
1: mettons des enfants ans, au monde pour qu'ils nous remboursent? Parce que j'ai l'impression que...
0: Cependant, Raïssa,
1: oui, pour chuter.
0: Si déjà l'enfant a décidé de faire le commerce, mm. nous sommes en période de vacances.
1: L'enfant ne nous doit rien.
0: Dans une boutique, on essaie de le tester. On ne peut rien faire sans passer par une formation. On essaie de le tester. Elle essaie de voir si l'enfant peut faire ce commerce.
1: Mm.
0: Parce que ça ne sert à rien de porter l'enfant alors que tous les jours, quand il va s'habiller en tenue,
1: très
0: il
1: bien.
0: Va devant l'école commencer à planer de gauche à droite. Ça sera comme si peut-être l'enfant était en train de fréquenter pour le bien des parents.
1: C'est terminé pour nous, pour cette première partie d'émission. Le numéro avec le 99 à la fin, on va se dire, on se reparle en deuxième partie, stop et fin. Dodo, mm-hmm. tu maintiens ta position, l'enfant doit fréquenter coûte que vaille,
4: bien sûr.
1: Peu importe son âge. Mm-hmm. L'école ne s'arrête pas et d'ailleurs, je vous rappelle que l'Institut universitaire Bissai forme des champions. Hein, des bons monsieur, l'Institut universitaire Bissai qui est situé à Garage de Chauveau, pour une formation de qualité, 80% de pratique contre 20% de théorie. L'école ne finit pas, même un sexagénaire, 60 ans, 70, faites l'école, c'est important. Ma palazita, on va reprendre parce que là, on dit le ou la vibes, hein, c'est quoi déjà le
4: vibes? The vibes.
1: Bref, on enlève l'article.
4: Yes.
1: Il n'y avait pas ça, le boot. J'en allais dans le mood. Ma palazita.
4: Raïssa Parker.
1: Est-ce que Dodo peut dire ça pour que ça, on voit si ça prend.
4: Ma palazita.
1: Oh. Raïssa Parker.
4: Non, mais j'ai dit plus que toi.
5: Tiens, elle a dit.
1: Hein? Non, c'est plus toi. Toi.
4: Non. Hein, finalement. Je ne comprends pas.
1: Non, ma palazita. Okay. Dorine Bimi.
4: Dodo. Ah, d'accord, ma palazita.
5: Dodo.
4: Oh, ça ne donne pas trop bien.
1: Ah. Ma palazita.
5: Raïssa Parker.
1: Oh, quand même qu'il y a un truc là. On nous chasse. Dodo,
4: nous chasse. Oui, tout
1: le journal est annoncé.
4: Mm-hmm,
1: tu peux essayer d'avoir les informations.
4: Justement, ma palazita, tu es là pour le 2PM, les grandes lignes du 2PM.
5: Exactly, Dodo. We are going to talk about our junior ones of terminal who are taking the baccalaureate. They're starting today and will have their state of mind as they begin the exam. And also, a parent, thanks to you, who will tell us just how they got their child prepared for the baccalaureate exams. But apart from that, we are also going to talk schizophrenia.
1: Yes,
5: we had an international day for it yesterday. Thank you very much, Raïssa. But a medical expert will be telling us all we need to know about schizophrenia. Mm-hmm. But then we have news out of Cameroon with Senegal and the latest updates in sports.
4: C'est une présentation de Mapala Zitar. Nous, on vous revient en deuxième partie, tout à l'heure.
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0: Il est 14h.
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0: Nous ne m'appelons pas Zita.
1: Raissa Parker.
0: Et on va dire bon après-midi à nos auditeurs qu'on retrouve. C'est la deuxième partie de Fraîcheur Royale. On va dire simplement que le sujet, parce que c'est devenu un seul sujet, reste toujours d'actualité. Un enfant de 19 ans, dont on va dire un enfant de 19 ans qui a une maman célibataire, cet enfant a-t-il le droit de décider si oui ou non il doit continuer à fréquenter? Il est en classe de première, c'est sa deuxième tentative, il fera sa deuxième tentative pour le probatoire. Sa maman qui est seule à l'éduquer, à l'élever, est un peu perturbée, voilà. Il va être un grand commerçant, comme le père à son ami, voilà, un grand commerçant. Lui, l'école, vraiment, pour cette fois, si ça donne, ça donne pas, tant mieux. S'il a le probatoire, de toutes les façons, il va être un grand commerçant. À la place de cette maman, tu es une maman, on va pas là.
1: Oui.
0: Tu te comportes comment? Tu acceptes que l'enfant arrête l'école, qu'il ait le probatoire ou non? Tu permets à cet enfant d'être le grand commerçant qu'il veut, tu finances. Quelle est ta posture?
1: Raissa, I am a mother and every parent wants to see their children go to school. Yes. But I think when a child comes, when a child comes with such rebellion, if you attack them back, you spoil everything.
0: Mm.
1: Sit them down and let them understand the importance of that education. He can rather be a bigger commerçant s'il fait plus d'éducation.
0: Oui.
1: Donc, tu l'encourages à comprendre que oui, je veux t'encourager dans l'entrepreneuriat, mais on fait côte à côte. Tu fais l'école et tu avances dans l'entrepreneuriat.
0: Il ne veut pas. Il ne s'intéresse plus à l'école.
1: Il va s'intéresser.
0: On se dit à tout à l'heure.
1: Ladies and gentlemen, stay tuned and stay blessed.

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3: Pour cette deuxième partie d'émission, c'est carrément une course contre la montre, d'accord? On est très d'accord. C'est pas à se poser la question, il est 14h passé de 43 minutes. Pour ceux qui, pour les auditeurs qui souhaitent encore dire quelque chose sur cette thématique, c'est le moment, je pense. C'est le moment, il est 14h43. Après l'obtention de son diplôme, mon enfant, 19 ans, dit qu'il ne veut plus continuer l'école. Il fait première, c'est sa deuxième fois, voilà, deuxième tentative pour le probatoire. Son souhait est de devenir un grand commerçant, vraiment un grand homme d'affaires, un grand commerçant comme le père de son ami. Que faire? L'enfant a-t-il le droit de choisir si oui ou non il doit continuer avec l'école, les études? Le parent doit-il choisir? Le parent doit-il choisir à la place de son enfant ou simplement l'orienter? Je sais pas ce qui s'est passé sur la une. En tout cas, vous nous revenez au 671-15-73-21, le 640-61-38-42. Place à la musique. Mama Bri a choisi Blanche Bailey. C'est vrai que c'est exceptionnellement. C'est pour me faire pardonner. D'avoir mis son numéro en attente pendant près de 6 minutes quand même. On te fait ça. Voici la Camerounaise Blanche Bailey et derrière, vous aurez votre chanson.

0: Eh bien, la maman de Marina était au téléphone sur la 3. Laisse seulement, ma terre. Il y a les discussions qui se poursuivent, même en studio, sur cette thématique. Donc, on essaye vraiment de savoir que retenir, finalement. Est-ce que l'enfant a le droit de choisir, hein, si oui ou non, il doit continuer avec les études. Au téléphone sur la 3. Allô?
1: Oui, Hervé.
0: Oui, la maman de Marina.
1: Oui, avant de réagir encore par rapport à cette thématique, je voulais dire à Dodo que la fille, là, il lui a remboursé bien combien, là. Ce n'est pas parce qu'elle n'a pas été à l'école.
0: Inattention.
1: C'est parce qu'elle est inadaptée pour ce métier-là. Parce que nos mamans qui sont des commerçantes, là, qui n'ont pas mis le pied à l'école, compte de l'argent.
0: C'est vrai.
1: Et ça, bien compté.
0: C'est vrai.
1: Donc, ça doit rien avoir avec l'école. Donc, c'était cette mise au point-là que je voulais d'abord faire.
0: Très bien.
1: Bon, maintenant, pour la maman, là, qui ne sait pas quoi faire, qu'elle teste son enfant et elle discute avec lui. Parce qu'il faut que l'enfant prouve qu'il peut faire le commerce. Au cas où il prouve qu'il peut faire le commerce, il a fait son commerce. Mais s'il ne peut pas faire le commerce, on va lui dire, bon, continue en attendant de voir ce que tu vas faire. Puisque on a testé et on a pu faire le test. Aussi simple que ça.
0: D'accord. Merci beaucoup. Merci d'avoir appelé.

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1: De jour, de nuit. Au téléphone, allô ?
2: Oui, bonjour.
1: Bonjour.
2: C'est une prière, oui. Je suis le général maintenant, j'appelle depuis Konengi, à l'extérieur.
1: Parce qu'il savait qu'on allait poser la question au général. Allons-y, on a moins d'une minute.
2: Oui, je dis bonjour à Dodo qui est près de vous.
3: Mm-hmm.
2: Merci. Oui, déjà, il faut constater que cet enfant est un génie. C'est un enfant qui mérite le prix Nobel de la réflexion.
1: Seulement.
2: Oui. Il faudrait qu'il soit primé, peut-être même par un membre du gouvernement.
1: Maman mia.
2: Parce que nous avons été mentis, trompés. La jeunesse d'aujourd'hui a été lourdement trompée par les institutions qui nous avaient demandé de rentrer à l'école. Mm-hmm. Et qu'après l'école, nous aurons le travail. Mm-hmm. Ils nous ont dit de laisser la politique aux politiciens et que nous devons fréquenter. Nous avons fréquenté, mais après l'école, nous n'avons rien su.
1: Mais je veux comprendre, le général, est-ce que l'école ne t'a rien apporté du tout? Rien du tout.
2: Pardon?
1: Est-ce que l'école ne t'a vraiment rien apporté aujourd'hui?
2: Non, pas complètement. Ce qu'il a fait même jusqu'en première est suffisant. C'est très, très largement suffisant.
1: Mm-hmm.
2: Juste le temps de pouvoir s'exprimer, de connaître comment le monde fonctionne.
1: Très bien.
2: De connaître les codes de la vie.
1: Donc, ça veut dire qu'on peut aussi s'entendre avec le gouvernement que désormais l'école s'arrête en première, c'est ça? Ça va nous aider?
2: Pardon?
1: Vous demandez qu'on s'entende avec le gouvernement, l'école s'arrête désormais en classe de première?
2: Non, pas pour tout le monde. Vu qu'il y a des gens qui sont nés avec des pieds dans... Le père en or dans la bouche, il sait que lui va se tenter même s'il fait des temps à l'université, quand il va rentrer à trouver le travail.
1: Vu
2: que nous sommes allés à l'école, on est revenu commencer à travailler pour des gens qui ont refusé l'école malade à l'école primaire.
1: Je vois, voilà.
2: Si tu pars, tu finis le secondaire.
1: On a dit une minute.
2: Tu fais 1, 2, 3 ans à l'université, tu reviens, tu travailles pour celui qui a refusé l'école au 7.
1: Très bien. On a dit, le général, on a dit une minute. On a dit une minute. On ne coupe pas en général, mais c'est ce qu'on doit faire. Au téléphone sur la 2, allô?
4: Oui, s'il vous plaît. Je reviens pour faire 2 ou 3 précisions.
1: 45 secondes.
4: D'accord. Mmh. Je voudrais dire que moi, j'insiste sur la formation.
1: Mmh.
4: La formation, c'est l'école.
1: Oui.
4: Il faut qu'on se comprenne très bien. Quelqu'un qui va vendre les ananas dans son pouce et qui ne connaît pas comment les conserver, c'est-à-dire comment les tenir, va nous les servir et ça va nous rendre malades.
1: Mm-hmm.
4: Ne dites pas que vous allez envoyer quelqu'un en route comme ça, sans aucune formation.
1: Très bien.
4: Là, il y a des structures où on peut au moins lui dire que quand tu fais ça, voilà comment tu dois te comporter. C'est important dans le système moderne, chacun doit être formé. C'est ça que moi j'appelle l'école. C'est pas l'école d'aller s'asseoir et écrire des tas de tonnes de formats.
1: Merci. Merci. Je vous en prie. Dodo, calmement, qu'est-ce qu'on retient de ta prise de parole de cet après-midi?
3: Ce que les auditeurs ont dit, hein,
1: oui.
3: On ne leur tient pas rigueur.
1: Mm-hmm.
3: L'enfant peut décider que voilà, je ne veux plus terminer l'école, je veux aller faire le commerce. Mais moi, je dis ceci, la première règle, c'est de laisser l'enfant aller à l'école.
1: Il ne veut plus.
3: Maintenant, ça dépend de l'âge.
1: Mm-hmm.
3: Si l'enfant a déjà, je ne sais pas, il y a des enfants aujourd'hui à 30 ans qui font encore des examens.
1: Mm-hmm.
3: Si l'enfant à cet âge dit vraiment, maman, je ne peux plus, là, on comprend. Que l'enfant a déjà 30 ans, ça pèse sur lui.
1: D'accord, on peut accueillir Jean-Jacques, bon après-midi.
5: Bon après-midi Raïssa Parker, bon après-midi à Dorine Bimi,
3: merci
5: bon après-midi
3: beaucoup,
5: à ceux qui sont en face.
1: À 19 ans, un enfant peut dire à sa mère, je ne veux plus faire l'école, il est en classe de première. Oui.
5: À 19 ans, il ne va plus faire l'école,
1: il veut être un grand commerçant.
5: Un grand commerçant.
1: Comme le père à son ami.
5: Comme le père de son ami, est-ce qu'il a un capital de départ, quelque chose, un tremplin?
1: Le parent est censé financer, je pense.
5: Alors, le parent est censé financer. Vous savez, aujourd'hui, tout s'apprend. Est-ce qu'il a pris le temps d'aller chez le père de son camarade, étudier ça sur le terrain? Parce qu'en réalité, il faut aussi ça. On ne peut pas se lancer dans une activité qu'on ne maîtrise pas. Moi, je pense qu'il aurait peut-être commencé par aider le père de son ami.
1: En fréquentant?
5: Non, là, peut-être dans les activités commerciales, mais c'est quand même un risque. Si au Cameroun, la loi impose que l'enfant doit faire au moins l'école primaire, mais le secondaire, vraiment, à un moment donné, il peut décider d'arrêter.
1: Très
5: maintenant,
1: bien.
5: On peut canaliser tout ça. l'école, je vais dire, le diplôme n'est pas une fin en soi.
1: Il est sous... Il...
5: Oh, pour moi, si c'est mon enfant, non. Il m'obtient d'abord le baccalauréat et ensuite il fera ce qu'il veut.
1: Je crois que vous avez trouvé votre réponse, Dorine.
5: Ah bon?
1: Voici la page pratique, puisqu'elle est d'accord avec vous. C'est la page pratique. Donc, papa et maman, vous êtes d'accord que votre enfant doit continuer avec l'école.
5: Pour faire l'école.
1: Pour faire l'école. Et c'est catégorique. La pensée du jour.
3: Accepte ce qui est, laisse aller ce qui était et confiance en ce qui sera.
1: De ne pas fréquenter ou fréquenter?
3: On va aller avec la pensée biblique.
1: Les pensées bibliques.
3: L'Éternel marchera lui-même devant toi et sera lui-même avec toi. Il ne te délaissera pas, il ne t'abandonnera pas, n'aie pas peur et ne te laisse pas effrayer. Ça se lit dans Deutéronome, chapitre 31, verset 8.
1: Il y a plusieurs versions quand même. Et la coranique?
3: La coranique, Dieu n'impose à chaque âme que ce qu'elle peut supporter.
1: Ça, c'est clair. Hein?
3: Oui.
1: Éphéméride, nous sommes le 25 mai.
3: Exactement. Journée de l'Afrique, le 25 mai, instituée pour célébrer l'unité africaine et la création de l'Organisation de l'Unité africaine, OUA, en 1963. La journée est commémorée à travers diverses activités diplomatiques, culturelles et éducatives sur l'exemple du territoire et par la diaspora camerounaise.
1: Est-ce qu'on a un prénom du jour?
3: Exactement, il s'agit de Sophie.
1: Sophie, non, c'est pas comme ça. Ça chante comment?
3: Sophie.
1: Non, maman. Dinabelle. Il y a aussi ça.
3: Je pense. Hein.
1: Comment ça chante Dinabelle, Sophie? C'est pas ça. Je crois qu'on s'en sort pas avec toi. Hein. Quoi?
5: Bref, c'est parce que je... Ma voix là, c'est un peu cassée parce que tout le week-end...
1: Écoutez ce que ça donne quand même. Okay, on n'a bon. Pas... Il n'est pas le mannequin des platines pour rien.
5: Voilà.
1: C'est ce que tu chantais?
5: En effet.
1: Mais ça ne ressemblait pas.
5: En effet.
1: Ça ressemblait... Non, je ne veux pas, mais... On coupe le son, il va chanter.
5: Mais il me faut le casque. Où est le casque pour pouvoir avoir le retour? Malheureusement, le filet est un peu court pour que ça entre au niveau de... Oh là là. Sinon, j'aurais fait un malheur.
1: Chante au moins le refrain. Robert, tu mets un peu de volume au niveau de... Parce qu'il va nous couper le casque.

0: né.
1: Nininininananê.
0: Nunananininaná. Essa é mané.
2: Oh là là, c'est la magie. quand on était jeune. Oh là là, c'est bien. Non, pardon, s'il vous plaît. Les auditeurs ne vous ont rien fait.
1: C'est terminé pour nous aujourd'hui. Merci Romuald pour cette excellente collaboration.
3: J'ai bien envie de saluer une Sophie hein, que je connais, Sophie Idengue, que je dis bon après-midi aujourd'hui. Mm-hmm. C'est une ancienne collègue. Donc,
1: mais si elle ne t'écoute pas, ça ne vaut pas la peine, tu sais ça, n'est-ce pas?
3: Bon, et aussi, hein, ce n'est pas, c'est pas un souci.
1: Mais tu penses à elle. Tu penses à elle, c'est le plus important. On va couper la partie, on te donne. Hein. T'envoies ça par quoi? Email, YouTube,
3: WhatsApp. C'est mieux.
1: WhatsApp, ça marche pas bien. On se dit à demain.
3: Oui, à demain.
1: Tu ne cries plus sur nous. Hein. Non, nous sommes les enfants des gens, maman.
3: Ça dépend de la thématique aussi.
1: Hein. Non, je vais aller doucement demain.
2: Quelquefois, pour se faire entendre, il faut gronder.
1: On mange avant de boire ou on boit avant de manger?
3: On fait les deux.
2: Hein. Ça dépend de l'humeur.
1: Ça dépend de l'humeur. On mange la viande avant ou après?
3: La viande avant
2: à la fin.
1: À la fin?
3: Non, on mange pendant.
1: Pendant.
3: Oui.
1: On sait jamais.
3: On sait jamais.
1: Le chat peut.
3: Il y a les oncles qui viennent souvent là. Des minutes.
2: La vérité, c'est que quand on a mangé la viande, le repas n'a plus.
1: Ne passe plus, c'est vrai aussi.
3: Ouais, ça c'est.
1: Ça dépend. Hein.
2: Voilà.
1: On t'a fait un bon congré là. Dodo, c'est
3: avec
1: terminé.
3: Avec une petite sauce.
1: Quand c'est la nourriture.
3: Je pars déjà.
2: Ah, oui, l'émission est finie.
1: Présidente des emballeuses, bonne journée. À demain, 12h35. Jean-Jacques Foucault, le point littéraire.
2: Alors, nous avons, au départ, on avait prévu deux livres, mais malheureusement, il y a un auteur qui nous a fait savoir qu'il a dû quitter Yaoundé précipitamment.
1: Toujours.
2: Je sais pas, malheureusement, ce n'est pas, je veux dire que ce n'est que partie remise, hein, parce que c'est un livre qui parlait de l'influence à tout prix. Et on va revenir donc nécessairement lundi prochain. Mais pour ce lundi, nous avons « Quand le repli identitaire rend aveugle ». C'est la chronique d'un mariage confisqué. C'est l'histoire vraiment d'un homme extrêmement autoritaire, mais également fainéant quelquefois. Il estime que c'est lui l'homme. Et comme sa femme travaille...
1: Quand je parle, tu te tais.
2: Voilà. Comme sa femme travaille, il n'a pas à se bouger. Il est proviseur, il se croit tout puissant. C'est un homme assez difficile. Sa femme construit une maison. Aisément, il vient s'installer dans la maison. Mais il dit que c'est le fruit de...
1: Des efforts du mariage, du couple?
2: Non, il dit que c'est la prostitution qui a permis que la femme construise la maison. Mais sauf qu'il est dans la maison. Il est tranquille. Il monte la belle famille contre sa femme. Donc, c'est un homme extrêmement dangereux. C'est un pervers narcissique. Ça peut paraître lointain, mais curieusement, dans notre société aujourd'hui, on retrouve effectivement ce type d'homme, ce type de profil.
1: Beaucoup de
2: pervers narcissiques. Donc, on en parle avec le professeur Fleur Nadine Jock, qui est déjà dans nos murs.
1: Voilà donc une belle histoire à suivre tout à l'heure dans le point littéraire. Jean-Jacques Foucault, Fraîcheur OL, c'est terminé pour ce lundi. Merci au Père Tout-Puissant. Voilà, on se dit à demain, 12h35, Romuald, Brian Bida, Raïssa Parker, c'est moi.

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0: The time is 3 p.m.
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Pour la mise en onde de cet après-midi, c'est Romial Ekoumé. À côté de lui, il y a Brian Bida. Lui, il vous permet de nous regarder et écouter sur les différentes plateformes digitales. Il y a évidemment YouTube et même sur l'application Royal FM que vous pouvez télécharger sur Play Store. C'est un plaisir de vous retrouver. On espère que le week-end s'est déroulé dans de très bonnes conditions. Et nous allons passer à peu près 3 heures ensemble. La première partie réservée à l'auteur, c'est à peu près une cinquantaine de minutes. Et je l'ai dit, le livre est intéressant et on espère l'échange aussi. Le sera. Le titre, c'est « Quand le repli identitaire rend aveugle, chronique d'un mariage confisqué ». Le livre a été préfacé par l'association de lutte contre les violences faites aux femmes. Ne bougez surtout pas, mais avant de parler de livre, parlons de la mutuelle d'assistance et de solidarité.

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La première est d'ailleurs la seule rencontre de cet après-midi littéraire. C'est avec le livre « Quand le repli identitaire rend aveugle », chronique d'un mariage confisqué. L'auteur de cet ouvrage est le professeur Fleur Nadine Ndjok, épouse Vondom Vondor. Elle est maître de conférences et chef du département des sciences et techniques de la communication à l'université d'Ibolova. Scientifique accomplie, elle consacre ses travaux de recherche à l'intelligence économique et au processus décisionnel au sein des organisations. Elle est également experte des dynamiques de l'influence et du lobbying. Elle mobilise dans cet ouvrage son regard de chercheuse pour décrypter à travers le destin de son héroïne, Ngotundi Manmout, les structures de pouvoir informel qui régissent le cadre matrimonial.

0: Professeur Fleur Nadine Jock, bienvenue sur le point littéraire. J'allais ajouter rapidement épouse un vendon vendon. Bienvenue sur le point littéraire, professeur.
1: Merci Jean-Jacques, merci de me recevoir ici aujourd'hui.
0: Vous comprenez pourquoi j'insiste? Parce que c'est peu banal de voir généralement les auteurs signer avec le nom de monsieur.
1: Ce qui est tout à fait logique dans cet ouvrage. Oui. Vous comprendrez pourquoi.
0: C'est à dessein en tout cas.
1: C'est à dessein.
0: Alors, aujourd'hui, vous nous présentez un livre sur cette table, mais il y a quelques jours, vous étiez à l'ESTIC pour proposer au grand public « Quand le repli identitaire rend aveugle ». Pour ceux qui n'étaient pas là, comment ça s'est passé?
1: Effectivement, c'était le 15, nous étions à l'ESTIC et le 18 à Ebolova. Et oui. Je peux vous rassurer que ceux qui n'étaient pas là ont manqué quelque chose de très, très important. L'atmosphère était conviviale et très humaine.
0: Il faut dire qu'on vous a toujours, on a vu que vous avez d'autres publications, mais c'est dans votre domaine. Vous avez souvent écrit sur des questions économiques. Pourquoi partir directement parler de mariage, des questions conjugales?
1: Avant d'être scientifique, on est une femme. Et étant une femme, on est mère. Et on vit dans une société qui rencontre également ces problèmes. Être chercheur ne veut pas simplement dire se consacrer à la science. Et encore que la science, nous sommes dans les sciences sociales, humaines et sociales. Donc, il est question de regarder autour de nous. Et il est de notre responsabilité de pointer du doigt là où il y a un problème.
0: Généralement, lorsqu'on parle de mariage, on parle de secret, on parle de... Il y a un seul mot qui revient, il faut supporter. Pourquoi vous avez décidé de briser le silence autour de la question matrimoniale, point de vue féminin?
1: J'avoue que traditionnellement, c'est le cas. Quand on parle de mariage, le mariage rime avec silence, le mariage rime avec secret, le mariage rime avec... Il faut supporter. Mais le mariage rime aussi avec soutien. Le mariage rime avec protection.
0: Oui.
1: Quand vous vous mariez, vous alliez à une autre famille.
0: Une nouvelle famille, oui.
1: Qui devient la vôtre. Parce que vous abandonnez, en tant que femme, je parle là dans la posture de femme. Lorsque la femme quitte sa famille, elle s'allie à une nouvelle famille qui devient la sienne. Et cette famille a un devoir de protection. Et il y a une sorte de filet de protection. Mais une fois que le filet se transforme en cage, on se sent asphyxié. Et il n'est plus question, si on veut sauver sa vie, il n'est plus question de silence, il n'est plus question de protection.
0: Oui.
1: La protection dépasse largement le cadre de ce filet-là.
0: Là, maintenant, il faut libérer la parole.
1: Il faut libérer la parole.
0: Tout dire.
1: Briser le silence. Pas tout dire juste pour dire. Dire pour sauver. Dire pour se protéger.
0: Vous avez dit, prononcé deux mots. Le premier mot, c'est supporter. Jusqu'à quel point?
1: C'est là où se trouve en fait le piège. Jusqu'à quel point peut-on supporter?
0: Peut-on supporter tout?
1: Peut-on supporter en général? Alors, sur le plan humain, vous savez que la douleur, même lorsqu'on parle de genre, la douleur, elle ne s'exprime pas de la même façon. Tout dépend de l'individu. Alors, le degré de douleur ne se ressent pas de la même façon.
0: C'est vrai.
1: Il est question ici également de voir jusqu'où... Donc, il n'est pas possible de déterminer réellement jusqu'où on peut supporter. Tout dépend de chacun.
0: Oui.
1: Il y en a qui arrivent à supporter jusqu'au bout, jusqu'à perdre leur propre vie. Et d'autres, à la moindre petite occasion, réussissent à s'échapper. Alors, trouver le point critique pour dire stop est un peu délicat. Donc, tout dépend de chaque individu.
0: Quand le repli identitaire rend aveugle, on peut faire un commentaire de document pour se rendre compte que repli identitaire et aveugle est marqué au rouge. Qu'est-ce qu'on essaye de mettre en exergue à travers cette écriture-là?
1: Le repli identitaire ici, on parlera plutôt, on le confrontera au terme étrangère.
0: Oui.
1: Parce que quand la femme rejoint sa nouvelle famille, en principe, elle devrait y retrouver sa propre famille. Mais paradoxalement, la femme qui rejoint la nouvelle famille est toujours perçue comme un intrus.
0: Donc l'étrangère,
1: effectivement. Et il est, dans certaines familles, l'intégration peut être complète, totale. Mais dans d'autres, il y a toujours cette petite retenue qui fait en sorte que qu'on ne l'intègre pas complètement, qu'on la voit toujours comme celle-là qui est venue ou le dépossédée du fils, du frère, du mari.
0: Mmh.
1: Alors, rend aveugle en rouge, parce que lorsqu'on n'a pas le discernement et le recul nécessaire, on ne prend pas la peine de regarder la chose sous le point de vue de l'étrangère, entre guillemets.
0: Oui.
1: Et directement, elle est perçue comme un obstacle. Et le fait de la percevoir comme un obstacle rend aveugle la oui. personne qui le perçoit et ne donne pas le discernement nécessaire pour voir où se trouve exactement le problème. Et du coup, elle est le bouc émissaire de tout.
0: Est-ce que finalement, il faut conserver aujourd'hui le regard assez traditionnaliste qui pense que on n'épouse pas un homme, mais on épouse sa famille? Ou un regard un peu plus moderne qui estime qu'on épouse un homme, et donc forcément sa vision et pas nécessairement sa famille?
1: C'est une question un peu... Elle n'est pas si simple que ça. Parce que en épousant la modernité, on ne rejette pas ses racines. On est africain, et dans ce cadre-là, on ne vit jamais seul. Quand on parle de famille, la famille ne se limite pas uniquement au mari, à la femme et aux enfants. Dans le contexte africain, la famille, c'est vraiment la famille élargie.
0: Oui.
1: Et dire qu'on devrait se limiter à la modernité dire qu'on épouse juste un homme, ce serait un peu rejeter ses racines.
0: Oui.
1: Oui.
0: Donc la famille désormais, c'est la belle-sœur, c'est la cousine, c'est un peu tout le monde qu'on est censé embrasser et peut-être même satisfaire.
1: Ça devrait être le cas dans le contexte africain, ça oui. devrait être le cas. Parce que l'enfant quand il naît, on dit traditionnellement que l'enfant appartient au village.
0: Tout à fait.
1: Et lorsqu'il se marie, pourquoi est-ce que le lien se couperait? Donc, il est illogique de penser que le village élève l'enfant et lorsqu'il se marie, il se coupe complètement parce que, du coup, on impose la modernité.
0: Il allait fabriquer sa nouvelle famille.
1: Voilà.
0: Et donc, il ne doit plus regarder à l'arrière. Et
1: ça, ce serait injuste.
0: Et puisqu'on est, nous sommes les Africains, on se rend bien compte que dans le cadre de cette histoire, l'histoire d'une femme qui pleure, ce sont des femmes, des pleurs d'une femme qui certes pleure, mais ne se laisse pas du tout faire. Elle continue à avancer. L'histoire nous permet de nous rendre compte que quelquefois les hommes semblent percevoir le fait d'épouser une femme comme étant un service rendu à cette dernière. Ça nous permet de nous rappeler de cette scène-là qui est frappante dans votre livre, qui démontre que la première fois que son mari, là je ne vais peut-être pas donner les noms, ou je vais les donner, son mari en fait, qui était encore son fiancé, lui il a 28 ans, elle a à peine 20 ans, il s'en va dans la belle famille, il va avec sa sœur, et puis il commence à parler, tenir un discours un peu pour dire qu'il venait sauver cette dernière du célibat, il monte sur ses grands chevaux. C'est parfois ça ou pas qui biaise le regard du mariage. Est-ce que les femmes sont sauvées par le mariage, entre guillemets?
1: Sauvées par le mariage. là encore, on se retrouve entre deux mondes. Lors de la dernière dédicace, je ne sais plus si c'était à Ebolova, il y a une lectrice qui m'a fait une remarque que j'ai trouvée pertinente. Elle m'a dit, le problème des femmes en ce moment, c'est que l'homme est resté dans sa posture du 18e siècle, où l'homme était considéré comme le centre de l'univers. Et la femme, elle n'est pas restée dans cet environnement. Elle a évolué, elle a muté.
0: Et les hommes sont restés sur place.
1: Les hommes sont restés sur place. Mutés comment? Elle m'a fait comprendre que, en réalité, nos mamans nous ont trompés.
0: Ah bon?
1: Oui. J'ai trouvé ça pertinent. Nos mamans souffraient. Mais par la loi du silence, elles n'osaient pas parler. D'autres, beaucoup ont perdu la vie comme ça. Mais elles n'ont pas osé. Vous savez, même à la maison, même quand la maman souffre, vous voyez bien que le papa a été violent avec la maman. Vous vous rendez vers la maman, vous essayez de lui demander comment tu vas. Elle va tout faire pour te dire.
0: Pour afficher un large sourire.
1: Exactement. Exactement.
0: Elles ont menti aux filles.
1: Elles n'ont pas menti. Elles étaient sous le poids de la coutume, sous le poids de la société. Je ne vais pas dire société secrète, mais la société du secret. Mais les règles ont changé. Les femmes ont... Vous savez, avant, l'homme, c'était le chef de la famille.
0: Oui.
1: Il était le pourvoyeur des besoins. Mais regardez ce qui se passe actuellement. La femme ne reste plus. Elle reste, entre guillemets, le ministre de l'Intérieur, mais elle est sortie de sa cuisine pour donner un coup de main à l'homme.
0: Donc, elle va chercher également le nécessaire pour la maison.
1: Au même titre que l'homme. Mais seulement, l'homme ne se rend pas compte que la femme a muté et l'a retrouvée à l'extérieur pour lui donner un coup de main. Lui, il se contente d'être le chef de famille au lieu de revenir lui également à l'intérieur pour donner un coup de main à sa femme. Et c'est là où se trouve tout le problème.
0: Il doit également s'impliquer à la maison, comme madame va également chercher de l'argent à l'extérieur.
1: Puisque la femme est sortie et lui donne un coup de main sur le plan économique, normalement, il devrait aussi, pas de manière égale, mais se sentir concerné des choses de l'intérieur. Et c'est là où se trouve le problème, c'est là où se trouve la brisure.
0: Les hommes ne veulent pas rentrer. Après le boulot, ils veulent s'asseoir et s'amuser en espérant que madame ait cuisiné au retour du boulot.
1: Parfois, madame rentre même un peu plus tard, complètement épuisée.
0: Et il est couché sur le canapé.
1: Il attend.
0: Mais madame, il n'y a rien à manger ici.
1: Parfois,
0: qu'est-ce que tu attends?
1: Vous rentrez ensemble et vous posez vos sacs ensemble. Et il se retourne quand même vers vous et vous vous demande qu'est-ce qu'on mange aujourd'hui.
0: Eh bien, on marque un break et on revient.
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0: Alors, professeur Fleur Nadine Ndjok, épouse Vendôme Vendôme, est-ce que là, on ne demande pas aux hommes de partager un peu le pantalon avec les femmes?
1: Non, pas du tout. Non, on ne leur demande pas de partager le pantalon.
0: Donc, il est question pour les hommes de laver les assiettes pendant que madame lave les marmites?
1: Se sentir concerné ne veut pas simplement, ne veut pas forcément dire aller faire la vaisselle ou faire la lessive. Non. Se sentir concerné, c'est montrer à son épouse qu'on comprend qu'elle est fatiguée. Qu'on comprend qu'elle est fatiguée et qu'on ne lui, on n'exige pas quelque chose qui hier était tout à fait normal et qui aujourd'hui devient légèrement compliqué.
0: Vous avez dit quelque chose d'essentiel. La femme a évolué et peut-être pas les hommes. Il y a plusieurs concepts qui doivent nécessairement évoluer. Et là, vous mettez quand même le doigt sur quelque chose qui peut faire mal. La question du mariage. Vous dites pour vous qu'il faut penser au bien commun, bien séparé. Il faut penser également à réaliser un contrat. Est-ce que nous ne sommes pas en train de sortir véritablement de notre africanité? S'il faut réfléchir aujourd'hui à partager ses biens ou bien à laisser chacun dans son foyer avec ses biens à soi, est-ce qu'on est réellement marié si madame a sa part Et vous également, de votre côté, vous avez votre part.
1: Peut-être pour répondre, il faut recentrer l'échange. Mmh. Dans ce sens que le livre met en exergue la douleur, le cri d'une femme.
0: Tout à fait.
1: Écrasée par le poids de...
0: D'un homme autoritaire.
1: Non.
0: Peut-être même narcissique.
1: Un homme autoritaire. Mmh. Justement, Poiman est autoritaire, narcissique. Mais ce qui vient exacerber ici, c'est le poids du clan. Hmm. Nous disions tantôt que quand une fille va en mariage, elle laisse sa propre famille pour épouser la famille de son mari.
0: Tout à fait.
1: Ce dernier lui doit respect, protection. Elle trouve en cette famille sa famille qu'elle a laissée derrière elle. Hmm. Et cette famille a le devoir d'adoption. Il arrive que parfois, le monsieur ne soit pas assez responsable. La fille se tourne alors vers la famille. Je veux dire par là, elle a forcément quelqu'un, elle a forcément trouvé dans la famille quelqu'un avec qui elle s'entend le mieux.
0: Oui.
1: Dans le cas de Ngotunde, ce sont ses belles-sœurs. Ce sont ce qu'elle considère comme ses belles-mères. Alors, elle se tourne naturellement vers ses belles-sœurs, vers ses belles-mères, pour chercher de l'aide. Mais quand cette aide, quand elle arrive, elle apporte un espoir et un peu d'oxygène dans le foyer de Poiman.
0: Tout à fait.
1: Mais le problème qui se pose ici, c'est que elle se tourne vers ses belles-sœurs. Et celle-ci ne lui accorde pas l'aide dont elle a besoin.
0: Oui.
1: Alors, si elle n'a pas d'aide du côté de son époux Poiman, elle n'a pas d'aide du côté de ses belles-mères, dites-moi vers qui elle va se tourner.
0: Vous semblez dire vers la loi.
1: Seule la loi peut sauver Ngotunde. Hmm. Parce que dans ce cas, le plus souvent... Lors du mariage, l'homme est le plus, on va dire, il est celui qui, entre guillemets, est posé. Mmh. C'est lui qui va chercher femme. Donc, il est responsable. Généralement, la femme, elle est plus jeune, parfois inexpérimentée.
0: Oui.
1: Ou encore, dans le cas de Ngotunde, elle est élève. Oui. Signée. Polygamie, monogamie, et de toute façon, dans notre contexte, dans notre environnement, dans notre culture, on ne parle pas de ces choses à haute voix. On ne connaît qu'un seul régime, soit vous choisissez, de plus souvent, même d'ailleurs, c'est monogamie.
0: Oui.
1: Ou alors, et encore, vous ne pouvez même pas sortir, vous ne pouvez même pas dire, parler de la communauté des biens ou la séparation de biens. Vous posez le problème, vous êtes immédiatement stigmatisée.
0: On vous voit en vous une matérialiste.
1: Une matérialiste.
0: Qui anticipe la séparation.
1: Qui anticipe la séparation. Hmm. Or, le cas Ngotunde est un cas d'école. Cette fille, naïve, elle arrive, elle donne tout ce qu'elle a. Au sortir de là, si la loi ne vient pas sauver Ngotunde, elle aura vécu pour quoi et pour qui? C'est la raison pour laquelle ici, vous avez parlé, on pourra probablement parler de révolution de la conscience matrimoniale.
0: Oui.
1: Ce n'est pas une révolte, non. Mais c'est appeler à la conscience, à la révolution, pour que les uns et les autres soient conscients du fait que la vie peut changer. Ngotunde n'aurait jamais pensé à 20 ans que... qu'elle serait face à cette situation après 28 ans de mariage.
0: Hmm.
1: Alors, s'il arrivait que Ngotunde se sépare de Poiman, que lui arrivera-t-il si la loi n'intervient pas?
0: Hmm. On voit bien dans votre récit que c'est une histoire très complexe. Nous avons un homme irresponsable, et vous l'avez dit. qui à un moment donné arrête de s'occuper des charges de la maison parce qu'il estime que sa femme travaille désormais et donc baisse les mains. Par contre, il continue à bénéficier des avantages qu'offre la vie maritale. Il peut manger, il peut arriver à la maison quand il veut. Vous avez un homme également qui est un haut fonctionnaire, qui est proviseur, qui se retrouve à détourner des petites filles dans son établissement. Sa femme construit une maison. Il vient habiter. Mais le livre semble dire que venir habiter dans la maison de sa famille, de sa femme, n'est pas bien vu toujours, dans la mesure où peut-être c'est à l'homme de trouver un toit pour la maisonner. Est-ce que finalement un homme qui est attentiste, qui n'arrive pas à payer des lopins de terre, à construire une maison, sinon à participer, ne se condamne pas en quelque sorte quand une femme finit par mettre un toit sur la tête de la famille?
1: Ça ne devrait pas condamner, puisque c'est, vous avez dit, hein, communauté de biens. Lorsque vous êtes marié, vous ne mariez pas pour vivre séparément.
0: Oui.
1: Donc que la bénédiction, parce que je considère que c'est une bénédiction, qu'elle vienne de l'homme ou de la femme, ça devrait être considéré uniquement comme étant une bénédiction. Le problème de Gotunde ici, c'est que Poiman du jour au lendemain s'est levé et a transformé le silence en piège.
0: Oui.
1: Et du jour au lendemain, Gotunde est devenu son ennemi.

0: puis, du jour au lendemain...
1: Il change.
0: Il change.
1: Et puis, le lecteur, justement, se pose la question, pourquoi il change autant, de façon subite? Pourquoi il devient cet homme? Et c'est vrai qu'à l'intérieur, on a quand même le profil psychologique qui est dressé, mais jusque-là, on a bien du mal à percevoir ce qui a été l'élément déclencheur pour que cet homme devienne un monstre, finalement.
0: Il y a des choses qui sont des mystères.
1: Et là, vous êtes allé voir au village.
0: Dans le dernier, dans la dernière partie du livre, l'auteur ne voulait pas... À un moment, le livre ne finissait pas de cette façon. L'auteur a pensé que boucler le livre brutalement serait finir sur une condamnation.
1: Oui.
0: Alors, elle a voulu ouvrir pour essayer de comprendre qu'est-ce qui s'est passé ou qu'est-ce qui se passe. Elle a voulu, par, en passant par la science, par le, la coutume, par la culture, essayer de poser, de se poser des questions, de partir sur des hypothèses parfois absurdes pour essayer de comprendre.
1: Oui.
0: Mais la question demeure. Qu'est-ce qui se passe?
1: Pour qu'un homme change du jour au lendemain.
0: Mais il n'a pas changé. Poiman n'a pas changé. Quand vous regardez, quand vous lisez, vous vous rendez compte que la toile a été tissée dès le départ. Poiman, en réalité, n'a pas changé. C'est Ngotunde qui s'est laissé prendre dans le piège. Au début, aveuglée par l'amour. Après, je pense qu'elle s'est résignée. Le problème, c'est que la résignation est devenue son propre piège.
1: Oui.
0: Et ne voulant pas y laisser la vie, heureusement pour elle, hein, parce que le déclic a été... elle a ressenti le déclic au bon moment. D'autres femmes n'arrivent pas à ce niveau.
1: Elle meurt à petit feu.
0: Elle meurt
1: dans l'angoisse, la peine.
0: Elle finit par partir définitivement. Et ça, c'est la lutte de Ngotunde. Refuser de baisser les bras, refuser de sombrer dans le silence et de s'en aller à petit feu.
1: Aujourd'hui, on se pose la question, quand on a une famille pour les jeunes demoiselles, les jeunes mariés ou celles qui s'apprêtent à s'engager, lorsqu'on a une famille trop présente, on a un mari qui ne nous protège pas suffisamment devant sa famille ou qui fait semblant et dans le noir tisse des mensonges, dit tout et n'importe quoi sur vous, comment est-ce qu'on fait? Est-ce qu'on va en affront avec la belle famille? Ou alors on utilise des mesures de protection pour éviter de se retrouver en difficulté. Comment est-ce qu'on fait quand on a cette famille, belle famille, qui est un problème finalement? Et que le mari est muet.
0: J'ai reçu un témoignage d'une dame qui me disait qu'elle était une autre Ngotunde. Et elle m'a dit qu'elle vivait exactement la même situation, mais qu'elle, face à l'inaction de son mari, c'est elle qui est en guerre
1: avec contre sa belle famille.
0: Et elle a demandé à son mari de rester en retrait et de ne pas intervenir, quoi qu'il se passe. Oui. Je lui ai dit, ça, toi, tu es bien courageuse. Mais je ne le conseillerais pas, parce que tout dépend du tempérament de chacun. Affronter sa belle famille n'est pas la meilleure chose à faire.
1: Il faut se laisser faire.
0: Ngotunde ne s'est jamais laissé faire. Ngotunde n'est pourtant jamais allé au front contre sa belle famille. Oui. Jamais. Mais elle ne s'est pas non plus laissée faire. Elle travaillait en interne chez elle, sans aller en guerre contre sa belle-famille.
1: Ouais.
0: Il y a des solutions. On peut chercher de l'aide. Il y a des professionnels pour ça. On peut chercher de l'aide à l'extérieur. Mais le souci dans cette aide-là, c'est que ceux qui

0: sont en face de toi ne vivent pas ta situation.
1: C'est vrai.
0: Ils ne comprennent, ils peuvent donner l'impression de comprendre, mais comme ils ne vivent pas la situation, ils vont vous donner des avis, pardon, qui plus ou moins ne sont pas des avis appropriés à votre situation.
1: En réalité, puisque vous êtes à l'intérieur, vous vivez le fait, vous ressentez dans votre corps, dans votre chair, c'est assez difficile pour quelqu'un extérieur de pouvoir avoir un regard assez panoramique sur ce que vous vivez.
0: C'est très difficile.
1: Hmm.
0: C'est très difficile. Alors la solution ne viendra que de vous.
1: Il faut prendre le taureau par la corne.
0: Il faut prendre le taureau par la corne, essayer de gérer ses problèmes soi-même. Mais surtout, je dirais, arrêtez de vivre dans le silence. Parce que vivre dans le silence, c'est non seulement vivre dans le déni, c'est accepter de souffrir et accepter de mourir.
1: Hmm.
0: Et vous conviendrez que lorsque vous mourrez, il n'y a personne qui viendra témoigner à votre faveur. Si vous mourrez, vous êtes coupable automatiquement. Regardez ce qui s'est passé avec le suicide de... Je ne me souviens pas très bien de son nom. La dame qui s'est suicidée avec ses enfants.
1: Avec ses enfants.
0: Qu'est-ce qui a été dit et n'a pas été dit sur les réseaux sociaux, les médias? Elle a été condamnée, lapidée, lynchée. Ouais. Mais qui s'est posé la question de savoir qu'est-ce que cette femme a enduré avant d'en arriver là? On ne se donne pas la mort de gaieté de joie.
1: Du tout. Il y a bien quelque chose. Il y a eu un élément déclencheur.
0: Qui a posé la question à son mari? Qui a incriminé son mari? Son entourage? Personne, je vous assure que personne ne se suicide sans laisser un signe, sans laisser un signe précurseur ou une alerte ou quoi que ce soit.
1: Tout à fait.
0: Personne.
1: Tout à fait. Vous avez quand même parlé de silence, professeur. Mais lorsque vous dites qu'il ne faut pas garder le silence et la confidentialité du couple, alors, on dit souvent que les choses qui ne vont pas bien se gèrent dans la chambre.
0: J'ai l'habitude de dire, si les murs pouvaient parler, vous vous imaginez ce que les murs pourraient dire et révéler sur la vie des couples?
1: Bien de choses.
0: Si on demande de garder le silence, combien de fois, oh mon Dieu, j'ai suivi cette expression. Les choses du couple se gardent, se gèrent
1: dans
0: le
1: chambre.
0: Couple. Ne mêlez pas les enfants à vos problèmes de couple. Ne pose pas tes problèmes, ne sors pas tes problèmes de couple à l'extérieur. Ngotunde ne serait plus de ce monde si elle n'avait pas parlé, si elle ne s'était pas exprimée. Je ne suis pas en train de dire ici qu'il faut sortir les problèmes de couple. Ce n'est pas ce que je dis.
1: D'accord.
0: Avant que Ngotunde ne s'exprime publiquement, elle a quand même fait 28 ans d'essai. Elle a quand même supporté, essayé de gérer pendant 28 ans ses problèmes en interne. Quand ça n'a pas réussi en interne, elle a élargi vers sa famille adoptive.
1: Tout à fait.
0: Ça n'a pas marché. Vous vous rendez compte, vous avez lu le livre. À un moment, même la famille de Ngotunde Poiman était tellement expert à manipulation que même la famille de Ngotunde a mis en doute ce que cette dernière disait.
1: Oui.
0: Vous vous rendez compte le piège dans lequel le silence peut mener? C'est une épée à double tranchant. Vous gardez le silence trop longtemps, vous mourrez. Vous parlez un peu trop vite, vous pouvez aussi mourir. Tout est dans le timing, il s'agit de trouver le juste milieu.
1: Le seuil de l'intolérable.
0: Le seuil de l'intolérable.
1: Alors aujourd'hui, elles sont très nombreuses, peut-être qui se sont mariées ce samedi, le jeudi, le samedi qui vient de passer. D'autres le feront encore au cours de la semaine qui arrive. Qu'est-ce qu'il faut savoir lorsqu'on s'engage dans le mariage? Vous êtes marié, vous avez l'expérience. Vous avez écrit sur la question, on sent bien que vous l'avez tournée dans tous les sens possibles. que faut-il savoir lorsqu'on va en mariage, nécessairement?
0: Que l'amour ne suffit pas. L'amour que vous pensez ressentir, l'amour que vous sentez vivre, l'amour que vous pensez respirer ne suffit pas. La réalité est tout autre. Vous ne pourrez pas vivre uniquement de cet amour-là. La réalité va vous rattraper. Alors, à défaut d'être considéré comme asocial ou matérialiste, moi je dis qu'il faut sortir de l'ignorance et du tabou. Le tabou non seulement financier, mais le tabou aussi sur la culture.
1: Oui.
0: Comprendre quelles sont les implications de la communauté ou de la séparation des biens. Généralement, on signe pour signer. Vous pouvez signer. Je ne suis ni pour ni contre un régime. Je ne suis ni pour ni contre un régime.
1: Donc, vous n'êtes ni pour les biens séparés ou les biens communs?
0: Non, non, pas du tout. Ce que je dis,
1: mais
0: c'est qu'il
1: c'est
0: faut
1: quoi
0: le
1: pour vous?
0: Faire. Il faut le faire en toute conscience. Il faut être informé des implications de l'un et des implications de l'autre. Mais surtout, exiger une transparence. Une transparence même financière. On ne sait pas ce que demain nous réserve.
1: Oui.
0: La terre, on dit la terre tourne. Vous allez vous retrouver de quel côté demain? Cela ne veut pas dire... une lectrice m'a posé cette question. Est-ce que ça veut dire que dès le départ, on doit commencer à mettre de côté les preuves,
1: les documents?
0: Les documents. C'est complexe. C'est vraiment complexe. Mais ce qui est sûr, c'est que la situation dans laquelle se retrouve Ngotoundé appelle à une prise de conscience, pardon.
1: Et peut-être même passer à l'acte. Alors, si vous avez votre petite fille qui s'apprête à convoler en juste noces, jusqu'aujourd'hui, je cale véritablement sur le régime. Est-ce qu'on va lui dire, il faut, lorsque tu vas aller dans ton mariage, d'abord choisir le régime avec les biens séparés. Et ensuite, rassure-toi de faire la comptabilité de tous tes acquis. Parce qu'aujourd'hui, on voit bien que les gens se marient pour le matricule. Lorsque vous entrez dans le mariage, prends le soin de mettre de côté la facture de chaque chose que tu achètes, parce qu'on ne sait jamais. Un jour, ça peut se gâter. Également, mets ton titre foncier, non pas au nom de l'homme. On ne laisse pas qu'on mette le titre foncier toujours au nom de l'homme. Si le terrain en Kwaban était à ton nom, que le terrain de, je ne sais pas trop, Imana soit à son nom. Est-ce que c'est comme ça qu'il faut voir les perspectives lorsqu'on va se marier? C'est pas juste.
0: Vous vous rendez compte de l'engrenage dans lequel vous allez vous retrouver en faisant ça? Mais c'est complexe, c'est compliqué. C'est compliqué. Moi, je pense qu'on doit revenir aux sources. On doit revenir. Le souci ici, c'est que la conscience tend à disparaître. Tout est devenu calcul.
1: Oui.
0: Tout est devenu profit. Mais dans le mariage ne devrait pas être calcul et profit. Ça bascule lorsque l'un des partenaires considère l'autre comme son bien.
1: Oui.
0: Ça bascule lorsque l'autre partenaire pense posséder son conjoint ou sa conjointe. Ça bascule lorsque l'autre partenaire se prend pour le centre du monde et considère son partenaire ou sa partenaire comme étant un idiot.
1: D'accord. Et c'est-à-dire qu'on doit aller de façon égalitaire dans le couple? Parce qu'il faut quand même savoir que jusqu'à présent, on dit toujours à la mairie que c'est l'homme qui est le chef de la famille.
0: L'homme...
1: Parce que c'est ce que j'ai écouté samedi dernier.
0: Jean-Jacques. Mmh. Oui.
1: Que l'homme, c'est le chef de la
0: vous
1: famille.
0: Vous avez lu le livre, non?
1: Mmh.
0: Vous avez vu que le fils de Poiman a volé un juste de noces.
1: Mmh.
0: Et c'est ce que le maire a dit également. Mais il a aussi dit que le chef de famille ne se résume pas au sexe.
1: Mmh.
0: Ce n'est pas parce que vous êtes un homme que vous êtes automatiquement chef de famille. Être chef de famille s'accompagne de responsabilité.
1: Voilà.
0: Être chef de famille s'accompagne de devoir. Alors, si c'est la femme, la fille dans le foyer qui assume toutes les responsabilités de chef de famille, allez-vous me dire que le chef de famille sera l'homme parce qu'il a le sexe masculin?
1: C'est une question difficile, hein? Professeur, c'est une question difficile. Est-ce à dire que si monsieur ne rapporte plus rien à la maison, il perd tout de suite son titre de chef de famille?
0: Le chef de famille, c'est qui? Le chef de famille, c'est quoi? Un chef de famille, ce n'est pas un titre.
1: Hmm.
0: Un chef de famille, ce sont les responsabilités, le devoir de protection, le devoir de pouvoir aux besoins, le devoir de sécurité, le devoir de, d'éducation. Et quand dans la famille, c'est la femme qui remplit tous ses rôles.
1: C'est elle le chef de famille.
0: C'est elle le chef de famille.
1: Je ne sais pas si Omia Likoumé est d'accord ou ceux qui nous écoutent également le sont. Je ne sais pas. Donc, c'est toujours c'est la femme maintenant, le chef de famille et l'homme.
0: Dans le cas où c'est la femme, le chef de famille, si c'est un titre, c'est comme on nommerait un directeur général de société ou un responsable d'entreprise.
1: Hmm.
0: Mais on ne tout dépend de la capacité, tout dépend de la compétence, tout dépend des aptitudes de la personne qui est nommée à ce poste. On ne regarde pas le sexe. S'en tenir au sexe et rester au sexe, je pense que cette période-là, cette étape, cette période,
1: cette époque est révolue,
0: est révolue
1: et dépassée.
0: Voilà. Elle est révolue cette époque. Il s'agit ici de remplir ses responsabilités. Il s'agit ici d'accomplir son devoir. C'est pour cette raison que tout à l'heure vous avez parlé de porter le pantalon. Qui porte le pantalon dans la maison?
1: Ça veut dire qu'aujourd'hui, être chef de famille, c'est une conquête permanente. Tant que vous avez la possibilité de remplir ou d'assumer toutes vos charges, vous l'êtes. À partir du moment où vous ne pouvez plus, vous perdez le pantalon, vous perdez effectivement votre posture de chef de famille.
0: Vous voyez, c'est là où c'est un peu délicat. Parce que si vous allez dans ce sens-là, vous serez en train de dire que Poiman, par exemple, a perdu sa responsabilité de chef de famille parce qu'il a perdu, soi-disant, son poste et qu'il ne remplit pas ses responsabilités. Non. Tout dépend de comment se passent les choses. Dans beaucoup de familles aujourd'hui, c'est la femme qui tient les rênes du foyer. Mais cela n'enlève en rien la responsabilité ou le grade, si vous voulez que je l'appelle ainsi, de chef de famille à l'homme. Non. Mais qu'est-ce que l'homme en fait quand vous démissionnez de toutes vos responsabilités et vous abandonnez même votre rôle de chef de famille, votre casquette de chef de famille à la femme, et qu'à la fin vous veniez réclamer le titre de chef de famille? C'est quand même injuste. C'est injuste.
1: C'est vrai.
0: Ne pas pouvoir aux besoins de la famille n'enlève en rien votre responsabilité de chef de famille. Tout dépend de comment est-ce que les choses se passent. Lorsque vous ne voulez même pas être impliqué dans les activités de votre famille, vous n'êtes pas impliqué dans tout ce qui se passe, et qu'à la fin, vous venez taper de la poitrine pour dire « je suis le chef de famille », c'est absurde.
1: Le débat est... je ne sais pas trop, je ne sais pas, mais je reçois sur mon téléphone des avis. Ça, je ne vais pas lire cet avis. Peut-être que je partagerai avec vous plus tard. Mais c'est ton point de vue. Et ce que je vais dire, c'est qu'il ne faut surtout pas juger ce livre à la couverture, car le repli d'identité rend aveugle, chronique d'un mariage confisqué. Je l'ai lu avec beaucoup de plaisir. J'étais d'accord sur plusieurs points de vue. Il y a évidemment d'autres éléments à l'intérieur qui m'ont fait réfléchir et je n'étais pas nécessairement d'accord. Mais si on est d'accord sur une chose, c'est qu'aujourd'hui, il faut peut-être passer à une éducation matrimoniale avant de s'engager. Il faudrait que les deux partenaires soient préparés. Il faudrait que ce soit les garçons ou les filles, soient suffisamment prêts à assumer ce rôle et à s'engager. Parce que le mariage, c'est aujourd'hui devenu beaucoup plus la fête qu'on regarde. On se dit, au regard de mon âge, il faut que je marie, il faut que je m'engage. Mais est-ce vraiment des motivations qui devraient amener les uns et les autres à se marier? Puisqu'il y a quelqu'un qui insiste au téléphone. D'habitude, on ne prend pas les personnes au téléphone, mais on va faire une exception. Au téléphone, allô?
2: Oui, Jean-Jacques Foucault, bon après-midi.
1: Bon après-midi. Bienvenue.
2: Oui, c'est Constant Simon.
1: Bienvenue, Constant. L'invité t'écoute.
2: Merci beaucoup et je vais rester à votre invité. Jean-Jacques Foucault, je reconnais que tu ne me prenais pas les appels, mais j'étais extrêmement irrité hein, en écoutant votre...
1: Non, Constant, oui. Donnez votre point de vue, ce que vous pensez. Vraiment, ne soyez pas blessé. Oui. C'est un débat, ce sont les opinions oui. qui s'émettent. Vas-y.
2: Oui, Jean-Jacques Foucault, moi je pense qu'en réalité, la radio a aussi une qualité pédagogique. S'il vous plaît, il y a des émissions dans une émission, c'est-à-dire on est censé apprendre, enseigner pour les panélistes et apprendre pour les auditeurs. Mais écoutez, c'est un nombre de choses, franchement, c'est assez catastrophique, puisque l'homme chef de famille a été initié depuis la nuit des temps. C'était initié par la divinité. Et en aucun cas, vous n'entendrez un maire vous dire que non, l'homme perd sa casquette, c'est des chefs de famille parce qu'il n'a plus de moyens. Non, non, non, non, c'est une catastrophe. C'est quasiment impossible. Quel que soit le cas, à grand jamais, ça ne sera possible que l'on perde sa casquette juste à cause d'une affaire de moyens. Une femme va beau être chef d'État, elle va beau être milliardaire, mais elle ne sera jamais, mais alors jamais chef de famille.
1: Même si l'homme n'apporte pas à manger.
2: Pardon?
1: Oui, allez-y, allez-y. Eh ben, prends la parole tout à l'heure.
2: Appartient à l'homme. C'est l'homme qui est le chef de la famille. Je vous ai dit, ça a été initié par la divinité. Donc, moi, je pense qu'on devrait plutôt amener les hommes, un peu irresponsables, à prendre leurs responsabilités. Mais de là à penser que c'est une question d'argent qui est dans cette casquette de chef de famille, c'est quasiment faux. Excusez-moi, mais ça ne se fera pas et ça ne se fera jamais. Merci beaucoup.
1: Merci, Constant. On prend la publicité et vous allez réagir.
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3: The time is 4 p.m.
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1: Alors, merci. Professeur Fleur Nadine Jog, vous voyez bien que les hommes tout de suite se sentent un peu... c'est un discours qui peut déranger, mais repréciser, parce qu'apparemment, vous n'avez pas été très bien entendu.
0: Merci Jean-Jacques. Et justement, je dirais à M. Constant qu'il n'a pas suivi, dès qu'il a eu la première phrase, il s'est braqué. S'il avait suivi l'intervention jusqu'au bout, il comprendrait que nous sommes sur la même longueur d'onde. Oui. Il n'a jamais été question ici de dire que l'homme perdait sa casquette de chef de famille parce qu'il n'a pas les moyens. Ce n'est pas ce qui est dit. Et je suis tout à fait d'accord avec lui, parce que ça ne date pas d'aujourd'hui. Ce n'est pas d'aujourd'hui que vient la responsabilité de chef de famille. Donc, il n'est pas question ici de dire que parce que l'homme n'a pas les moyens, il perd sa casquette. Non. Et j'interpellerai également, je suis d'accord aussi dans ce sens. Et c'est dans ce sens que va le livre de l'éducation. À mener les garçons, les hommes, à prendre leurs responsabilités. J'interpelle également Monsieur Constant sur le fait de, s'il vous plaît, juger le livre ou le contenu d'un livre sur la base d'une intervention radiophonique serait réducteur. Pour comprendre le nœud du problème, pour comprendre la problématique qui est ressortie ici, je prierai Constant d'acquérir l'exemplaire de l'ouvrage.
1: Et où est-ce qu'on va trouver les livres alors, professeur, dites-nous.
0: Je pense que mon éditeur m'a confirmé que le livre est disponible à la librairie des Peuples Noirs.
1: La librairie des Peuples Noirs.
0: À la librairie des Peuples Noirs.
1: D'accord, on peut
0: vous
1: y
0: trouverez,
1: aller.
0: Voilà, vous trouverez un exemplaire là-bas.
1: Je rappelle que c'est un livre d'à peu près 338 pages. 338 pages, c'est énorme, c'est une belle histoire. À l'intérieur, le narrateur nous a dressé quelquefois le profil psychologique. Et vous avez également la chance d'avoir quelques références au niveau du droit. Et moi, c'est ce qui m'a impressionné parce qu'on a fait beaucoup de recherches. Alors, parce que malheureusement, on doit se séparer. Je ne voulais pas, mais le temps passe tellement vite, on n'a pas dit tout. Il y a beaucoup à dire. C'est pour cette raison que les auditeurs iront certainement chercher le livre. Je reprends encore le titre. « Quand le repli identitaire rend aveugle. Chronique d'un mariage confisqué. » C'est du professeur Fleur Nadine Djok, épouse Vondon Vondor. Qu'est-ce qu'il faut retenir au sortir d'ici avant d'aller tout de suite prendre le livre?
0: Ce qu'il faut retenir ici, c'est que si l'auteur a écrit ce livre, c'est parce qu'elle s'est retrouvée prise au piège comme dans une sorte de filet qui est devenu une cage.
1: Ah, c'est donc inspiré des faits vécus. Pas directement par vous, mais peut-être dans l'environnement social.
0: Le livre est un récit de vie. C'est un récit de vie.
1: Oui.
0: Il ne s'agit pas d'une fiction. Et je recommanderais, pour mieux comprendre l'enjeu ici, c'est d'acquérir l'exemplaire et de le lire. Mais je sortirai plutôt par interpeller, parce que l'objectif de cette écriture est triple. Déjà, il fallait que l'auteur ou l'héroïne Ngotunde Manmout survive. Et sa porte de sortie, c'était l'écriture. Au-delà de la survie, il y a le fait qu'elle voulait être la voix des sans-voix. Il y a des milliers de femmes qui sont dans la même situation, qui vivent les mêmes horreurs dans leur environnement, mais qui n'ont pas la possibilité de s'exprimer. Elles n'ont pas le pouvoir qu'a l'auteur de s'adresser au public.
1: Tout à fait.
0: Et le dernier point, c'était ce plaidoyer que l'auteur ressort ici sur la sensibilisation à l'éducation, que ce soit juridique ou maritale, aux jeunes couples avant qu'ils ne s'engagent, parce que c'est très important. Et une dernière citation que l'auteur voudrait dire et adresser à toutes celles qui se sentent concernées par l'histoire de cette héroïne. Elle dira, je vais citer, ta valeur ne dépend pas du regard que le clan qui refuse de te voir dans la lumière. Tu es une bâtisseuse et tu n'es pas une coupable. Je dirais également qu'il n'y a aucune honte à reconquérir sa dignité. Et reconquérir cette dignité-là commence le jour où on refuse de porter la honte qui appartient en réalité à ceux qui vous oppriment. Brisez le silence. Il faut briser le silence car ta voix est ton arme la plus puissante. Je sortirai par là.
1: Il ne me reste plus qu'à vous remercier, professeur, d'être passé à la radio et d'avoir échangé avec nous pendant pratiquement une heure. Merci d'être passé et surtout bonne continuation.
0: Merci beaucoup. Le plaisir est partagé. C'est dommage parce que le temps file très vite.
1: Oui, malheureusement. On espère qu'on aura une autre occasion.
0: Je l'espère bien.

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0: Allez, merci à l'invité de la première heure, au professeur Fleur Nadine Jock. Je rappelle que Albert Junior Mbokmbok, qui était notamment programmé pour aujourd'hui, a dû se déplacer de Yaoundé vraiment en urgence. Le rendez-vous, donc ne vous inquiétez pas, le rendez-vous a été remis. Il viendra nous parler de son livre, dont nous allons garder le titre à côté.
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0: Pour la deuxième partie de l'émission, comme vous le savez, on parle de droit. Et nous sommes avec Stéphane Edigui. Stéphane Edigui, bon après-midi.
1: Jean-Jacques Foucault, bon après-midi. Bon après-midi à Georges Ndjakouameke. Bon après-midi à la régie, Romuald Ekoumé, qui est à la régie avec Brian Bida et tout le staff. Bon après-midi au top management de cette radio, le révérend pasteur Emmanuel Noël-Bissaï, évidemment. Comme on ne peut pas parler de l'homme sans parler de la femme, c'est qui pour manifester la complétude du couple.
0: Tout à fait.
1: Bon après-midi à la reine, à la maman Esther. Bon après-midi au directeur général de cette radio, j'ai nommé le duc Roger Kiek du Kiki. Je salue particulièrement le taximène qui m'a transporté jusqu'ici. Pascal, je crois qu'il m'a dit qu'il s'appelait Pascal. Vraiment, de plus en plus, quand je décide,
0: une chose, hein,
1: compatriote, c'est la République de manière désintéressée. Ils sont tous surpris que je n'ai pas la voiture. Ils sont surpris, je leur dis non. Votre frère a eu 3 voitures avant, et pas des moindres. Une 607, une Rexton, une Ford. Mais à un certain moment, on laisse les choses se faire et on expérimente d'autres types d'apprentissage. Parce que la marche à pied est un itinéraire qui vous permet de savoir jusqu'où la vie va. Je salue tous les taximens, les transporteurs urbains de la ville de Yaoundé et ceux qui nous écoutent au loin. Je salue également tous les mototaximens, tous ceux qui, dans les boutiques, les alimentations, les boulangeries, les buvettes, sont en train de nous écouter en ce moment. Tous ceux qui, en ce moment, au niveau du complexe hospitalier La Mamue, je guéris peut-être l'enfant du consortium Renapro Finance SA que j'aime le plus. C'est-à-dire, s'il m'était demandé: où est-ce que tu penses être plus à l'aise? Ce serait auprès de ces malades-là.
0: Ah bon?
1: Oui. J'aime bien m'occuper, prendre soin des gens, me rassurer qu'ils soient en santé, qu'ils vivent. Et je salue tous les médecins, les infirmiers, tout le personnel là-bas, les gardiens, très hospitaliers d'ailleurs. Ce sont des gens très polis que je salue. Je ne vais pas oublier la Renapro Finance SA, voyez-vous. Sans laquelle les autres ne seraient pas nés. Hein. Je salue donc tout le personnel de la Renapro Finance SA, l'ADG, l'administrateur directrice générale, normalement dit administrateur directeur général.
0: Général, oui.
1: Madame Nia, née Emmanuela Bissaï. Je salue également l'ADEP, vous savez, c'est mon homonyme. Par ailleurs, elle s'appelle Stéphanie. Je suis mes amis de l'université. Vous connaissez comment on appelle l'Institut Universitaire
0: Bissaï.
1: IUB. Institut Universitaire Bissaï.
0: Tout à fait.
1: Je vais y faire un tour pour parler avec beaucoup d'autorité de ce côté-là. Vous avez également la SOCAGI, vous avez Royal FM, vous avez Aura, vous avez SPMC et particulièrement la Masso. La Masso, vous savez, j'ai eu le privilège et l'honneur d'être au début de cette organisation, de cet organisme, de ce mouvement, parce que pour moi, la Masso, vous l'appelez mutuelle d'assistance et de solidarité. Ouais, moi, je parle généralement de l'action de mutuelle d'assistance sociale.
0: Oui.
1: Vous voyez, dès que vous changez

0: de faire dans la rhétorique et dans le sophisme pour être écouté. Je prie Dieu qu'il me donne la sagesse d'abord, que je parle pas avec folie, que je dise pas des bêtises,
1: mais avec mesure,
0: et avec mesure, voilà. Circonspection
1: méthodique,
0: et méthodique pour parler comme mon oncle Jean de Dieu a ici.
1: Oui.
0: Je prie également que l'Éternel me donne l'intelligence pour que

0: question si vous êtes vraiment Camerounais. C'est toujours la brutalité dans le langage. C'est un langage peut-être quasiment même ordurier. C'est-à-dire qu'on parle d'une certaine manière aux usagers et même à certains avocats. Ça, c'est pour la plupart du temps. Ceux-là, ceux des policiers qui ne sont pas entrés à l'école du patriarche Barganguilé, qui est un homme de rectitude. C'est quelqu'un, quand vous vous retrouvez devant lui, si vous posez la question pourquoi, parce que c'est comme ça, il dit pourquoi vous avez fait ça. Vraiment, si vous êtes sage, mettez-vous simplement à genoux et demandez pardon. Parce que si vous posez la question pourquoi et vous voulez mentir, alors que lui a recoupé toute l'information, ce qui peut arriver peut être très difficile.
1: Ce ne sera pas bien pour vous.
0: Oui, oui. Donc, quand on a fini d'éplucher les livrets et tout, il faut quand même dire que moi,

0: C'est même la première chose qu'on doit questionner.
1: C'est ça le problème.
0: À quoi est-ce que ça consiste de dire à un Camerounais que ta carte n'a que 10 ans?
2: Une validité de 10 années.
0: Pourquoi? Est-ce que l'acte de naissance lui a un délai?
1: La nationalité.
2: Peut-être qu'on va évaluer si vous méritez une seconde fois la nationalité 10 ans plus tard.
0: Non, le problème il est plutôt économique. C'est un problème de rente.
1: Les enjeux sont gombistes.
0: C'est un problème de rente. Il faut noter que dans les 10 000, le trésor public a 1 000 francs. L'opérateur a 9 000.
2: L'opérateur a 9 000.
0: L'opérateur a 9 000, le trésor public a 1 000 francs. Dans ces 10 000-là.
2: Est-ce que l'opérateur est seul ou il y a d'autres opérateurs à côté de l'opérateur?
0: Je ne sais pas s'il faut être. S'il faut faire des joint ventures pour produire une carte nationale d'identité. Vous vous souvenez que celui qui est parti, on payait 2500 au commissariat.
2: Oui.
0: C'était 2500. Celui qui est venu avec des cartes cassables vous dit qu'il faut donner 10 000. Le trésor public a 1 000 francs dans les 10 000. L'opérateur et tous ceux qui sont greffés derrière lui ont 9 000.
2: Ah, d'accord. Donc, il y en a qui sont.
0: Il y a un seul opérateur. Il n'y a rien d'autre.
1: La carte est biométrique.
0: Oui. Comme l'ancienne.
1: Mais est-ce que vous savez que. Si...
2: C'était terminé? Vous aviez chuté?
1: Non, non, je ne sais pas. Si vous perdez votre carte ou votre passeport, vous repayez.
2: Donc, vous commencez
1: à
2: faire.
1: Il
2: n'y
1: a même pas le duplicatage, le duplicatum, rien. Comme quand tu perds ton acte de naissance, tu peux repartir à l'état civil pour qu'on te sorte un nouveau clou. Dès que tu perds ça, tu dois refaire.
0: En réalité, le complément d'information que vous donnez à Jean-Jacques,
2: oui,
0: qui est encore dans l'antichambre de la quête du César.
1: Ça va remplir les 10 000.
0: C'est que les 10 000,
2: déjà,
0: avant d'être éligible à être reçu dans un commissariat, tu as déjà payé 10 000.
2: Oui.
0: Pour que ton ticket, ton reçu de préinscription, ta fiche de préinscription te soit disponible, on a déjà pointé 10 000.
2: Oui.
0: Le reste, si tu veux, et puis il faut noter, si tu rates le rendez-vous une fois, la deuxième fois, tu ne te présentes pas, tu te préenrôles encore.
2: Ah bon?
0: Donc fais attention. Donc quand tu parles, là, signale-toi, dis que je suis venu, vous n'avez pas pu. Si tu rates le rendez-vous deux fois, tu te préenrôles encore avec 10 000. Donc, parce que citoyen têtu, tu te retrouveras pour finalement avoir une carte nationale d'identité. Tu auras payé.
2: À verser 20 000.
0: Bien sûr.
1: Jean-Jacques Foucault paie que dans cette.
2: Qui vous a dit que je n'ai pas encore ma CNI? Je ne comprends pas.
0: Non, tu n'as pas. Tu n'as que la fiche de préenrôlement.
1: Donc, s'il allait à deux rendez-vous, il ne les a pas fait signaler. Il a encore dit.
0: Il faut signaler pour.
2: Donc, ça fait 20 000. Et ainsi de suite.
0: Tu risques d'être. Ta fiche peut être caduque. Si tu continues à danser. Parce qu'en réalité, il y a un vrai problème. Il y a un problème de disponibilité du réseau Internet.
2: Oui.
0: À la décharge des services d'identification dans les commissariats. Parfois, tu es assis devant eux pour qu'on prenne tes paramètres ou tes derniers éléments pour produire la carte.
1: Il y a pas.
0: À chaque fois qu'on lance, ça bloque. Ça bug. Et quand ça bug, il faut reprendre. Parfois, pour un seul citoyen, vous vous retrouvez à faire 1 heure, 1h30. Parce que le système Internet n'est pas fiable. Et ça rend la mission difficile. C'est pour ça que vous allez parfois arriver dans un commissariat. Quelqu'un qui est arrivé, qui avait rendez-vous à 8h. Il est 15h, on ne l'a pas encore reçu.
2: Voilà.
0: Parce que vont se superposer des gens qui sont venus hier, des rendez-vous ratés, autres.
1: Je te rappelle sur la radio.
2: Non, il est à la radio.
0: Je ne comprends pas.
2: Il est à l'antenne en plus.
0: C'est un mutualiste en passant. Tu sais, ils estiment qu'ils ont tout permis. Ils peuvent appeler à temps, à contre-temps.
2: Non, il va rappeler tout à l'heure.
0: Moi, je vais le rappeler.
1: Les mutualistes et les auditeurs sont tout permis, monsieur.
2: Alors, je ne sais pas si on continue ou bien j'autorise un auditeur.
0: Vous voulez continuer? Autorisez tout le monde.
2: Voilà, on autorise d'abord l'auditeur. Au téléphone, allô?
3: Oh, Jean-Jacques Foucault.
2: Oui, bon après-midi.
3: Et bon après-midi à toi, bon après-midi à Georges Amégué, bon après-midi au plaignant national. Il se plaint sur le plan national. Il a seulement fait 2 ans de récépissé. Grand, nous, on a fait 5 ans de récépissé. 5 ans. Maintenant, ceux qui nous ont poussé à avoir un peu l'argent, parce que tu as dit que ceux qui ont les cartes là, c'est ceux qui s'en sortent. Ceux qui nous ont poussé à nous sacrifier, c'est les gars de téléphonie mobile.

0: connaître, ils t'envoient souvent les messages, que oh, ta carte va s'exprimer, ta carte va s'exprimer, tu te plains aussi de ce côté-là. Maintenant, ils t'apportent quelques derniers éléments, quand tu auras le projet d'aller te faire établir la nouvelle carte. Si tu as l'ancienne carte de 2024, là, tu dois la porter avec toi, le jour où tu iras te faire enrôler. Parce qu'ils prennent aussi les informations à partir de celle-là. Bon, maintenant, quand ils auront fini la partie qui fait mal, la longue paperasse de dossier qu'on te donne, certificat de ceci, certificat de cela, on te remet tout ça, tu rentres avec. On te remet tout ça, tu rentres avec. Il ne reste rien là-bas. Et on te remet un ticket de Paris pour que tu vas rentrer avec.
1: Non, ce n'est pas un ticket de Paris. JB.
0: Tu iras chercher.
1: C'est pas un ticket de Paris Foot quand même, JB.
0: C'est un truc comme ça, ça ne t'aide à rien. Il n'y a pas toutes les informations dessus. Donc c'est un ticket, quelque chose comme ça. On a le même problème, même au niveau de la souscription de l'impôt général synthétique. Tu arrives là-bas pour souscrire. La connexion monte, ça descend. Jusqu'à aujourd'hui, nous n'avons pas l'impôt général synthétique. Et ils ont le projet de sortir le 30, à partir du 30 mai. Pour nous torturer ici dehors, pour une histoire qui ne fonctionne pas.
1: D'accord. Merci JB.
0: Reste à l'écoute.
1: Allez, on va prendre quelqu'un sur l'autre ligne. Au téléphone, allô?
2: Allô, Foko.
1: Oui, c'est le patriarche Manio Nana. Bienvenue.
2: Bienvenue. Pour le payer quand tu me verras. bonsoir à tout ton panel. Tous ces détails est déroulé à l'antenne là, c'est ça qui bloque la nomination du vice-président.
1: Où est le rapport, Patriarche?
2: Allô?
1: Où est le rapport, Patriarche?
2: Un rapport, parce que il faut quelqu'un qui est regardant sur le terrain. Voilà qu'on subit, on est victime. On est donc victime. Comment tu ne comprends pas ma petite philosophie? Je ne peux pas en guaiter. Tout est de taille que vous êtes en train de faire là, la roublardise là, empêche donc qu'on nomme le vieux, on bloque le vieux pour qu'il ne nomme pas le vice-président. Ceux qui veulent nommer, les gens vont lui dire que, mais monsieur, on est victime depuis plus de 30 ans, qu'est-ce qu'il en fait? Voilà un problème de cadre d'actualité qui met tout le monde à mal. Heureusement, moi, j'avais dit à l'époque, si je n'étais pas Camerounais, et lui était, c'est ça, on dira le. L'administrative, j'ai eu ma carte dans le 24. Comment?
1: D'accord. Merci le patriarche. Alors, je rappelle les différents numéros de téléphone avant que Josamé qui reprenne la parole. 640 61 38 42. 640 61 38 42. 671 15 73 21. 671 15 73 21. Au téléphone, allô?
3: Allô?
1: Oui.
3: Oui, bonsoir, monsieur Poco.
1: Oui, comment est-ce que je vous appelle là?
3: Oui, je salue les deux experts en plateau. Oui, moi, j'ai très mal. J'ai mal quand j'ai entendu Georges Amékié parler tout à l'heure. Je suis souvent d'accord avec lui à 80%. Mais aujourd'hui, je vous avoue que je suis en train de pleurer.
1: Qu'est-ce qui vous met en désaccord?
3: J'ai dépensé 50 000. Que j'ai remis à un policier 50 000 en 2023, il y a 3 ans, quand je suis arrivé, parce que je suis arrivé en décembre. C'est 50 000 pour la carte d'entrée. Et jusqu'à aujourd'hui, je n'ai rien. Et vous me demandez de le laisser. J'ai laissé mon agent à la poste. Ma mère a laissé son agent à la poste. Mes soeurs ont laissé leur agent à la poste. Ils ont bouffé. Mais vous négligez 10 000. Mais essayez un peu de multiplier pour peut-être 10 millions de Camerounais seulement. Quelle est cette organisation-là? C'est-à-dire où on vole les gens à ciel ouvert. Et vous supportez ça. Pourtant, vous arrêtez nous tous. Comme le patriarche en avait parlé de vice-président, il n'a pas tort. Parce que quand rien n'est contrôlé, vous vous rendez compte que chacun veut se faire plein les poches. On est un pays où chacun veut se faire plein les poches. Chacun regarde de sa porte à dire comment je veux vivre demain. Personne ne se soucie de nous autres. On est abandonnés. Vraiment, nous ne cesserons de décrier. Chaque jour, je viens de parler ici. Vous avez vos antennes, ils écouteront, même s'ils font la sourde oreille. Mais ça va s'arrêter un jour. Ça, je vous le dis. Merci.
1: Merci à vous. Allez, Josa Meki.
4: C'est mon frère le Bakoko, j'espère.
1: Mm.
4: Je suis solidaire du Bakoko, 50 000 c'est beaucoup, mais comment a-t-il fait pour donner 50 000 à un policier? Lui est citoyen camerounais au Cameroun. Peut-être qu'il voulait une carte express.
1: Mm. Est-ce que la carte express existe encore?
4: Il y a des passeports express, il y a des cartes express. Encore? Lorsque la carte nationale d'identité était difficile à produire, les gens ont dépensé beaucoup d'argent, il y en a qui ont dépensé 100 000 pour avoir une carte nationale d'identité parce qu'ils voulaient faire mener une opération. Il y en a qui ont des passeports en déboursant beaucoup d'argent pour avancer. Il y en a... Bref, il y a eu beaucoup d'exactions, beaucoup de filouteries, d'escroqueries dans cette affaire. Mais en même temps, les gens étaient impatients. En même temps, ils sont nombreux qui ont eu des problèmes d'identification. Oui, d'identification. Mm. Parce que les gens se retrouvent avec 3, 4, 5 cartes nationales d'identité dans le fichier. Et je crois qu'on a produit des communiqués plusieurs fois, on demandait aux gens. On est arrivé à l'armistice. Venez dans le service de police déclarer l'identité que vous voulez qu'on retienne définitivement pour vous. On s'accorde cette identité, on efface les autres et votre vie continue avec celle-là. Beaucoup de communiqués ont été faits dans ce sens-là. Parce que l'opérateur qui est parti, il avait beaucoup de retard, beaucoup de problèmes. Mais à côté de ça également, les Camerounais même avaient beaucoup de problèmes. Et c'est pour ça que nous tous, on se retrouvait emballés dans cette affaire.
1: Mmh.
4: Des gens sérieux, honnêtes, qui méritaient d'avoir une carte d'identité en 48 heures ou en 24 heures, se retrouvaient à ne pas avoir la carte nationale d'identité. Parce que ceux qui ont été récépissés aujourd'hui, il y en a qui ont fait 10 ans avec les récépissés.
1: C'est vrai.
4: Or, ils n'ont pas de soucis de filiation et autres. Ils ont régulièrement payé comme Stéphane, comme le Bakoko et comme les autres Camerounais. Mais il ne faut pas avoir leur carte nationale d'identité parce qu'en réalité, il y a eu beaucoup de problèmes au niveau des services de la DGSN. Où les gens partaient faire des superpositions de dossiers. Le dossier des Jean-Jacques a été bien fait. Et puis, quelqu'un qui a donné l'argent et tout, à la production, on produit plutôt pour Jean-Jacques au lieu de produire pour Stéphane et Diggy. Et du coup, on a l'impression que Stéphane fait partie des gens dont les dossiers ont déjà été traités, mais il n'aura jamais sa carte d'identité parce qu'en ces lieux et places, on a pressé la carte de quelqu'un d'autre.
1: Mmh.
4: Donc, il y a eu beaucoup de sujets. Il y a beaucoup de gens qui avaient un peu d'argent, qui ont bien voulu bousculer la situation pour avoir ce sésame-là. Parce que, manifestement, bon, il y a JB qui indiquait tout à l'heure, lorsque vous avez un harcèlement extraordinaire des opérateurs téléphoniques, pour ne pas faire des publicités Orange MTN qui te rappellent à tout bout de champ que votre carte arrive à expiration. Parfois, on vous bloque les services, vous n'arrivez pas à avoir Internet, vous n'arrivez pas à avoir ceci, vous ne pouvez pas faire Orange Money ou le transfert par d'argent et autres. À cause de l'obligation, à cause juste d'un petit problème, le délai de péremption de la carte d'identité. Le vrai débat qu'on doit porter, c'est est-ce que la carte d'identité ne doit pas avoir les mêmes vertus que la clé de naissance? Dès que je suis Camerounais à vie. Est-ce que l'acte de naissance a ces séquences-là?
1: Du tout.
4: Il cesse d'être utile le jour que tu meurs. Le jour que se superpose l'acte de naissance et l'acte de décès. Mais pourquoi pour l'identification, après 10 ans, je dois encore produire? C'est une question économique, c'est une question d'argent. Il n'y a aucun problème de sécurisation. Je ne sais pas trop qu'est-ce qu'on sécurise, parce que jusqu'à une époque récente, la critique était faite sur que les étrangers étaient porteurs de carte nationale d'identité au détriment des Camerounais.
1: Oui.
4: Comment on fait? Donc, moi, j'estime que... Et puis, je peux dire, je dis encore au Bakoko, je souhaite qu'on soit toujours d'accord, mais à 90%, qu'on monte un peu d'un cran à 90%, donc il est de 80 à 90, pour dire que le procès qu'il va engager avec Stéphane pour la réclamation de 10 000 qu'ils avaient dépensé pour avoir le récépissé, il sera perdu.
1: C'est pour dire quoi? Que c'est de l'histoire ancienne, dossier...
4: Je lui retourne le conseil qu'il m'a prodigué.
1: Hmm.
4: Fais un peu d'économie, je vais l'accompagner pour le plein enrôlement. Je serai avec lui.
1: Mm.
4: On fera autant de tentatives, mais on finira par réussir.
1: Vous allez être son conseil.
4: Je vais l'accompagner.
1: Mm.
4: Et le jour qu'on aura fini, on aura choisi le commissariat. Je serai avec lui au commissariat. Quelques jours plus tard, il aura sa carte. Jean-Jacques, il y a des problèmes qui ne servent à rien du tout. À rien du tout. Parce que il a dit comment les Camerounais font. Il a tenté de vous accuser, vous,
1: mm.
4: qui avez décidé de payer les 12 000. Parce que ceux qui ont dépensé moins sont à 12 000. Parce que vous ne pouvez pas avoir cette carte nouvelle sans avoir déposé les 2 000 du pré-enrôlement.
1: C'est vrai.
4: Et ces 2 000 sont déposés...
5: Si les gars s'entendent
4: Ils ont quelques secrétariats. Son...
5: Oui.
4: Ils ont quelques secrétariats à qui ils ont donné le code.
1: Tu ça passe plus rapidement.
5: Fois, toi seul, tu ne peux pas. Donc, c'est la même chose avec fait... le permis de conduire. La même chose.
4: Bien sûr.
5: Tu as passé l'examen et tout. Maintenant, il faut tirer ton permis. Tu vas faire ça pendant 1000 jours. Ça ne passe pas parce que les gars, il y a un code.
4: D'accord. Il y a un cheminement. Même chose pour l'IGS dont parlait tout à l'heure... JB le taxi.
1: C'est beau synthétique.
4: Jusqu'à hier, j'étais avec quelqu'un qui disait qu'il n'arrive pas à déposer sa DSF et tout et tout. J'ai dit, monsieur, il y a un secrétariat connu, non loin de la zone qu'on appelle le Capitole. C'est 24 heures sur 24. Là-bas, le réseau est fluide. Dès que tu as payé le prix nécessaire, tu as ta DSF déposée en temps et en heure, en délai précis. Donc, nos amis font qu'ils créent un système, ils le sous-traitent avec quelques. Aux acteurs sur le terrain qui travaillent pour leur compte.
1: D'accord.
4: Et qui leur rendent compte plus tard. Et c'est cette spoliation qui n'est pas bien. Et c'est en cela qu'on doit interpeller le DGSN.
1: D'accord.
4: Le DGI. Et même le CED, où les brigades de gendarmerie sont devenues des tribunaux. Le lieu par excellence du rançonnement des Camerounais, de l'abriment des autres. Il faut que ça s'arrête. Il faut que ça s'arrête.
1: Alors, on va prendre quelqu'un au téléphone. On va prendre quelqu'un au téléphone, notamment sur la première ligne. Au téléphone, allô?
6: Oui, Jean-Jean Foucault, c'est JB qui le dit, il serait pas long.
1: Oui, vas-y, parce qu'il y a quelqu'un d'autre qui nous a. Je vais
6: donner un dernier conseil à mon grand frère Stéphane. Quand tu vas vouloir, n'est pas trop monté, descendre, la connexion est partie, c'est descendu. Moi, tu donnes le montant cash. Tu gardes les 20 000 là, tu pars dans n'importe quelle unité. On va te gérer ça. Même en 3 jours, ça va sortir.
1: D'accord.
6: À 3 jours, tu seras pris de tous les paramètres.
1: 20 000
6: là.
5: Non, JB, moi je ne peux pas payer 20 000 pour le CENI.
1: D'accord.
5: Ouais, c'est pas le prix officiel.
6: J'ai fait ma part 3 jours, c'était bon. Alors qu'il y avait fait 5 ans.
5: Mais JB, toi tu as l'argent, est-ce que j'ai l'argent comme toi?
1: Merci JB. De toutes les façons, il a suivi. Au téléphone, allô?
6: Sona Patrice.
1: Oui, Sona Patrice, bienvenue. Je prenais la parole.
6: Merci, je salue mes deux soldats commando qui sont sur le plateau. Bon, il n'y a personne de vous trois qui ne connaissent pas la définition du voyou ou du bandit. La délégation générale nationale est les pays dont j'ai cité. Et la République est la République.
1: Non, vraiment, non, vraiment. Je ne sais pas, Sona Patrice. On va contrôler les termes. Vraiment. On ne va pas être aussi brutal. Il y a beaucoup de Camerounais qui veulent avoir leur carte nationale d'identité. Hein. Stéphane Edigui également. Peut-être un de ces quatre lorsque son passeport va arriver à expiration. 640-61-38-42. 671-38-42. 671-15-73-21. Ce n'est pas moi, c'est le régisseur d'antenne qui l'a coupé. Parce qu'il faut qu'on dise c'est le régisseur d'antenne qui a interrompu le discours qui semblait être... voilà, ce n'est pas moi.
5: Okay.
1: On est d'accord.
5: D'accord.
4: Tu as appelé un représailles.
1: Non, on est d'accord que ce n'est pas moi. Il y a un régisseur d'antenne qui censure, qui sanctionne. Au téléphone, allô?
7: Bonsoir, monsieur Jean-Jacques Foucault.
1: Oui, bonsoir, à qui est l'honneur?
7: Monsieur mon agent.
1: Bienvenue, prenez la parole.
7: Oui, monsieur Jean-Jacques Foucault. J'ai une préoccupation là. J'espère que les. Bonsoir d'abord aux experts sur le plateau.
1: Bonsoir.
7: Oui, j'espère vraiment qu'ils vont m'apporter des réponses. Jean-Jacques Foucault, voyez-vous? La carte d'électeur est fabriquée, est produite à base de la carte nationale d'identité.
1: Comment
7: se dit que la carte, le dérivé, lui, n'est pas renouvelable, alors que celui qui produit le dérivé, qui est la carte nationale d'identité, lui, il est renouvelable. Vous ne trouvez pas que c'est une aberration? C'est-à-dire, on produit la carte d'électeur à partir de la carte nationale, mais celui qui permet de produire, lui, on le renouvelle. C'est qu'on devrait aussi renouveler la carte nationale d'identité, la carte d'électeur. J'espère peut-être que les experts vont m'expliquer ce qui se comprend différent.
1: D'accord.
7: Merci et bonne émission.
1: Merci à vous, Stéphane Edigui. C'est une interrogation. Pourquoi est-ce que, curieusement, la carte d'électeur n'a pas besoin d'être renouvelée, mais la carte nationale d'identité, c'est toujours le cas?
5: Bon, vous savez, je vais essayer de répondre à cette question, mais je crois que l'auditeur sait tout au moins ce pourquoi il pose la question. Il connaît à peu près la réponse. Mais il faut savoir qu'en réalité, les arguments qui sont généralement soulevés par les autorités en charge de la sécurité sont des arguments qui ont trait à la sécurité. Et on se dit que on ne peut pas se permettre de... Il faut toujours contrôler l'identité des Camerounais. Vous pouvez être Camerounais aujourd'hui et demain vous perdez la nationalité. Donc ça, il faut vérifier. Ce n'est pas que j'encourage ça. Hein. Ce n'est pas que j'encourage le fait qu'il faut absolument tous les 10 ans...
1: Renouveler une carte nationale.
5: Moi, le problème que j'ai, c'est la danse des opérateurs de téléphonie mobile qui semblent être complices de nos souffrances. Je ne suis pas d'accord avec Georges lorsqu'il pense que une action contre l'État à travers la délégation générale de la sécurité nationale ne peut pas prospérer parce que l'État est très fort ou c'est pas moi, ça va nous faire dépenser pour rien. Il y a des actions qui sont citoyennes qu'on engage simplement parce que on se dit que nous méritons nos CNI. Et lorsque la circulaire sort pour dire qu'on ne doit pas renouveler les récépissés, c'est quoi le projet? C'est vraiment quoi le projet?
1: Qu'il faut aller faire sa canne nationale.
5: Les CNI coûtent excessivement cher. Je vous dis, ça coûte excessivement. Le Cameroun est le pays où le passeport et la CNI coûtent excessivement cher. Et je vous ai dit qu'un Camerounais avait démonstration à l'appui. Qui fait ce travail-là à l'étranger, dans des pays, je dis, ultra modernes et puissants? Il vous dit qu'il vous fait la CNI et pas n'importe quelle CNI. Une CNI biométrique bien, bien faite à 2500. Et il vous dit même que 2500, c'est même beaucoup. Il peut faire moins. Il fait à 2500 parce que ce sont les Blancs là-bas, ils ont l'argent. Mais ici, il peut faire moins. Et je vous garantis qu'on peut faire cette CNI à moins de 2500. Je vous garantis aussi que pour le passeport, on peut le faire. D'abord, si on était dans un pays où on encourageait une citoyenneté complète, rien n'allait exclure qu'on puisse faire à quelqu'un, une fois, à 15 000, la CNI et le passeport. C'est-à-dire que sur la première page de son passeport, il y a la CNI. Et le reste, c'est le passeport. Moi, je vous dis, chaque fois que vous ne pensez pas au bien de la communauté ou de vos citoyens, vous êtes dans la méchanceté. Le satanisme dont on parle, ce n'est pas la religion. C'est un état d'esprit. C'est le fait d'être insensible à la souffrance de ton proche. Jean-Jacques, ceux qui ont payé 10 000 pour faire les CNI. Georges vous a dit que j'étais son conseil. Je suis allé avec lui. C'est-à-dire que je ne suis pas de ceux qui disent que ne faites pas les CNI. Mais quand je viens à la radio, je viens pour prêcher à la République. Je viens pour évangéliser. Je viens pour apporter la bonne nouvelle. Les gens ont seulement une conception de l'évangile qui est biblique. Je ne parle pas de moi. Et Georges, assez bien, il vous a dit, ne me prenez pas au premier degré. Moi, il y a des choses que, peut-être quand j'y vais parler, il me parle, moi, je ne peux pas payer la carte à 20 000. Je ne peux même pas corrompre dans ce pays pour avoir quelque chose. Si je veux quelque chose facilement, je peux l'avoir. J'ai des mécanismes dans la police. J'ai au moins 100 commissaires qui sont mes camarades. 100. Les commissaires principaux, c'est-à-dire que mes classes, qui sont des commissaires principaux aujourd'hui et qui peut-être dans un ou deux ans vont sortir divisionnaires, ils sont au bas mot 50. Donc je sais où aller frapper pour avoir une faveur. Et la plupart des officiers supérieurs, des grands commissaires, ce sont des gens qui nous aiment bien. Quand on va dans leurs différentes, dans leurs bureaux, je peux vous dire, la manière dont on nous reçoit, c'est avec beaucoup de respect, beaucoup d'estime et beaucoup d'hospitalité. Donc quand moi je viens parler à la radio, je ne parle pas de moi. Vous comprenez? Je ne parle pas de moi. Je dis encore aux opérateurs aux opérateurs de téléphonie mobile qui agacent les consommateurs. Alors que ces derniers se sont fait enregistrer avec des CNI qui sont connus. Et vous devez savoir que si votre opérateur veut mettre la main sur vous, s'il veut connaître qui est derrière, ça ne lui coûte rien. Mais ce stress... C'est-à-dire que les gars se comportent comme si ce n'est pas le client n'est plus roi. Et vous en, chaque message, venez renouveler la carte. Chaque appel, venez renouveler la carte. Mais on renouvelle la carte, ça veut dire qu'il y a une carte que vous connaissez là-bas. Qu'est-ce que vous recherchez? C'est l'identité, non? C'est que capable d'identifier les interlocuteurs, les ceux qui, vos consommateurs. Mais les gens sont ancrés dans une complicité avec la DGSN qui est mauvaise, qui est malsaine. Parce que, Georges, j'interpelle Georges là-dessus, et vous, Jean-Jacques Foucault, ne faites pas comme si les 10 000 que nous avons donnés là-bas ne servent à rien. Quand on respecte le citoyen, n'est-ce pas, on lui dit au moins c'est ce qu'on a fait de ces 10 000. Pourquoi dans ce pays, on ne veut pas respecter le citoyen? Pourquoi le citoyen n'est rien? Pourquoi ceux qui sont chargés... Ministre signifie celui qui sait. Ça vient de ministerium.
1: Donc un serviteur.
5: Oui. Je vais vous dire, le délégué, je ne fais pas une personnalisation, une fixation sur M. Barganguele, qui est un patriarche que j'aime bien. Mais le délégué général à la sûreté nationale, c'est un serviteur. Pas de M. Paul Biya seulement en tant que président, mais du peuple. Il doit pouvoir me dire à moi où sont partis mes 10 000. Pourquoi je perds 10 000 et je n'ai pas la CENI? Quand vous n'êtes pas capable de me l'expliquer, il y a problème. Ça veut dire que je ne suis rien. Mais c'est faux. Je suis quelque chose. Je suis citoyen de ce pays. Et il ne me manque pas l'intention d'avoir une CENI. Il ne me manque pas la volonté d'avoir une CENI. Je veux la CENI depuis 2024. J'ai donné mes 10 000 francs. Je me suis déplacé. Je suis allé. D'abord, on m'a demandé d'avoir un certificat de nationalité. Ça m'a coûté. Je suis allé chercher le certificat de nationalité. D'accord? C'était à Ekounou. Je suis revenu. Je l'ai déposé au niveau du 6e étudiant. Heureusement que là-bas, j'ai toutes les facilités. On m'a reçu. Et on m'a dit, reviens tel jour. Je reviens, il n'y a pas de CENI. Je reviens après, il n'y a toujours pas de CENI. Et vous imaginez, 1 million de Camerounais qui ont donné 10 000. Vous savez combien ça fait?
1: Faites le calcul rapide, Benedict.
5: Non, c'est vous les mathématiciens. 1 million fois 10, fois 10 000. On a combien?
4: Beaucoup d'argent.
5: Beaucoup d'argent. L'argent là est parti où? Non, vous savez, je vous dis, ce que vous êtes en train de... qu'on banalise et tout, les gens n'ont peut-être pas encore initié les procédures. Cette action ne se prescrit pas tant que vous ne nous avez rien expliqué. Elle peut être déclenchée à tout moment. Vous savez, les petites choses que nos aînés négligent, parce qu'ils sont peut-être en position de puissance et de pouvoir, ça peut être... Je vous dis qu'on peut réveiller ça après. Ce n'est pas une chose à négliger. Parce que, comme me disait souvent le professeur Moulay Kombi, et je parle sous le contrôle de Georges, dont il a été directeur à l'IRIC et même directeur des travaux, il disait ceci. La vie, c'est comme les pédales du vélo. Aujourd'hui, tu es en haut. Sache que... Ne dis même pas que tu seras peut-être en bas. Sache que tu seras en bas.
1: Bonjour. D'accord. Allez, on marque un break.
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0: Alors, il y a quelqu'un au téléphone avant de donner la parole à Stéphane Edigui. Au téléphone, allô.
1: Okay.
2: Merci, allô.
0: Oui.
2: Bon, je reviens.
0: Ah oui, c'est le patia, voilà, c'est le patia Sona.
2: Oui. Bien, je vais venir vous dire ce que vous avez entendu pour que les régisseurs ne me coupent pas.
0: Les régisseurs, là, ils sont ouverts.
2: Il y a la loi qui dit que prendre sans permission, c'est voler, n'est-ce pas? Lorsque je paye la marchandise, tu me livres pas la marchandise, qu'est-ce que tu as fait? Tu m'as escroqué, qui veut dire voler, non? La carte d'identité était à 2800. Nous avons fait le récépissé. Et après, ils ont dit 10 000 sans livrer d'abord la première marchandise. Nous sommes d'accord? Deuxième, troisième, cinquième marchandise. Et vous appelez ça comment? Bon, Stéphane, vous vous rappelez très bien, Georges. Mais il faut qu'on... Ou un auditeur, il s'appelait soit Ismaël ou qui m'avait traité d'ignorant. Quand il lui faisait savoir effectivement que les ministres faisaient la solution des serviteurs, il a fallu que le pape arrivât au Cameroun pour leur faire savoir, non, ce que Stéphane venait de vous dire, non. Ce sont donc nos serviteurs, autrement que si vous voulez nos esclaves. Donc on n'a pas perdu. C'est eux qui doivent avoir perdu, nous. Ils sont dans l'obligation de nous servir parce qu'ils ont giré par le nerf. Si le peuple paye des gaz, donc on n'a pas tenté l'action, donc Georges dit, on appelle ça à lui que c'est l'anti-citoyen. Et même après Milan, ils vont nous rembourser. Moi, je ne sais pas. Bien, je vais vous remercier.
0: Merci. Georges Amiki.
3: Non, si vous permettez que je chute.
0: Parce oui, allez-y, rapidement.
3: Cette affaire me tient tellement à cœur. Je dis encore, je n'en fais pas un problème personnel. Je ne sais pas à quoi nous servent nos députés. Et je crois que c'est le patriarche Sona qui de temps en temps nous interpelle là-dessus. Parce que je crois que finalement, il faut qu'on prenne nos responsabilités. Les députés de la nation, comment ils font qu'une affaire comme celle de la CENI, où ils avaient évoqué comme ça un jour en passant et même en riant, que où sont nos CENI? Mais c'est un problème particulier. Je crois que la seule dame, la seule femme politique, ou en fait le seul politique que j'ai vu parler de ça, à Mondo Vision, c'était Anne Fégonde Noir.
0: Oui. Je crois qu'il y a eu toute une campagne autour.
3: Et après, c'est basta. On n'en parle pas. Vous ne pouvez pas. Les citoyens ne sont pas des objets.
0: Vous soupçonnez quoi? Qu'elle a déjà eu sa CNI, ça va ou bien?
3: Non. C'est pas ce que je soupçonne.
0: Ah, d'accord.
3: Elle n'est même pas députée. Elle en a parlé. Elle a tout le mérite. Il faut la féliciter. Et je vais vous dire, elle en est coupée.
0: Ah bon?
3: Comme moi, dans un certain nombre de choses. C'est-à-dire que dans ce pays, on n'aime pas quand vous dites la vérité. Même ce qui vous revient de gloire, on vous bloque, on vous empêche de l'avoir. Et ce n'est pas grave. Comme j'aime à le dire, la vie, c'est comme les pédales du vélo.
0: D'accord.
3: Aujourd'hui, vous êtes en haut.
0: Demain, en bas.
3: Demain, que vous, même si vous faites comment vous allez, c'est la loi de la pesanteur. Vous serez en bas.
0: D'accord.
3: Et quand vous êtes en bas, c'est très difficile d'assumer son passé. Surtout lorsque le passé n'est pas, le présent actuel n'est pas reluisant. Quand tout le peuple vous dit, vous vous souvenez de ce qui s'était passé, la rencontre entre Jésus et le collecteur d'impôts. Vous connaissez le collecteur d'impôts qui avait dit qu'il restitue et tout et tout. Et Jésus était venu pour pardonner ce collecteur d'impôts. Mais le peuple qui était là avait du mal à savoir que Jésus était venu aussi pour sauver ce collecteur d'impôts. Vous comprenez?
0: Oui.
3: Et pour que ce collecteur d'impôts ait le salut, au-delà du pardon que lui accordait Jésus et la grâce, il a fallu qu'il reconnaisse qu'il a racketté ses citoyens et qu'il est prêt à restituer. Il restituait au cap. Il restituait.

0: dernière fois qu'au bon après-midi.
1: Oui, bon après-midi.
0: C'est Constant.
1: Bienvenue, Constant.
0: Oui, Jean-Jacques Foucault, justement, ce que vous voyez l'énergie avec laquelle le parologue est en train de, s'étaler verbalement, ce n'est que du bon. Vous savez, dans un pays où Jean-Jacques Foucault, il n'y a plus un véritable commandant de bord, c'est un peu comme ça. Parce que les gens
1: non, il y a un commandant de bord. Il y a un commandant.
0: Non,
1: Constant, Constant. Il y a un commandant de bord.
0: Constant pour recadrer.
1: Constant.
0: Vous comprenez?
1: Constant. Il y a un commandant de bord.
0: Oui, d'accord, il y a un commandant de bord.
1: Voilà.
0: Maintenant, vous trouvez donc normal qu'il y ait un commandant de bord et que dans la tanière ou dans la taverne, n'importe qui se comporte comme il veut, Jean-Jacques Foucault. Mais c'est incroyable. On ne parle rien qu'à l'été où on a des lecteurs camerounais sont déjà passés par tout genre de bavures pour avoir la canalité. On est allé pour les Allemands, nous disons on a signé un contrat pour les Allemands, désormais monté descendu. Comment il y aura le quoi numérique, trop, je sais trop quoi, la Canada 3, je te conseille. Jusqu'aujourd'hui, les gens continuent à tirer le job par la queue. Vous pensez que c'est sérieux? C'est-à-dire que les populations, aujourd'hui, on n'a plus rien à foutre avec eux. Les gens, ils font ce qu'ils veulent, je vous dis, monsieur. Tant que ça ne les empêche pas de construire des immeubles partout, acheter des dévangers de 150 millions et des rondeurs, ils s'en foutent pas mal de ce qu'on peut réparer. C'est quand même un outil de souveraineté, GF. C'est-à-dire la moindre des choses. Les citoyens ont dit qu'ils ne peuvent pas entendre parler d'affaires de cas d'indicité. C'est la moindre des choses. Et ils ont tout pour cela. Mais ils n'ont quand même tourné aux deux parce qu'ils n'ont peur de personne. Mais on dit que chacun est chef d'État dans son bureau. On est ministre qui dit que personne ne peut lui parler. Vous êtes qui pour lui parler? Mais les gars sont des véritables juisseurs. C'est-à-dire qu'ils sont dans un paradis au Cameroun, ils n'ont rien à tuer à qui que ce soit. Mais voilà dans le pays. Merci.
1: Merci, Constant. Georges Ameke, vous êtes plus apaisé. Vous pensez que ça peut coûter ce que ça va coûter. Mais le document est important, il faut l'avoir. Il est indispensable pour les différentes transactions. C'est important pour un citoyen d'avoir sa CNI dans sa poche.
2: C'est consubstantiel à l'être humain. Dès qu'il est adulte, il doit avoir une carte nationale d'identité. Je crois qu'en début d'émission, ici, Stéphane vous a indiqué tous les titres d'identification qui sont disponibles et qui sont délivrés à tous les citoyens vivant sur un territoire donné. Il y a les nationaux, les étrangers, des gens qui sont de passage pour une mission ponctuelle et tout. Tout ça, ça se délivre, c'est payant. Et moi, je suis autant indigné que vous tous, que tous les Camerounais normaux. Je me pose bien la question, au-delà de l'escroquerie dont nous sommes sujets, à quoi ça sert de cantonner la carte nationale d'identité? De fractionner chaque 10 ans, je dois renouveler. Est-ce que je dois renouveler mon appartenance au Cameroun? Ou alors ma présence au Cameroun? De quoi s'agit-il, en fait? Il est la carte nationale d'identité comme de l'acte de naissance. Une fois que tu es né, après, tu dois avoir ta carte nationale d'identité. Si vous mettez un délai, 10 ans, peut-être parce qu'il peut se périmer pour des questions d'usure et autres, je peux utilement aller dans un commissariat et dire que ma carte est désuète, elle n'est plus lisible, elle a été altérée. Mm. On te tire une nouvelle carte, on te donne, tu pars. Un peu comme la carte SIM. Lorsque ta carte SIM a un souci, tu repars chez l'opérateur, on te donne une nouvelle carte SIM.
3: Avec le numéro, le même numéro.
2: On te reconnaît le même numéro, tu repars. Mais pourquoi il faut obliger les Camerounais à débourser autant d'argent pour... Je vous ai dit, peut-être que les uns et les autres se disent, dans 10 000, je vous ai dit que le trésor public a 1 000 francs. Les autres ont 9 000. Ont 9 000. Le trésor public, ça dit que ta contribution à la vie de la nation, dans les 10 000, c'est 1 000 francs. Or, la carte d'avant, quand tu avais fini de légaliser tes pièces, au commissariat, tu payais 2 500. Vous comprenez un peu? 2 500. Tu avais la même carte nationale d'identité avec une durée de 10 ans. Ici, tu payes 10 000. Or, dans les 2 500, le trésor public en avait pour beaucoup. Mais ici, c'est 1 000 francs contre 9 000.

0: 1000. Et les Camerounais ne se sont pas indignés. Ça veut dire que nous payons l'opérateur privé qu'on nous a imposé. Nous enrichissons les étrangers. Sur des questions, un auditeur a dit tout à l'heure, de souveraineté. Je me rappelle, nous avions une session de formation avec les cadres juristes du BUNET. Il en est du fichier d'état civil comme il est du fichier de la nationalité. Parce que l'état civil, il y a les bébés et tout le monde, mais la carte nationale d'identité, c'est tous les majeurs qui sont recensés. Donc, pendant que les gens courent au
1: BUNEC... Tous les mineurs qui veulent faire le passeport.
0: Oui. Pendant que les gens courent au BUNEC là-bas pour dire qu'ils ne veulent pas faire le recensement, ça, et tout, ceux qui ont la carte nationale, le fichier, eux, ils connaissent combien nous sommes. Ils peuvent vous dire par localisation, ils sont où. Mais, bref, je crois que le pays... Quelqu'un m'a appelé encore hier pour me dire que, mec, tu es devenu évidemment trop critique contre la République du Cameroun. Qu'est-ce qui n'a pas marché? Je me dis, j'ai mis beaucoup d'espoir en ces dirigeants. Je sais qu'ils peuvent faire mieux que ce qu'ils font maintenant. Et c'est pour ça que parfois on relève leur tard pour qu'ils se modifient et s'améliorent. Mais malheureusement, ce n'est pas ça leur partage. Et nous passons pour être des aigris. Non, on n'est pas aigris. On aime le Cameroun, c'est pour ça qu'on est encore au Cameroun. On a eu toutes les occasions pour nous expatrier. On a dit non. Notre combat, c'est ici. Si Dieu a choisi de nous envoyer au Cameroun, c'est pour être au Cameroun. C'est pour édifier, comme nous le faisons chaque lundi, chaque mercredi, et vendredi, samedi, éventuellement dimanche, des citoyens camerounais.
2: Oui.
0: Parce qu'en réalité, Jean-Jacques, j'ai dit, c'est incompréhensible ce qui se passe. Décidez même de dire que chaque cinq Camerounais renouvelle le caractère d'identité, mais mettez un prix honorable, qui honore votre décision, qui honore les citoyens. Lorsque des gens appellent à vous dire que j'ai déboursé 50 000 pour le cadre national d'identité qui n'est pas sorti, ces autorités qui écoutent, qu'est-ce que ça leur fait? Le rançonnement qu'il y a dehors, est-ce qu'ils ne sont pas au courant? Ils sont au courant. Il y a une dénonciation qui a été faite contre le collégion de Yaoundé, me semble-t-il. On estimait que son unité était devenue un Capharnaüm où les gens y étaient gardés en cellule pendant des semaines sans que le procureur ne soit jamais au courant et tout, que beaucoup de choses ont été dites. Mais toute cette...
1: La Légion ou la première Légion?
0: La Légion des gendarmeries. La Légion des gendarmeries.
1: Il y a le général Loubazal.
0: Non, ce n'est pas de Loubazal dont il était question. Je crois qu'il a un Wondo. Je ne sais.
1: Ça veut dire que c'est la première Légion.
0: Possible.
1: C'est la première Légion de gendarmerie au lycée Leclerc, là.
0: Possible.
1: Oui.
0: Possible, pour dire que les Camerounais en ont marre. Les Camerounais rendent la vie difficile aux Camerounais et déroulent le tapis rouge aux expatriés. Comment vous faites pour donner le fichier de la carte nationale d'identité, du passeport à des étrangers? Parce que certainement vous êtes greffé derrière pour vous partager avec eux les 9000. Et vous livrez le pays à des étrangers. Après, on va nous faire ce qu'on nous a fait avec l'opérateur qui est parti, avec nos 10 000. Parce que le premier, il est parti avec notre argent. On a payé, il a encaissé. Il n'a pas fait le travail.
2: Et on ne peut plus rien.
0: Et l'État n'a pas réparé. L'État nous a contraints à refaire d'autres cartes. Donc, moi, je dis, c'est difficile de suivre ces gens à la culotte parce que les frasques sont nombreuses au jour le jour. Mais en même temps, nous citoyens, avons-nous la capacité de nous indigner? Jusqu'ici, depuis que tu avais l'antenne, il n'y a que le Bakoko qui s'est indigné. Je crois que Constant, lui, il a fait le constat de ce genre de manquement. Stéphane s'indigne. Il cherche des soutiens pour aller à la récupération des 10 000. C'était même plus de 10 000 à l'époque. De l'argent spolié par l'opérateur de ce service. Vous comprenez un peu? Combien sommes-nous à pouvoir nous indigner? Ouais. C'est ça le vrai problème. Il va parler, il va dénoncer, ils vont écouter.
1: Et puis,
0: le sommeil va les prendre.
1: Genre, oui. Ce que les gens ne savent pas, c'est que en ce moment, on accuse seulement la DGSN ou l'État du Cameroun. L'opérateur qui m'a pris 10 000, un jour, nous allons la traîner même devant la justice de son pays.
0: C'est possible.
1: L'ancien opérateur, c'était toujours un expatrié.
0: Bien sûr.
1: Donc, il est possible, parce que les Blancs ne font pas comme nous ici, où on se moque des citoyens.
0: Bien sûr.
1: Nous, nous allons nous constituer en citoyens indignés.
0: C'est un enrichissement sans cause.
1: Qui ont été, en réalité, extorqués par un expatrié qui s'est en tout cas...
0: En complicité avec les nationaux.
1: En complicité avec les nationaux. Et on va les attirer même devant le tribunal de Paris.
0: D'accord.
1: Ils doivent nous restituer cet argent. Et je peux vous dire que tôt ou tard, les gens vont lire.
0: Je ne suis pas sûr que Jean-Jacques sera avec toi.
1: Non, je ne veux même pas de Jean-Jacques. Jean-Jacques, lui, il est lui là. Il fait son job. Je suis convaincu que nous serons nombreux en ce moment.
0: À réclamer vos 10 000.
1: À une certaine époque, je me souviens.
0: Ça, on sort. Ça, c'est pour sortir.
1: Oui, ça va peut-être vous rafraîchir la mémoire. Vous vous souvenez un jour, M. Sonko était dans sa voiture. Oui. Et les militaires sont venus et lui demandaient de sortir, envoyé par Macky Sall. Ils ont cassé une des vitres de sa voiture.
0: L'extirpé.
1: Et ils l'ont extirpé comme un malpropre. Vous savez ce qu'il leur a dit?
0: Non. Je ne me rappelle plus vraiment.
1: Il leur a dit ceci. Aujourd'hui, vous êtes en train de m'extirper de ce véhicule tel un voyou. Demain, vous allez m'escorter tel un président.
0: Et ça a été ce qui s'est réalisé plus tard.
1: Donc vous négligez les gens aujourd'hui. Vous ne savez pas de quoi demain sera fait.
0: D'accord. Merci, monsieur.

0: Et puisque Stéphane Ejigui est sorti par Sonko, ça nous a fait penser à Youssouf Ndour, dont nous l'écoutons avec beaucoup de plaisir pour sortir de cette émission. L'essentiel a été dit.
1: C'est le meilleur qu'il y a pour toi pendant la période de vache maigre. Pendant que tu attends ta carte d'identité, tu ne peux que suivre Youssouf Ndour pour avoir la paix du cœur.
2: Oh là là. Ouais,
0: non, vraiment, l'émission est terminée, Stéphane Ejigui. L'émission est aussi terminée, Joseph Amékè. Bon, on va se retrouver
1: la régie va prochain. Couper.
0: Oui, le régisseur d'antenne, il ne s'amuse pas. Désolé à ceux qui n'ont pas pu passer en antenne. Je vois encore des appels. Recevons les messieurs du 18h. Il y a Biwa, Mac Bryan. Bonsoir, bienvenue.
3: Thank you. Good evening to you, Jean-Pierre Foucault.
0: Et le 18h, c'est dans quelques minutes, les grandes lignes.
3: Yes, education. We had the baccalaureate that has kicked off across the country. A lot of candidates in over 400 centers. We had the minister of secondary education who went through some of these centers to see how it is going. We are equally going to go out of the country where we have fans who were arrested in Morocco after the AFCON finals. They have been released and have gone back to their country.
0: Olivier Demeipo, bonsoir.
4: Bonsoir, Jean-Jacques.
0: Bienvenue.
4: Merci.
0: D'autres grandes lignes du 18h.
4: Alors, quel est le montant exact de la dette publique au Cameroun, 2 000 milliards ou 15 000 milliards? Alors, entre la Caisse autonome d'amortissement et le gouvernement, il faut bien qu'on s'entende, on va en parler dans ce journal. Et puis, il y a le pape qui se prononce contre l'intelligence artificielle, qu'il appelle à désarmer. Il voudrait qu'on désarme l'intelligence artificielle. Bien d'autres informations dans ce journal.
0: Mesdames et messieurs, bonne soirée. N'oubliez pas qu'à la coordination centrale, c'était Roger Kiek de Kiki. La supervision générale, le reverend pasteur Emmanuel Noël Bissaï. Jean-Jacques Foucault à la présentation. Romy Alekoumé, mise en onde. Brian Bida pour la diffusion sur les plateformes numériques. Bien de choses à vous.

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1: Il est 18h.
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0: 30 minutes d'information sur la radio des auditeurs. 18h, 18h30. Bonsoir à vous. Good evening, Brian Biwa.
1: Good evening, Olivier Ndemaye pour The Headlines.
0: À combien s'élève la dette publique au Cameroun? L'on se perd entre le ministère des Finances qui annonce 2000 milliards de CFA et la Caisse autonome d'amortissement qui parle de 15 000 milliards.
1: From economy to education, the 2026 General Baccalaureate examination in the French subsystem of education has officially commenced nationwide with more than 130,000 candidates sitting in for the one-week-long testing marathon.
0: Au Vatican, le pape Léon XIV se prononce contre l'intelligence artificielle, l'IA. Il appelle à son désarmement.
1: In sports, the minister Grégoire Wona has been appointed president of the Cameroon National Olympic and Sports Committee on interim basis following the passing of Colonel Hamad Kalkaba Malboum. The decision was agreed upon today during an extraordinary session convened by board members of the Cameroon National Olympic and Sports Committee.
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0: De votre attention, merci. Et nous le disions en titre, 2000 milliards de francs CFA, c'est le montant qu'est prêt à mobiliser l'État du Cameroun pour le remboursement de la dette publique. Une somme inférieure au calcul de la Caisse autonome d'amortissement qui parle, elle, d'une créance de plus de 15 000 milliards de CFA. Une différence de 13 000 milliards environ. Voyons cela avec vous, Yannick Ngelewi, chef desk économie et éditorialiste Royal FM.
3: Claire, s'il faut consacrer 2 ans au remboursement de la dette, surtout du service de la dette du Cameroun, une chose est évidente, notre pays est plongé dans un cycle infernal qui caractérise les économies africaines. Stéphane Kwame, économiste, parle d'une dette appauvrissante.
4: Le processus d'endettement des pays à faible revenu, tel que la Banque mondiale attire l'attention dessus dans sa récente communication, est un problème effectivement réel parce que ces pays font face à ce qu'on appelle un cycle de la dette appauvrissante. En principe, l'endettement, pour ne pas dire la recherche de financement international par le crédit, doit normalement permettre de financer les investissements et la croissance.
3: Sortir de ce schéma semble plus que difficile. Plonger dans une forme d'extraversion, l'économie camerounaise se doit d'être repensée en urgence.
4: Notre dette a repris de plus belle de l'envol. Ce qui signifie en fait que tout ce que nous avons pris comme dette ne nous a pas permis de nous développer. Ça nous a plutôt permis d'aujourd'hui se retrouver encore dans un processus où la dette camerounaise commence à être déclarée comme étant une dette à risque par le FMI et la Banque africaine de développement. Donc dans le cas du Cameroun, effectivement, cette appréhension est en train de se vérifier.
3: Même si le Cameroun dispose de quelques marges de manœuvre, le rythme d'endettement du Cameroun inquiète la Caisse autonome d'amortissement.
0: Ce 25 mai est Journée de l'Afrique, le 63e anniversaire de l'Organisation de l'Unité africaine, OUA, devenue Union africaine depuis 2002. La Journée africaine 2026 a pour thème en 2026 assurer la disponibilité de l'eau afin d'atteindre les objectifs fixés. Le Social Democratic Front, le SDF, commémore le 36e anniversaire de sa création demain, 26 mai 2026. Le chairman Joshua aussi, invite ses camarades à célébrer cet anniversaire selon les modalités adaptées à leur réalité locale, mais toujours dans un esprit d'unité et de mobilisation. Cet événement se tient au lendemain de la fête de l'unité avec la participation du SDF au défilé civil, mais aussi à quelques jours de la tenue d'une réunion du comité exécutif national du parti, prévue le 13 juin 2026 à Bamenda. Une réunion qui va coïncider avec le 3e anniversaire du décès du père du parti, Ni John Fundi. Écoutons Jean Bitomo, responsable régional SDF de la région du centre.
5: Cette année, nous n'avons pas de particularité. Tout ce que nous avons fait cette année, nous avons demandé à tous nos différents présidents de circonscriptions électorales, n'est-ce pas, de faire des activités dans leurs circonscriptions respectives. Comme ça, les militants ne pourront plus, n'est-ce pas, se déplacer pour revenir soit au siège, soit à un autre endroit qui soit en dehors de leur circonscription. Une activité spécifique au siège régional, non, il n'y en aura pas. La circulaire du président vient juste renforcer ce que nous avons commencé à faire, c'est-à-dire que chaque circonscription électorale, n'est-ce pas, mène ses activités. Nous prenons le fédéralisme. Nous prenons le fédéralisme et nous avons commencé cette décentralisation-là à partir du STF, à partir de nos structures. Ça fait que toutes les circonscriptions électorales fonctionnent comme si elles étaient autonomes.
0: 18h08 au quartier Oyomaban, la même heure dans ce studio, vous écoutez Royal Soir, bilingue. La saison des examens officiels et de fin d'année scolaire 2026 s'ouvre sur un drame. Au quartier Ewankang, ici même à Yaoundé, un homme aurait ôté la vie à son enfant. Le petit Angelbert ne pourra plus se présenter au certificat d'études primaires, le CEP. Son père lui aurait infligé une bastonnade pour son échec au concours d'entrée en sixième. Alida Minlo, voisine, raconte les faits au micro d'Anne-Lisette Ambassa.
6: Aux environs de 19, on nous rappelle qu'il y a un papa qui a tué son enfant parce qu'il échoue au concours d'entrée en sixième. On s'est dirigé là-bas, on avait déjà transporté le corps à une clinique, une petite clinique du quartier. Il y avait le monde. Le papa, lui, il se justifie en disant que l'enfant s'est suicidé avec les lacets aux toilettes. La police est arrivée, le médecin légiste a montré que l'enfant était mort depuis 18 heures, pourtant à l'heure du décès. Le papa est venu appeler les gens, il était déjà 19h.
0: Luc Messi à Tangana, le maire de la ville de Yaoundé, l'avait annoncé, il les avait annoncés et l'on s'en rapproche. Des casses et des déguerpissements sont prévus dans divers marchés de la capitale politique Yaoundé. Ce sera le 30 mai prochain dans 5 jours au marché Mokolo et le 22 juin à Etoudi. L'inquiétude est grande côté occupants de hangars dans les 10 marchés. Notre reporter Francine Ateba a échangé avec quelques commerçants.
7: Libérer les espaces publics, lutter contre l'insécurité et le désordre urbain, assainir les marchés, tels sont les objectifs visés par le maire de la ville, Luc Messia Tangana, dans l'opération de libération des emprises des deux plus grands marchés informels de la cité capitale. Inquiétudes et interrogations habitent les vendeurs qui craignent de perdre leurs activités et demandent un sursis. Zonyung Onobekran est commerçant au marché. Mokolo.
8: Monsieur le super maire n'a pas prévu les moyens d'accompagnement dont nous on décrit depuis un certain temps. Là où il nous a montré chez le député, sont payants. Et on sait bien que dans le pays, les recasements normalement ne sont pas payants. La loi est contre ça. On se montre en discussion avec lui pour avoir un petit moratoire. Il donne le temps de dilapider nos marchandises pour pouvoir trouver des endroits où aller tant qu'il construise le marché. Alors là où il nous envoie à Mokolo là-bas, vraiment, il n'y a pas de place pour tous les commerçants. Ce sont des petits comptoirs qui sont vendus à près de 2 millions de francs.
7: Jacqueline Barga Onana, quant à elle, se plaint du coût élevé des boutiques de recasement et est contre la démolition des comptoirs et hangars au marché Etoudi.
9: Nous, on n'accepte pas qu'on casse notre marché. Ce qu'on veut, c'est qu'on l'arrange. Donc, son problème, c'est que en face, le particulier qui a payé et qui a construit, comme les boutiques sont chères, et 3 millions, 2 millions, 500 000, les gens n'ont pas pris. Ils veulent nous casser, que les gens aillent prendre les boutiques là-bas. Tout le monde n'est pas en mesure d'avoir 2 millions, 500 000, 3 millions pour prendre une boutique. Tout le monde n'a pas la capacité.
7: Une situation qui s'enlise entre les commerçants et le supermaire. Certains vendeurs font appel à la justice pour pallier le problème. Pierre-Marie Camugneux, commerçant au marché Etoudi, exprime son désarroi.
10: La communauté urbaine a un titre foncier. Si vous avez le titre foncier, vous nous avez fait payer beaucoup d'argent. Nous, on a les reçus. Considérez que les reçus qu'on nous a donnés, c'est les mentionnements. Vous détenez le titre, mais lundi, on serait chez notre avocat parce que l'avocat avait déjà envoyé la note qui ne peut rien sans qu'il n'y a pas une preuve. Là, nous avions déjà les preuves. Et lundi, nous rencontrons les avocats. On va s'attaquer à lui dans les jours qui suivent.
7: L'annonce du déguerpissement à Mokolo et Etoudi divise. Le maire veut assainir les marchés. Les commerçants redoutent pour leurs moyens de subsistance. L'issue dépendra de la capacité des deux parties à trouver un compromis avant les dates butoirs.
0: Et nous parlons religion à présent. Hier dimanche était jour de célébration de la Pentecôte. Et comme toute fête chrétienne, elle est porteuse de messages pour les fidèles croyants. En plus de sa symbolique et pour plus de précision, avec vous, Florent Goyam, chef desk, brigade des reportages, Royal FM.
11: Pour le pasteur David Nyambal, la Pentecôte revêt deux caractères. Le premier étant le respect de la promesse du Christ à ses apôtres au sujet de l'envoi de l'Esprit Saint après son élévation au ciel.
12: La Pentecôte déjà signifie 50e. C'est la descente du Saint-Esprit dans la vie des disciples de Jésus-Christ réunis à Jérusalem 50 jours après son ascension. C'est l'accomplissement même de la promesse de Dieu par Jésus-Christ qui, lorsqu'il rentrait au ciel, a dit à ses disciples qu'il leur enverrait le Saint-Esprit. Donc cette promesse a été accomplie.
11: D'un autre côté, cette célébration constitue l'acte de naissance de l'Église du fait de la transformation des disciples craintifs en missionnaires de propagation de la parole de Dieu à travers le monde.
12: Pendant cette Pentecôte, Pierre, qui auparavant avait eu peur d'une vieille personne, s'est levé devant une multitude de personnes, des dirigeants, des grands, et a prêché, annoncé l'évangile avec puissance. Et la Bible nous enseigne que c'est 3000 personnes qui se sont converties. Vous voyez donc que la plénitude du Saint-Esprit, la descente de la puissance d'en haut, a donné la force, l'autorité à Pierre de parler.
11: Dès lors, les enfants de Dieu réunis au sein de son Église doivent être investis de cette mission d'évangélisation, poursuit l'homme de Dieu.
12: Dans le livre de Actes 1:8, il dit que vous recevrez une puissance, le Saint-Esprit descendant sur vous, et vous serez mes témoins. Témoins à Jérusalem, dans la Judée, à Samarie et dans les extrémités de la terre. Voilà donc la grande commission qui a été donnée à l'Église. C'est d'aller et de partager la bonne nouvelle de Jésus-Christ. La bonne nouvelle que Dieu, par son Fils Jésus, sauve l'humanité.
11: Le pasteur David Nyambal souligne toutefois les conditions d'éligibilité pour être messager du Tout-Puissant, car le chemin est parsemé d'embûches.
12: La Pentecôte est venue afin que ceux-là qui vont croire au Seigneur Jésus auront la puissance pour annoncer l'amour de Dieu. Parce qu'il y a de l'adversité, des personnes qui vont se lever contre. Donc, il fallait donc que cette puissance vienne dans la vie des croyants, dans la vie des disciples. Donc la Pentecôte, c'est tout un ensemble de ce que Dieu a fait pour l'Église, afin qu'elle soit une église victorieuse, une église, comme on le dit, réveillée.
11: Soulignons que la Pentecôte commémore l'effusion du Saint-Esprit sur les apôtres. Elle tombe exactement 50 jours après le dimanche de Pâques. Elle célèbre le don du Saint-Esprit et la naissance de l'Église.
13: La page internationale.
0: Et nous nous rendons du côté de l'Europe où le pape Jean-Paul ou le pape Léon XIV appelle au désarmement de l'intelligence artificielle, l'IA. Ceci afin d'empêcher qu'elle prenne le dessus et le contrôle sur l'être humain. Le successeur des papes François, Benoît XVI et Jean-Paul II parle de désarmer l'IA qui connaît un développement fulgurant de nos jours. Cet appel puissant lancé ce lundi depuis le Vatican trouve son prolongement dans un document de 130 pages.
13: La page sportive.
0: Comité national olympique et sportif du Cameroun, Grégoire Ohona est le président par intérim de cette organisation. C'est la principale résolution de l'Assemblée générale extraordinaire de ce jour. Les membres annoncent un programme spécial pour commémorer la mémoire de Hamad Kalka Bamalboum, précédent président aujourd'hui décédé.
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16: As a father, I would say the precautionary measure I can take is maybe assign a nanny that is responsible to take care of the children, monitor their moves when they are going to school, like go and see them off, go and take them back to and fro. So as a parent, we try to always get things that can distract your children at home. Always try to maybe get some toys, always get movies or cartoons that they can always watch or do to keep themselves busy, because due to idleness. Idleness has a great influence to get home.
17: What you do to prevent that or to limit the occurrence of that is just about enhanced communication, having to make the child know that he or she has to freely communicate with you. Because from my experience, the child ran away from the house because she was scared that the mother would beat her. She was going to the uncle, another uncle's house, while she lost her way around. And that's how we found ourselves searching for her for a complete full day. When she got lost around Kalkun Gombe, everything, the whole place was strange to her. So it was around midnight that someone found her and took her to the police station. And even at the police station, she could not, that panic and the stress, she could not recall the mother's number.
18: The rate at which children disappear these days is so alarming. And I think that for parents to avoid such situations, the very first thing that a parent should do is teach their child the basics. A child should be able to tell their name, should be able to tell their parents' name, should be able to have at least a parent's phone number in case of anything. I think a parent should be able to teach their child that they shouldn't talk to strangers. In case a stranger approaches them, they should try to run away.
15: The Cameroon government has disbursed 10.35 billion CFA francs to local councils, marking a major milestone for fiscal decentralization in the country. 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We keep it locked at economy, where a recent report by the National Autonomous Sinking Fund reveals that Cameroon is projected to repay over 2,100 billion CFA francs over the next 2 years to service its public debt. The heavy financial obligation has sparked deep concerns among financial experts, especially given the country's already high cost of living. 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
19: Following the 2006 debt relief, Cameroon maintained very low debt for a few years, which permitted the government in 2009 to launch an aggressive infrastructure master plan known as the Major Achievement Project. According to data from the National Autonomous Sinking Fund, public debt exploded by 489% between 2009 to 2022. Henry Kwam begins by analyzing this current debt rate.
20: I think it's important for us to put Cameroon's debt into perspective. Our debt-to-GDP ratio is about 45%, which means that it's nowhere close to the 70% that is set at the CEMAC level. When the government spends more money repaying debt, it reduces its ability to invest in vital social infrastructure like roads, education, healthcare, you name it.
19: To Jamo Haiwang, the public treasury is the institution that will really face the pressure of repaying these debts.
21: The fact that Cameroon has to repay nearly 2,100 billion CFA francs within the next 2 years shows that debt pressure on public finances is becoming increasingly significant. Certainly, the country's debt level still remains below the CEMAC community threshold of 70% of GDP, standing at around 44.3% of GDP according to the National Sinking Fund in 2026.
19: More about this, the experts at the Cameroon Economic Policy Institute attempt some solutions in order to correct this abnormality. Jamu Haiwong, once again.
21: The real issue lies in the quality of borrowing and the country's repayment capacity. Cameroon must therefore avoid a debt strategy focused on unproductive expenditures. Borrowed funds should primarily finance infrastructure, energy, industrialization, and sector capable of generating growth and fiscal revenues.
19: Concurring to that, Henry Kwam maintains the opinion that a strict and proper follow-up should be imposed on budget executions in Cameroon.
20: We have to improve and rationalize spending in the public sector to ensure that money that is borrowed to invest in projects isn't wasted. Secondly, we need greater accountability. When the Supreme State Audit conducts an audit and says that an individual or institution has to repay some money, we should ensure that they are empowered to recover that money. Either the central government cuts it from the budget for the following year or they find other ways to repay.
19: It should be noted that the accumulation of Cameroon's current debt stock took off in 2006, reaching the completion point of the heavily indebted poor countries initiative, and this landmark agreement wiped out most of Cameroon's historical post-independent debt, effectively resetting its financial balance sheet to zero.
15: A two-day seminar aims at sensitizing Cameroon's digital landscape opened today, May 25, under the theme Fighting Online Hate for a Peaceful and Inclusive Cameroonian Cyberspace, chaired by Minette Libom Liliken, Minister of Post and Telecommunications. The forum is aimed at addressing the alarming rise of online hate speech and social misconduct. During this two-day work seminar, the participants are expected to discuss strategies to curb discrimination and tribalism on social media platforms in order to aid the ministry's hope of eliminating toxic behavior online and promote a more secure, inclusive, and unified digital environment for all citizens. In held World Schizophrenia Awareness Day was observed on May 24, 2026 under the theme Rethink the Label, Reclaim the Story. The day is dedicated to raising awareness about this complex mental illness, which impacts over 20 million people globally. To better understand what schizophrenia is, alongside its causes and symptoms, plus management and prevention, our reporter Frinwe Crispin sat down with the medical expert, Dr. Paul Onabele, who sheds light on these critical health conditions in the following excerpt.
1: Schizophrenia is a chronic and severe mental health disorder. It affects the way somebody thinks, what he feels, or even how he behaves. So it often leads to a disconnection from reality, which can make daily life really challenging. So people with schizophrenia may experience symptoms like hallucinations, that you have feeling or you are seeing things that are not really there. Delusions refer to false beliefs, and you are disorganized, you have a disorganized thinking or speech, meaning that you are not able to speak well. And this is not the same thing like a split of personality, which is a common misconception. So there are many types of symptoms. You have hallucination, as I said, delusions, disorganized speech, but you also have other symptoms that may involve a lack of normal emotional response or behavior, such as reduced motivation, social withdrawal, or flat affect. Apart from these symptoms, you may also experience difficulty with your memory, attention, and decision making. For instance, someone that has it may have struggled to organize their own thoughts or even complete a daily task.
15: In religion, Christians across Cameroon and around the globe yesterday celebrated Pentecost Sunday, a holy day commemorating the descent of the Holy Spirit, widely regarded as the birth of the Christian church. To capture the spirit of the occasion, our reporter Gang Nade spoke with local citizens to see how they mark the feast and what it truly means to them in the following vox pop.
2: This day is kept in remembrance of the day in which the Holy Spirit descended upon the Christians, as Apostle Peter and other disciples, when Jesus had gone to heaven in order to empower them. For me, I went to church and I listened to the word of God, even though we had a lot of activities because we also had baptism and other things. So after that, I came back home, meditated, and then I went to school.
22: I celebrated my Pentecost Day well, and I did that church. For me, that day is very special because we all do prayers, we all come together in the fellowship. fellowship of Christ in remembrance of what he promised us before going to heaven. I prayed so that may spirit always keep on dwelling in me, so that I'm conscious, I'll have the spirit of discernment on how to carry out my daily activities.
3: I had no idea, but notwithstanding, I am a Christian. I do believe in the Christian faith. I believe Jesus Christ came and died for our sins, and is our Lord and personal Savior. But I spent my day of yesterday like an ordinary off day, stayed home, rested, watched the last Premier League match, saw my favorite team score goals, and yes, it was just a normal day.
15: Additionally, Ngang Nadesh equally caught up with a man of God to unpack the deep spiritual significance of Pentecost to believers. 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
1: Olivier Demepo. 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
2: Allez, bonsoir Olivier Demaipo, je salue Biwa Brian. Je vais faire le même clin d'œil à nos auditeurs, très très nombreux, à attendre la première partie des grandes soirées radiophoniques de Royal FM. Alors, à 48 ans, Romuald Ouadani, le Macron béninois, a prêté serment comme nouveau président de la République du Bénin. Cet ancien ministre des Finances, qui a travaillé pour redresser l'économie de son pays, prend les rênes de la démocratie béninoise. À son âge, des jeunes de 48 ans au Cameroun se battent pour être président de section RDPC. Alors, pour cette tendance à la juvénisation du pouvoir en Afrique et dans le monde, que pensent les Camerounais? Que on les a de plus en plus jeunes. C'est pour ça qu'on l'appelle le Macron camerounais. Et aujourd'hui même, il a formé le nouveau gouvernement de son pays. Est-ce que, à partir de Yaoundé, les Camerounais sont favorables à un chef d'État, à l'arrivée des chefs d'État plus jeunes encore?
1: Il y a toujours un début à tout.
2: Voilà. Bon, alors, pour terminer, le limogeage d'Ousmane Sonko par Bassirou Diomaye Faye est-il une grosse erreur? Ou alors cela participe de la stratégie du jeu politique de son pays. Les Camerounais savent analyser la politique, surtout quand elle concerne les autres pays. On leur donnera la parole ce soir encore sur la radio des auditeurs.
1: Bonne suite à vous, Roger.
2: Allez, bon retour à la maison.
1: Merci.

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0: Que ta gloire vienne sur ce pays.
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0: 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Car les ténèbres ne régneront pas toujours le jour.
1: Le jour brille et la nuit s'enfuit.
0: Brille.

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la Bible et nous périssons par notre manque de connaissances. Car plusieurs dans leur ignorance se sont amis du destructeur par toutes sortes de déclarations négatives et de malédictions qui vont venir le malheur sur la nation. Il est temps que nous changeons de paradigme en changeant de confession. Au nom de Proverbe 11:11, la nation s'élève par la bénédiction des hommes droits, mais elle est renversée par la bouche des méchants. Que la voix des justes s'élève et plaide pour la nation devant Dieu qui promet. Si mon peuple, celui qui est invoqué mon nom, s'humilie, prie et cherche ma face, et s'il se détourne de sa mauvaise voie, je l'exaucerai des cieux, je lui pardonnerai son péché et je guérirai son pays.

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7: Je vais expliquer.
8: Je dis encore bravo à ce monsieur parce que tous les jours il dit non.
7: Parfois ça prend du temps.
8: Mais à chaque fois il essaie de toucher un peu la corde sensible des Camerounais.
7: C'est l'essentiel.
9: Il y a un mémorandum. Avant d'arriver aux 4 milliards, les délégués du personnel qui sont très fâchés de la façon dont Atemengue et son ami, le directeur général Beryl, gèrent la boîte.
10: C'est pour ça que c'est rassurant d'évoluer avec ses potes.
9: Ils ont même écrit à Paul Biya pour dire que non, ici il y a trop de favoritisme, on ne gère pas bien. Ici, Atemengue et le directeur général prennent souvent l'argent pour aller boire à Carousel.
7: C'est juste qu'on aime être ensemble.
9: Bah, c'est vrai que vous aimez le Bikuti. Quand ils vous voient là-bas, ils pensent que vous buvez avec l'argent de la capoche.
11: Non, les gens qui ont beaucoup d'argent ne vont pas boire une bière à Carousel.
7: Il y a ceux qui taffent, il y a ceux qui sortent pour voir les putes ou boire une bière.
9: Voilà.
11: On y va pour des raisons culturelles.
9: Vous voulez juste le Bikuti, non?
11: Et pas très souvent.
9: Ils ont vu régulièrement avec le DG là-bas.
7: On calcule pas les démons du passé. On n'a pas peur d'eux.
11: Pas régulièrement, une fois, parce que effectivement on l'a rénové et c'est un lieu culturel.
7: Ça finissait à 3h.
9: Et à côté de vous, il y avait des filles.
11: C'est tout à fait normal.
7: Je vais m'expliquer.
11: Beaucoup de filles, non, non. C'est un peu d'exagération, non, pas quelques filles, non.
9: Alors, quel est le climat à la campus? Est-ce que le climat est toujours délétère? Vous faites un effort pour arranger quand même, parce que je sais que les batailles sont rudes.
11: Les délégués du personnel sont en droit de réclamer davantage de droits. Depuis l'arrivée de la mission de restructuration de la poste française, les salariés de Campost ont vu leur traitement, avantage compris, indemnité, tout le reste compris, rétabli tel que la convention collective l'exige.
9: Vous venez de le faire?
11: On ne vient pas de le faire.
7: Ce n'est que le début de l'histoire.
11: Depuis 2012, tous les avantages sont payés. Les arriérés, on les rattrape progressivement. De 2009 à aujourd'hui, l'amélioration du net à recevoir pour chaque salarié Campost est d'au moins 40%.
9: Mais vous rattrapez progressivement, mais vous avez privilégié.
11: Jamais. Je vais vous citer quelques faits. D'ailleurs, j'espère que les autres entreprises publiques et même l'administration publique qu'on veut faire avancer peuvent s'en inspirer. Premièrement, à la Campos, nous avons supprimé toute idée de perdième. Ça n'existe pas.
9: Et
11: nous
9: c'est
11: sommes
9: fini, là.
11: La seule entreprise publique qui ne paie jamais de perdième.
9: Vous avez d'abord
11: pour
9: ça,
11: tel
9: là,
11: ou tel comité. Toutes les entreprises, toutes les administrations le font, nous l'avons supprimé. Parce qu'on estime qu'un cadre ou un cadre supérieur qui assiste à une réunion, qui travaille pour ce qu'il est payé, n'a pas à recevoir
9: je
11: une
9: comprends
11: prime
9: le pourquoi Gérard Chundom n'organise plus des choses au ministère de la Communication.
12: L'histoire sous son cours.
11: L'État met à la disposition de la Campos de l'argent pour rembourser. Quand bien même il y a des ruptures d'approvisionnement, très souvent la Campos prend sur ses fonds propres pour gérer les urgences. Et il faut dire que cette affaire tient à cœur le chef de l'État.
9: Cette affaire-ci.
10: On se nourrit de ces instants parfaits.
11: Le remboursement de la caisse d'épargne. Et je vous garantis que depuis 2004, l'État a remboursé 45 milliards au moins. Il y a effectivement beaucoup de gens qui ont encore des craintes. Mais je peux vous dire que depuis 2 ans, beaucoup de Camerounais déposent à nouveau leur épargne à la Campos.
10: C'était notre coffre-fort.
11: Ceux d'avant 2004, c'est l'État qui rembourse. Ceux d'après 2004, celui qui a gardé son argent aujourd'hui à la Campos, s'il va à un bureau de poste, l'agent doit lui rembourser cet argent.
9: Doit le lui rembourser.
11: Avant même de se faire payer même son propre salaire. C'est la priorité des priorités.
7: Dans notre histoire, rien n'est écrit, mais tout sonne comme une évidence.
13: Je sais que bon nombre de Camerounais ont été floués
9: à la
13: Campos. Ma défunte maman, il y a encore les beaucoup de disputes de ce côté.
9: Voilà. Attends, dit que tu peux,
13: présent,
9: tu peux aller prendre la
13: on n'arrive pas à rentrer en possession de ces sous.
7: Si on va à la poste, je t'enseignerai la patience.
13: Ce que M. Attemengue est en train de dire, moi je dis que de la théorie.
9: De la théorie.
13: Parce que ceux qui ont de l'argent de ce côté et qui n'ont même pas pu se loger, se nourrir, envoyer les enfants à l'école, à pouvoir satisfaire leur bien-être. Et que tout ce qu'il est en train de dire là peut crédibiliser les Camerounais à revenir à la Campos, parce que moi qui vous parle, je ne suis pas prêt à y revenir.
7: Nouvelle sentence.
13: Est-ce que M. Attemengue ne fonctionne-t-il pas aussi avec une double nationalité comme ceux des grands gestionnaires de ce pays? Merci.
9: Il va répondre. Thomas Massot dit qu'il a peur que ce que dit Attemengue soit du bep-bep-bep, du voum-voum-voum-voum, parce que lui, sa mère est décédée, l'argent est toujours là-bas.
10: C'était notre coffre-fort.
9: Que Massot apporte donc les documents et que vous lui donniez l'argent de maman.
11: Pas de souci.
9: Bon,
11: pas de
9: souci.
11: Régulièrement, il y a effectivement dans quelques bureaux de poste des épargnants qui ne trouvent pas de liquidité et tout.
9: Oui.
11: J'interviens très régulièrement pour blâmer tout receveur.
7: Je comprends pas tout ce qui se passe. Il y a plein de trucs incohérents.
11: Et d'ailleurs, j'ai proposé au directeur général de prendre une note pour que désormais, chaque épargnant qui sort d'un bureau de poste, qui demande son remboursement, ait ce remboursement. Généralement, j'interviens quand il y a des problèmes sur le
9: Est-ce que Attemengue est un franco-camerounais?
11: J'ai travaillé à la poste en France. Le
0: préjugé, c'est de dire il n'y a que des Français qui travaillent à la poste. Je confirme que je suis Camerounais. Je n'ai jamais accepté d'être Français. J'aurais pu. Donc, je suis Camerounais.
1: Vous avez sollicité votre passage ici pour rééquilibrer un certain nombre de choses. Mais vraiment, ce que vous dites là de la poste, elle ne communique pas.
0: Je suis d'accord que...
1: C'est-à-dire, vous dites qu'on a remboursé
0: 45 milliards.
1: Mais dis donc, au moins. Il faut communiquer.
0: Au moins.
1: Il y a des mamans que je connais qui sont fâchées là. On les a tellement tournées qu'elles préfèrent rester avec leur carnet là.
0: Non.
13: Vous saviez que nous, les Camerounais, nous sommes déjà trop forts. Alors, est-ce qu'il est sûr qu'il ne va pas nous faire comme il y a tant? Il nous emballe là, on part avec un franc.
3: Je dis pas ça pour provoquer.
13: Parce que ces Français là, nous on a peur d'eux.
1: Les Français bêtis là, non?
13: Oui, les Français bêtis là.
1: D'accord.
13: On a peur d'eux. Ils nous disent la tête.
12: Je suis content d'entendre monsieur Atelier de parler.
14: J'ai un problème. Et peut-être encore plus lourd.
12: J'ai un compte d'épargne et puis on n'arrive pas à me rembourser.
1: Aha.
12: Il y a pratiquement un mois, je suis allé, c'est précisément à la poste de Longkak, je suis allé pour qu'on puisse me remettre une certaine somme. Et on m'a dit qu'on a arrêté. Donc je comprends pas, je me demande comment on peut faire pour rencontrer M. Akeming pour qu'il puisse résoudre nos problèmes.
1: Ah. Rapporte-leur ceci.
0: Rapporte-leur ceci. Celui qui a gardé son argent aujourd'hui à la campus, s'il va à un bureau de poste, l'agent doit lui rembourser cet
1: doit
0: argent
1: doit le lui rembourser.
0: Avant même de se faire payer même son propre salaire. C'est la priorité des priorités.
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15: Monsieur Kiki de Kiek.
16: Oui.
15: Non.
6: Kiek de Kiki.
15: Bonsoir à tous vos nombreux auditeurs. Je
16: oui.
15: sais combien sont milliers.
16: Ils
15: hein.
16: sont très nombreux là.
15: Je sais que vous savez si bien accrocher la République
16: oui.
15: à travers votre émission.
16: Nous le faisons.
17: Si on n'a pas atteint le nirvana, on doit en être au seuil.
15: Je suis très heureux de vous accompagner dans ce sujet. Nous pensons pouvoir apporter un peu plus. Ceux qui vous suivent savent toujours que vous dites ce qui est vrai
16: oui.
15: et juste et pertinent.
17: J'avance la tête haute.
15: Et nous pensons pouvoir effectivement faire partie de ceux qui vont apporter cette pertinence dans les informations qui seront diffusées cet après-midi.
16: Robert Batty, okay. au téléphone portable, allô?
18: Allô?
16: Oui, bon après-midi.
18: Oui, bonjour,
16: oui, comment je vous appelle?
18: Sylvain
16: Demvan. Ah, la dame à côté de vous dit qu'elle ne cherche pas le mariage?
18: Oui.
16: Bon après-midi.
19: Yes.
16: Puisque vous êtes accroché, vous êtes scotché, je vais lire rapidement quelques messages parmi ces SMS qui nous parviennent très nombreux, hein, qui tombent comme des gouttes de pluie. Salut le duc Roger, je vous ai vu à la télé.
17: Je me suis frotté les yeux.
16: Vous aviez une pochette blanche, hein. Avez-vous rejoint le cercle des autres là?
17: J'ai ri bêtement à cette vision.
16: Et tout, hein, avec sourire. Ah, donc quand je mets une petite pochette blanche, là j'ai rejoint le cercle. Mais est-ce qu'elle avait combien de têtes, ma pochette? Moi je suis un aristocrate de sang.
17: Ça jet set des aristocrates.
16: Bonjour Roger et à toute l'équipe qui t'accompagne. Je me suis réveillé un peu souffrant ce matin et il m'a suffi d'écouter ton zapping qui vient de passer là pour retrouver la bonne humeur. Roger, que Dieu te bénisse encore, hein, et toujours.
17: Tout ça au nom de Dieu, on sait qu'il existe.
16: Pour Ange Raoul et Mamie Rose m'a dit vraiment Roger, quand tu n'es pas là, nous sommes malheureux, hein, nous sommes malheureux. Hein. Salut Roger, qui est de Kiki, j'ai suivi ton zapping, il est vraiment fantastique et surtout ce côté humoristique et tes connaissances pluridimensionnelles. Cela fait de ton émission une des plus écoutées de la région, hein, du centre.
17: On est les témoins.
16: Je suis Paul Moubilon. Salut de Kiki, grâce à ton émission, nos yeux commencent à s'ouvrir. Le Cameroun se rappellera de toi. Bravo à toi, Lamine, depuis Etoudi. Bébé, Roger, tu es meilleur. Que Dieu te protège chaque jour est une vie. Dominique Taximène.
17: J'ai adoré conduire la nuit.
16: Le bon Taximène.
17: Avec le bras gauche de sortie qui fait un bras de fer contre le vent.
16: J'ai lu à la une du quotidien Le Messager. Hein.
17: On voit et on entend l'encre devenir vivante.
16: Que bon, voilà, la FIFA adoube l'échec du comité de normalisation. Bon, c'est ce que j'ai pu lire. Chacun y va de son commentaire. Mais je restituais déjà sur un plateau de télévision, hein, que j'ai rencontré le porte-parole du gouvernement, hein, le ministre Issa Thiro Mabakary, vendredi en nocturne. Nous nous sommes briefés. Je n'étais pas seul.
17: Faut absolument que je vous raconte.
16: Il y avait des journalistes, ça. Moi, je cite toujours. Il y avait Soulé Onoyolo.
17: Tant que je pourrais écrire, je te demanderai de repasser.
16: Il y avait Jules Elobo.
17: Qu'il est possible de combattre le mal par les mots.
16: Par exemple, il y avait François Bicoro.
17: On a trempé notre plume dans notre envie de changer de vision.
16: Il y avait Albert Patrick Eyaï.
17: J'en suis témoin.
16: Il y avait Jean de Dieu à ici.
17: Laisse-moi mon stylo, il n'y a pas moyen que je m'arrête. J'ai une envie d'écrire comme t'as une envie de cigarette.
16: Je puis vous dire que le ministre de la Communication, porte-parole du gouvernement, nous a rassurés. Il a dit, je viens d'avoir lui Paul Moutazé au téléphone, que le Premier ministre a envoyé en délégation avec le ministre des Sports à la FIFA. Ils sont en train de se mettre en route pour revenir au Cameroun. Il dit que c'est bon. Zenabou Poumboura, hein, comment tu vas, ma chère Zenabou qui nous écoute depuis la cité verte.
3: J'aurais jamais assez de salive pour raconter tous nos souvenirs.
16: À quand la diffusion de la reine? Ils m'ont dit que l'émission n'est pas rediffusée. C'est dommage, hein, c'est dommage. C'était en direct. Zenabou, que je recevrai ici très bientôt. Hein.
15: Zenabou Pomboura?
16: Oui, oui, bien sûr, elle viendra ici.
15: C'est entendu.
16: Oui, elle viendra. Elle viendra ici avec...
15: Bonsoir à elle. Hein.
16: Oui, oui, quelques disques déjà faits majeurs. Hein. Moi, je préfère un Tommy Tumba. Enfin, on verra. Zenabou Pomboura.
3: J'étais content pour elle.
16: Merci pour l'écoute.
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16: D'où vous est venue l'idée de créer une telle association? Êtes vous-même un ancien rapatrié?
19: Ah oui, en effet, il faut noter que je fais un voyage Cameroun-Europe par voie de terre.
3: Et pour ça, faut du cœur et un mental de résistant.
19: C'est-à-dire Cameroun-Nigeria, Niger, Algérie, Maroc, et puis j'ai pu rejoindre l'Europe par l'enclave espagnole de Melilla.
16: Ah, Melilla! On a vu de jeunes Africains par centaines aller casser la grande muraille pour traverser de l'autre côté de la barrière. Donc vous aussi, vous êtes passé par là.
3: Il n'y a pas de chemin facile, Brahim.
19: Oui, j'y suis passé. Au cours de ce voyage, j'ai vu des choses terribles.
3: La vie n'est pas un long fleuve tranquille.
19: J'ai vu des gens qui mouraient devant moi. J'ai vu des corps en état de putréfaction avancée.
3: C'est l'ultime épreuve où tu affrontes la pire souffrance morale.
19: J'ai vu toute la misère inimaginable que très souvent certains médias relaient.
3: T'as qu'à voir les réactions d'un nouveau-né à l'hôpital. Si Chelsea Force et qui comprend que souvent la vie va lui faire mal.
16: Alors, vous viviez dans les rochers, vous dormiez dans la forêt, dans le désert. Bon, alors, qu'est-ce que vous mangiez dans les rochers et dans la forêt?
19: Nous vivons de le monde.
3: Vivre, c'est accepter la douleur, les échecs.
19: Nous quittons la forêt pour aller à la barrière avec les échelles.
16: Pour escalader.
19: Pour escalader et aller en Espagne. Et moi, j'ai pu le faire à la suite d'une attaque massive, c'est qu'on appelait à l'époque.
20: Histoire sous son cours.
19: Étant à Melilla, il y a eu une autre organisation des compagnons africains subsahariens qui était aussi arrivée, venue à la barrière, attaquée et ils sont entrés. Cette fois-là, c'était des milliers.
3: Quelques dédicaces pour les acteurs Philippe, Jean, Florence, Nathalie, Hélène, Hervé. Merci Hamid, Paco, Yannick et Ronnie. J'oublie pas James, Jamel, Raf, Karim et Wally.
19: Et comme la capacité, le centre de rétention de Melilla est assez réduit, je crois 800 places, alors les autorités espagnoles ont estimé qu'il n'était plus possible de contenir tout le monde. On a donc ratissé la ville. Tous les migrants qui n'avaient pas de papier ont été renvoyés au Maroc.
3: Le destin est un farceur, on peut tomber à chaque instant.
19: C'est au départ du Maroc, donc on nous ramène, on nous met dans un centre de rétention où nous avons passé 2 ou 3 semaines.
3: Et puis enchaîné.
19: C'est au départ de Casablanca, qu'on nous met dans un avion de ligne Casablanca-Douala, nous arrivions à Douala.
16: Et quelquefois, quand vous arrivez au Cameroun, on vous envoie à Niobel.
3: Tu sais que s'il ne tente rien, c'est dans ses murs qu'il va mourir.
19: Ça n'a pas été le cas. On a été très bien reçus à l'aéroport de Douala. On a trouvé les autorités camerounaises qui nous attendaient. Et puis, on nous a conduits à la base navale où nous avions passé 2 ou 3 jours. Et quand il a fallu que nous partions de la base navale, on nous a remis chacun 45 000 francs pour que nous puissions rejoindre nos familles.
3: L'histoire est devenue aventure et l'aventure est devenue belle.
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21: Il y a des joueurs qui apprennent leur convocation à l'équipe nationale par d'autres voies que celles-là qui sont.
16: Est-ce que le coach a entrepris des démarches d'abord?
21: Encore que nous avons un coach qui très souvent vous dit qu'il a eu tel joueur au téléphone pour parler de.
16: Ah, il négocie par téléphone.
21: Ça dit qu'on ne comprend pas.
3: Ce qu'on a, on le mérite.
16: Alors retrouvez Thomas Massor au téléphone portable. Thomas.
22: Allô.
16: Thomas, ça va?
3: Il pourrait être frère.
16: Ndila Manya.
22: Ah, mais ah, je viens de prendre une bonne.
16: Maman qui est là.
22: Maman est longue. Maman tape longue.
16: Maman tape longue.
22: Maman tape longue.
16: Il y a quoi, Thomas?
22: J'espère que Abdoulaye Ado est à l'écoute et qu'il est en route.
16: Je sens que Ado va réagir. Hein.
22: Hier, les lions indomptables attisaient beaucoup de convoitises.
16: Je vous assure.
22: Sur tous les continents.
16: Oui.
22: Ceux qui étaient sur le banc de touche en 2010, les lions en Afrique du Sud, pendant que nous étions menés, dans leur cœur, ils ne faisaient qu'applaudir. Achouka, achouka, achouka.
16: Ils faisaient comment?
22: Applaudir. Achouka, Ngongoli.
16: Et quel est?
22: Au lieu que de pleurer.
3: J'ai des cicatrices plein la peau et quelques-unes dans mes souvenirs.
22: Nous sommes allés à la du monde 2014. Monsieur Etoufis refuse de prendre le drapeau du Cameroun devant le premier ministre Sandal. À la Coupe du Monde, sur l'air de jeu, Assou et Koto et Oukandjou. Pendant que les autres jouent au ballon, eux, ils ont fait leur petit ring à un angle du stade. Poum, poum, poum, poum, poum, poum.
23: Comment ce souvenir, ne jamais oublié.
22: Le climat délétère est instauré par le politique dans ses ramifications au sein de l'encadrement technique, administratif, financier pour rendre les lions indomptables domptables.
16: Allô, gars, là, c'est ton opinion. Tu penses que entre joueurs, là, ils peuvent se lancer le son?
3: Si t'as pas compris, va voir mes potes, ils vont t'expliquer.
16: Les jeunes boudent les lions indomptables, ouais.
24: Mais c'est qui boudent les lions indomptables, même là? C'est qui?
16: Il y a les joueurs de ma team.
24: C'est qui? Les joueurs de ma team, c'est
16: Rabat Madjer. Ils sont sept, au total.
24: C'est qui? C'est Rabat Madjer, c'est Timomi, c'est Merikim, c'est Youssouf Fofana, c'est Van Basten, c'est Guri.
16: Il y a sept jeunes gens qui ont boudé.
3: Gardez vos doutes.
16: C'est qui, comment? Des joueurs,
24: comme ça,
16: ils sont titulaires dans leurs équipes.
24: C'est qui? leur nom c'est qui? C'est Primo, c'est Major, c'est Grut. Non, c'est ça le courage de mouilleur et mouilleur dans la bataille.
2: On
24: leur fait une faveur.
2: Joël Matip n'est pas mouilleur.
4: C'est quand même celui que je connais le mieux.
24: Écoutez, Roger, au fond, Roger, le seul problème que Goutos a, comme les autres à France, c'est de trouver un avant-centre de classe internationale. Voilà le problème de l'équipe nationale. Tous ces joueurs-là, c'est des joueurs à tempérament globalement défensif. Trouver un avant-centre avec cette équipe-là, vous gagnez la Coupe d'Afrique des Nations. Trouver quelqu'un qui sait marquer des buts, donc Matip, reste là-bas. On n'a pas besoin de toi. C'est qui? Comment Zamboki là? Zamboko Aguni? Non, attendez. On fait l'honneur à des feignants, des mouilleurs, de venir plateau de maille d'une équipe qui se vante même.
4: Mais c'est de quoi je parle?
24: Reste là-bas. Regardez une bande de mouilleurs comme ça qui sont pas capables de stabiliser leur place dans leur club.
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24: Ton père est devenu jouer à l'équipe nationale.
2: Allez, Georges.
24: Augmenter le CV.
2: Je mets en face de vous quelqu'un.
4: Défoulez-vous.
20: Mais vous avez oublié de nous dire que le Gullit marquait parce qu'il y avait des joueurs derrière qui ne devaient pas vous marquer.
24: Oui, c'est ça. Oui, parce que vous avez oublié que la marque n'a pas de joueurs.
4: Criez même si vous le voulez.
20: Vous savez, c'est pas de marquer parce qu'il y avait des joueurs qui ne devaient pas vous marquer. Vous m'avez dit, l'équipe nationale de Cameroun, tous sont moyens. Mais ceux qui refusent de venir ont une place dans cette nationale.
24: Vous savez, c'est pas que vous avez dit que je vais faire ça en ligne.
4: Profitez-en.
20: Vous avez cité pour qui marque, il fallait que les Jérémy.
4: Des hommes se font la guerre.
2: Allô?
25: Oui,
2: prenez la parole.
25: C'est juste pour vous dire que j'ai vu comment tu es resté vraiment à l'écart du ping-pong qui venait de se passer là entre Georges et l'autre auteur. Je vais seulement dire à Georges que nous l'écoutons souvent tous les après-midi. Il est constitué ici comme un donneur de leçons. Et un donneur de leçons parfois a le droit de réserve. Il ne doit pas venir appeler les joueurs de feignants.
2: Donc Georges donne trop de leçons. Hein.
25: Trop de leçons. Moi j'écoute votre émission religieusement tous les après-midi.
2: Marcus, quand la chèvre arrive à mordre l'étranger, c'est une honte pour le chien de la maison. Le peuple a l'impression que les lions ont honte. Ils ont peur de ramasser leur honte après l'éclatante victoire des filles. Parce que pour une fois, depuis plus de 20 ans, on s'est senti un même peuple, une même nation, une même vision. L'équipe avait une âme. On s'est senti fier d'être Camerounais. Quelque chose qu'on n'a plus eu depuis. Comme j'ai pour habitude de dire que nous n'inventons rien, nous ne créons rien. Dans la Rome antique ou dans la Grèce antique, pour que le peuple ne regarde pas les affaires de la cité, on disait donner du jeu et du pain au peuple. Vous laissera tranquille. Mais le peuple n'a ni pain ni jeu. Ça veut dire ne regardez pas ce que nous faisons. C'est ça le problème. On détourne les peuples, les jeunes, des vrais problèmes, vraiment de grâce. C'est des gars qu'on oublie dès que les projecteurs se sont éteints un dimanche après-midi, dès qu'ils ont fini de nous amuser pendant que nous semblons du champagne dans nos salons, en pensant comment privatiser l'État et voler, on les oublie. On les appelle amuseurs publics. Mais maintenant, si ces gars pensent d'abord à leur vie, à leur famille, à leur avenir, à leurs enfants, c'est pas moi qui vais leur jeter la pierre, comme disait Jésus.
26: L'ambition dont on n'a pas?
2: La compétence est criminelle.
26: Bon.
2: D'accord. De grâce.
26: Okay. Il y a donc un malaise profond là?
2: Il y a toujours un malaise. Il y en a qui vivent dans ce malaise permanent. Vous ne vous en rendez peut-être pas compte. Il y en a qui vivent un quotidien bétonné, un avenir incertain. Il y en a qui ne savent même pas s'ils vont manger le risotto. J'ai eu les larmes aux yeux qui est un jour au Carrefour Bassos d'un petit de 4 et 6 ans acheté un pain de 50 francs, mettre le haricot de 25 et se le partager en deux.
4: L'enfant est un petit adulte.
2: Les enfants qui allaient à l'école à 7h du matin pour rentrer le soir. Pendant ce temps, jette de la nourriture dans les poubelles. Ben, j'ai eu les larmes.
4: Marcus, ils voient leurs fils et leurs filles mourir de malnutrition.
26: Ceux qui jettent de la nourriture dans les poubelles, ce ne sont pas ceux-là qui chargeaient le pain avec la sauce.
4: Les mots humain et gaspillage sont des synonymes éternels.
26: Oui. Parce qu'ils n'avaient pas d'argent pour acheter un morceau de viande.
2: Comment j'appelle ça? Les 4V, voleurs, vulgaires, voyous, velléiteurs.
4: J'aime ces attaques.
26: Reprenons ça. Les 4V, quoi?
2: Voleurs, voyous, vulgaires, velléiteurs.
26: Ils jettent la nourriture dans la poubelle.
2: J'ai même tout.
26: Pendant que les enfants charge un pain de 50 avec le haricot de 25 et se partage en deux pour aller à l'école.
4: Absolument épatant.
2: J'ai même constaté qu'ils vont dans un groupe que j'appelle les 6S. Se soutenir, s'arriver, se servir, s'enrichir, se sodomiser.
4: Non, je déconne.
2: Et s'emparer du pouvoir.
26: Les quoi?
2: Les 6S.
26: Pour faire comment?
2: Se soutenir, s'arriver, se servir, s'enrichir, se sodomiser.
27: Mais là, c'est plus fort que moi. Le diable.
2: S'emparer du pouvoir.
4: Merci beaucoup.
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16: Ado, le peuple n'est pas descendu dans la rue ce matin pour prendre le pouvoir. Et même ceux qui avaient engagé le peuple à descendre ne sont pas venus non plus.
1: C'est simplement l'envie de vivre.
16: Ah, les anti-émeutes ont quadrillé cet endroit-là depuis 4 heures du matin. Hein.
7: Notre pays a été que grâce aux élections, même si elles sont contestées de plus en plus ou le plus souvent, c'est par là qu'il faudrait quand même prendre le pouvoir ou bien passer par les mécanismes prévus par la Constitution. On ne peut pas envoyer les enfants des autres dans la rue alors qu'on a pris le soin de ménager les siens ou les nôtres.
16: Ah, il faut rester dans l'état de droit. Hein?
7: Oui, oui, il faut rester dans l'état de droit. Même s'il faut dire qu'il y a des situations quand même frustrantes que les uns et les autres ont évoquées.
16: D'accord.
9: Allô, Roger.
16: Allô, Madame Yvonne.
9: Je suis très contente parce que Madame Edith Bangawala n'est pas partie de Douala pour Yaoundé pour venir mettre le désordre.
16: Hey, c'est mon amie, hein.
1: C'est vraiment ma meilleure copine.
9: Je sais que c'est ton amie, c'est pour ça que j'envoie les nouvelles par toi.
16: Hey. Le jour où elle va prendre le pouvoir, moi aussi je serai à côté, hein. Bien heureux.
1: Avec elle, je me tape des barres.
16: Oui, je vais même te dépanner.
9: C'est pas une arrogée. Elle crée le désordre comme ça depuis 1992.
16: Elle veut prendre le pouvoir. Elle ne crée pas le désordre. Elle veut le pouvoir.
1: Elle a plein de certitudes.
9: Elle a passé le temps à insulter le président depuis 1992. Quand elle était même encore dans le SDF, j'étais placée à côté d'elle en 92, à Ndorbon, dans un bureau de vote.
16: Ndorbon?
9: Ndorbon, à Douala.
16: Vous vous connaissez.
1: Je suis content de l'avoir connue, ça, je l'ai bien réalisé.
16: Je vous savais, elle est solide, hein, cette femme-là.
9: Elle n'est même pas solide, elle ne peut pas mettre ses pieds, elle allait nous trouver son passage. Tu ne peux pas prendre le bois en venant casser ce qu'on a déjà.
16: Pourquoi est-ce que les femmes ne supportent pas les femmes? Les
9: Non, je ne peux pas supporter ça. Même le jour, elle était arrêtée là-bas. Je voulais seulement voir comment elle est déjà.
16: Oui, elle était là, non? Tu l'as vue, elle était en pantalon, non? Comme d'habitude, il y a quoi?
9: Mais je l'ai vue, non?
1: Et je sais qu'un de ces quatre, on sera amené à se recroiser.
16: Oui, oui.
9: Parce que la femme-là m'a bien fait souffrir. Tu ne connais pas la fête, là. Un jour, je vais t'expliquer.
16: D'accord.
9: Alors, vraiment, elle ne pouvait pas venir ici à Yaoundé. Ça, c'est Yaoundé, la capitale.
16: Ok.
9: Voilà.
1: Alors tu me parles sur un autre ton si tu veux pas te manger des baffes.
16: Bon, à tout à l'heure. Hein.
9: À tout à l'heure.
16: On se calme d'abord. Le duc, à chaque action, il y a toujours un plan B. Ceux qui nous ont annoncé qu'ils seront dans la rue se sont réfugiés plutôt du côté de la sous-préfecture des Foulanes. C'est ce qu'il dit, il n'a pas signé son message, cet auditeur. Avant, il les a vus, il a vu les Kawala à la sous-préfecture des Foulanes. Bah, enfin, moi, j'ai pas vu. Quel sous-développé cette dame qui en veut à Lady Kawala? Bon, enfin, moi, je suis pas là pour relayer les blasphèmes, les insultes contre les
2: dames.
16: Non,
2: vole pas.
9: La dame qui vient d'arriver là, vraiment, faut qu'elle se respecte.
1: Et franchement, elle m'a saoulé.
9: Parce que c'est une grande personne qui se comporte comme une petite gamine comme ça.
16: Adieu. En démocratie, chacun a son opinion et chaque opinion compte.
9: Elle n'est pas mieux placée pour insulter Kawala.
1: Elle a injecté dans nos joies comme une anesthésie.
16: Adieu n'est pas descendu dans la rue aujourd'hui. Hein.
1: Pour éviter les projectiles.
16: Adieu est peureux. Hein.
9: Non. Je suis pas dans la rue. Je suis là au moins, je travaille.
16: Donc tu es parti vendre tes choses tranquillement. Vous avez voulu tromper qui alors? Adieu a dit ici hier qu'il va descendre dans la rue. Non. Adieu est un peureux. Hein. Adieu trompe les gens.
10: Bonjour, Roger.
16: Moustapha.
10: Je salue les grands frères.
16: Comment va Moustapha? Diamna?
10: Diam,
16: Saré?
10: Diam.
16: Ok.
10: Il faudrait que les auditeurs écoutent ce Roger qui avait peur. Parce que personne, aucun auditeur même avait peur de cette manifestation.
16: Moi, je ne banalise pas les menaces des hommes politiques. Hein. L'autre là qui a quitté le pouvoir au Burkina Faso, comparé, avait banalisé et minimisé les appels de ce genre-là. Vous voyez ce que ça fait. Je prends toujours au sérieux ce que les gens disent.
10: Ils sont là, ils disent que bon, la discipline du parti, mais ça me fait rire.
1: Et je me marre. Quand j'entends cette phrase résonner.
16: Moustapha, oui. Les gens disent comment? La discipline du parti. Hein? Est-ce que vous êtes
10: du parti?
16: Vous-même, est-ce que c'est votre parti? Vous êtes de l'opposition, non?
10: Oui.
16: Vous êtes malafiste, non?
10: Qui vous l'a dit ça? Moi, je ne suis pas du RFC, c'est Marafa, un membre du bureau politique.
16: Vous êtes du parti de Bello. Ah oui. Bon après-midi, comment je vous appelle?
11: Moi, c'est Ange Kenyé du MRC.
16: Ah, Ange Kenyé du parti du Maurice Kamto. Mais vous avez refusé de descendre sur le terrain. J'ai vu que vous avez fui.
11: Monsieur Kéré Kiki, il faut donner la
0: bonne information aux doyens.
26: Vous donnez alors.
0: Le professeur n'a jamais dit que nous vivions dans la rue. C'est Mme Kawala qui a demandé de prendre le pouvoir dans la rue.
12: J'en suis témoin.
26: Vous envoyez la faute sur Kawala.
0: Ils ont tous les moyens de droit pour l'indiquer.
26: Vous avez utilisé quel moyen alors aujourd'hui? Vous allez vous battre jusqu'à la dernière goutte d'énergie.
12: Je sais que vous en êtes capable.
0: Ah oui. Contre cette loi là, cette loi liberticide là.
26: Ok, d'accord.
0: Alors vous savez que sur le plan du droit, nous avons des juridictions internationales.
26: Oui.
0: Nous allons tout faire pour attaquer cette loi là.
26: Ah bon? Entendu.
0: Bon, une mission à vous. Hein, mais
26: merci.
0: Il faut, vous savez, votre mission est suivie. Vous donner la bonne information.
12: Gardez vos doutes.
26: Merci, voilà. Merci de nous aider à le faire.
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26: Salut, le journaliste en or.
6: Le duc Roger Kiek de Kiki.
26: C'est avec beaucoup de plaisir que je t'écoute chaque après-midi. Et merci de nous édifier chaque jour des effets de la société. Je suis Yannick Obili.
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26: Moustapha.
13: Roger.
26: Je souhaite que les papas du Grand Nord acceptent que leurs filles commencent à entrer en politique. Pour qu'on ait aussi des phonies là-bas dans le Grand Nord. Hein. J'apprécie beaucoup Aminatou Aïdou. Hein.
12: Je m'enfonce dans son regard, je perds le là, je touche plus le sol.
26: Elle est exceptionnelle. Et peut-être tu soyez. Tu sais pourquoi Aminatou me plaît?
13: Oui.
26: Que je te dise pourquoi?
13: Oui.
26: Aminatou est belle, raffinée. Si tu la vois en pantalon avec un veston, Aminatou, elle prend un cigare et fume, elle croise la jambe, elle boit son verre de whisky. Aouzibillah, oui, Nachetani, la yes. Aminatou boit son whisky, elle fait de la politique, elle parle du renouveau. Voilà, ça a commencé. Le macho. Hein? Ado, Osoko, Diamna. Allons-y.
14: Je dis bonsoir à ceux qui nous écoutent. Je vous ai suivi échanger avec ta femme. Non, ce que vous dites là, l'islam l'interdit.
26: Ah, laissez ça.
12: Gardez vos doutes.
26: RFI a dit que hein, les musulmans boivent le coca El Hadj. De N'Djamena à Khartoum, à Garoua, à Yeloua, partout. Abdoulaye.
14: Oui, Roger.
12: Laisse-moi t'en faire une démo.
26: Le sommet Africa 21, c'est cela?
14: Oui.
26: Ah, oui. On annonce que le président Biya arrive. Les gens courent dans tous les sens. Marafa Hamidou Yaya tire sa dernière bouffée. Il met au sol, il piétine.
12: Mais ce n'est plus lui désormais, mais c'est son stylo qui sait.
26: Il est le seul que j'ai vu courageux. C'est-à-dire que vraiment, j'ai regardé des gens. Marafa est courageux. Hein. Quoique, moi je vous dis, allez vous renseigner. Marafa est très courageux.
12: Quand il se regarde dans le miroir, il a peur de ce que le reflet lui montre. La prison a fait de lui un monstre.
26: Parce que je vous assure que tout le monde fuit. Le président ne veut pas sentir une odeur de cigarette.
12: Il allume une flamme.
26: Il allume sa dernière bouffée et puis il éteint sa cigarette tranquille après avoir pris son verre de whisky. Il se met à la disposition du président. N'allez pas être hypocrite. Dieu nous connaît, Dieu connaît nos cœurs. Quand de temps en temps tu te caches avec une fille, là, Dieu te voit.
12: Tout ça au nom de Dieu. On ne sait même pas s'il existe.
26: L'islam, mais bien sûr. Dieu sait que la chair est faible.
14: Je vous dis ce que l'islam a interdit.
26: Mais
14: la faiblesse du corps, donc de l'être humain, peut faire qu'un musulman ait des comportements déviants. Pour autant, on ne va pas dire que l'islam a intégré le comportement déviant et que c'est devenu ici.
12: Pour telle ou telle croyance.
26: Yewa. Et déjà, quand la bouteille de whisky est posée devant toi et que tu es tenté de boire un verre, hein, dis simplement...
14: Non, vraiment,
26: dès que tu as confessé comme ça, tu peux prendre un verre.
14: Non, ne peut pas. Ah. Vraiment, une seule goutte d'alcool est interdite à un musulman, quelle que soit la quantité infiniment petite.
26: Depuis que Maïda dit c'est de boire avec moi, il lui est arrivé un accident.
14: Mais je dis, la faiblesse humaine nous fait faire des choses.
26: Abdoulaye.
14: Oui, Roger.
26: Au nom d'Allah, tu n'as jamais commis l'adultère.
14: Bon.
26: Non, bon, tu sais que Dieu nous pardonne, non? Dieu connaît nos cœurs.
12: Il est de ces réalités qu'on n'était pas prêt à recevoir.
26: Hein? Ado! Ado!
12: J'aime sentir la fragilité dans certaines attitudes.
26: Aouzibillahi minashetani rajim.
15: C'est fou la vie. C'est fou la vie. Je vous dis que c'est fou la vie. C'est fou la vie.
17: Croyez pas que les mecs comme vous pouvaient faire ça.
12: Ah, mais moi j'adore faire ça. Hein.
26: Encore une pépite musicale.
12: Traverser tout le pays, équipé d'un gros sac et d'une veste pour dénicher la pépite.
18: Bonjour.
26: Je vous appelle.
18: Monsieur Etoundi.
26: Ah, monsieur Etoundi, bienvenue.
18: Le mec qui est toi, nous passons à barrer notre mine à l'air.
26: Ah bon?
3: Je veux pas que tu nous fais rire. Qui est-ce que moi, comment Abdoulaye se séparer de toi parce que tu lui as demandé qu'il n'a jamais commis l'adultère.
16: Ado que... Ado, au nom d'Allah, tu n'as jamais commis l'adultère.
5: J'ai pas trouvé les mots pour expliquer l'inexplicable.
16: Ah bon? Ouais.
3: Mais on ne peut pas dire qu'on condamne l'alcool. Jamais. C'est la vie.
16: C'est Dieu qui a créé les choses. Hein.
3: Tout ce que Dieu a créé, c'est bon. Tout ce que nous faisons là, c'est le blablabla. Oh, le Coran a dit ceci, la Bible est montée.
16: Oui, c'est bon.
5: Pour telle ou telle croyance.
16: Mais les gens doivent croire aussi. Hein. Ouais. La foi soulève les montagnes. Et je puis vous dire que le président Aïdio fumait des gravens et buvait du chivas.
5: Pendant que des peuples entiers manquent d'eau comme nos yeux manquent de larmes.
16: C'est ça, non? Du chivas, le président. Vous n'en savez rien. Vous êtes seulement là pour moi. Je ne vais pas me chamailler avec vous.
5: J'ai un peu cassé l'ambiance que je veux vous faire comprendre. Promettez-moi un monde meilleur.
16: Alors, Ézéchiel écrit ceci. Hein? Ah, Ézéchiel est terrible. Hein? Notre premier papa, le président Aïdio, lampait le vieux Chivas. J'ai dit tout à l'heure que le président buvait le Chivas. Si, si, il buvait. Vraiment, il buvait. Hein? Amina Touboua aussi. Ça fait quoi? Il ajoute, demandez à Abdoulaye s'il n'a jamais pratiqué. Non. Je refuse de demander ça.
27: Mais là, c'est plus fort que moi.
16: Ça, là, je refuse. Je refuse de demander. Allez vous-même demander.
5: Pause.
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8: Est-ce que vous savez que l'État camerounais subventionne les tarifs d'électricité?
16: Ah bon?
8: Il y a moins d'un mois, l'État camerounais a payé 9 milliards.
16: L'État, si?
8: L'État, oui, je vous dis.
16: Oui, à qui?
8: Je vous dis, à ASML.
16: Ah bon?
8: On a payé 9 milliards de francs il y a moins d'un mois.
16: Ils ont besoin de 3 milliards. Ah. Vous dites que l'État a donné 9?
8: Je vous dis, ça c'est une confirmation, je vous le dis.
5: Je suis d'abord resté pensif pour comprendre cette révélation.
16: Je dis, hein, oui. L'État a payé en cachette ou alors officiellement?
8: Officiellement.
16: Et moi, je ne savais pas.
8: Oui, je vous dis que c'est ça. Allez vérifier. D'accord. Les journalistes, allez vérifier.
5: Quelques instants après,
17: je remercie déjà qu'il nous donne l'honneur d'intervenir sur ces antennes et aussi remercier cette émission.
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17: La plus écoutée, la plus sollicitée des Camerounais.
16: Merci.
17: Qui nous donne place à ce que nous soyons entendus.
5: Des heures à user nos salives, croquer les mots jusqu'à la sève.
19: Il faut dire non à ce vaste complot contre le président Biya. Les gens ne savent plus comment pousser le peuple dans la rue. Les gens ne savent plus comment faire pour se débarrasser du chef de l'État du Cameroun.
16: Paul Biya, au lendemain de sa prestation de serment, s'était mis les genoux au sol, à côté de son épouse, pour implorer la présence de Dieu dans son magistère. Revenir à Dieu, demander pardon à Dieu. Vous voyez, il est reparti auprès du Vatican. Est-ce que vous ne pouvez pas comprendre que le président Biya nous montre plutôt le chemin de Dieu dans un contexte où les gens ont choisi les sectes?
5: Je ne dirai pas à ces instants.
16: Vous ne connaissez pas Jean-Pierre Kedi?
21: Vous savez comment il a été nommé?
16: Ah, Jean-Pierre Kedi.
21: Vous savez comment il a été nommé?
16: Non.
21: Ben lui sait comment il a été nommé.
16: Il y a quelqu'un d'autre là-bas qui s'appelle Monsieur Mpina, qui se balade dans ses voitures avec des filles brunes.
21: Oui.
16: Lui aussi, il a dit qu'il faut augmenter.
21: Oui, et qui ne paye pas un certain hôtel de la ville de Douala. Voilà. Chacun sait qu'est-ce que c'est que la.
16: Il va avec les filles là-bas sans
6: payer. On refait l'actu avec vous.
21: On a le directeur de AOS Onel, M. Billet, qui actuellement séjourne à l'hôtel Hilton.
5: Je l'ai vu et je l'avoue, je l'ai suivi.
21: Parce qu'il a peur pour son poste. On lui a dit qu'il ne sera plus le prochain directeur général. Vous pouvez
16: on a dit ça.
21: Vous pouvez vérifier,
16: c'est
21: il est là.
16: Qu'on a dit.
21: Son remplaçant.
16: Qui a dit ça?
21: Son remplaçant est même connu.
16: Il travaille bien, non?
21: Bien sûr, son remplaçant est même connu.
16: Le professeur Claude Abbé est sociologue enseignant des universités. Il nous fait savoir que Adana Kuna et les autres, ce sont eux qui sont tapis dans l'ombre derrière Actis. Quand c'est un chercheur sociologue qui le dit, que c'est une entourloupe qui nous amène là où on est, c'est ce qu'il dit. Kadiop, vous voulez confirmer l'information du professeur Claude Abbé?
8: Oui, moi je voulais préciser en disant que cette histoire d'électricité est un vaste réseau d'un groupuscule de Camerounais.
16: Les grands du gouvernement là.
8: Je les cite, ils sont antennes. Il y a le ministre de l'eau et de l'énergie.
16: Adana Kuna.
8: Il y a Jean-David Billet.
16: Ah.
8: Il y a Kedi.
16: Jean-Pierre.
8: À chaque fois où il y a transition d'opérateur, on veut montrer aux Camerounais que ça ne va pas, il faut faire ceci, lever les enchères, et c'est eux qui vont racheter ces actions.
27: Mais là, c'est plus fort que moi.
16: Jean-Pierre prend des actions.
8: Je vous dis que c'est comme ça que ça se passe. Ils veulent distraire les Camerounais, mais ils ne se posent pas ce problème. Vous comprenez un peu. Moi, je dis, je les cite, je suis aux antennes, j'ai pas peur. Je dis, le ministre Adana Kuna est en tête.
16: Basile.
8: Jean-David Billet est en tête. Il le sait. C'est pour cela que je vous dis que.
5: En fait, l'adulte est un grand enfant qui croit qu'il sait.
8: Ils ne veulent veulent pas nous sentir, nous qui connaissons la vraie réalité de ce problème de ce Cameroun.
2: Ok,
8: vous comprenez, hein?
2: D'accord.
8: Moi, je vous le dis.
2: Si vos infos
8: donc,
2: sont vraies.
8: C'est en fait une provocation au peuple camerounais.
2: D'accord.
8: Les gens qui veulent déstabiliser le Cameroun.
2: Ok. Le donc, président Biya,
8: pour revenir. Ne le laisserons pas faire du Cameroun ce qu'eux pensent.
4: J'ai entendu des voix qui touchent comme des chorales dans mon moral.
2: Chantal Roger, tu es ce qu'on dit là. C'est vrai qu'Atanakuna peut faire ça.
7: D'abord, c'est qui Atanakuna?
2: Le ministre de l'eau.
4: Pendant que des peuples entiers manquent d'eau comme nos yeux manquent de larmes.
7: Monsieur Atanakuna, rappelez-vous, est de 1500. Il y a une opération ici qu'on appelait 1500, donc les gens qu'on a recrutés.
2: Avec les Atanabara.
7: Oui, et lui a servi d'abord dans les services de renseignement.
2: Ah, à la DGRE là-bas.
7: Qu'est-ce qu'il en a gardé comme ce qu'elle. Moi, je vais encore un peu plus loin. Il s'agit d'un vaste complot contre le régime de M. Biya.
4: Maintenant, tu es prévenu.
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20: Ah. Rapporte-leur ceci.
22: Rapporte-leur ceci. Arrêtez les vols.
20: Ah. Rapporte-leur ceci.
22: Rapporte-leur ceci. Arrêtez les vols. Parce que nous, journalistes, on a annoncé que les gens volaient de l'argent. Il y a 25-30 ans, le président lui-même a dit en tant que juriste que où sont les preuves.
2: On lui a servi les preuves.
22: Oui, il avait raison de poser la question. Mais il faut savoir que l'une des choses qu'un bon voleur cache le plus, c'est justement les preuves. Les preuves ne viennent pas à vous. Il faut les chercher. Où sont les preuves? Quand on a vu même des débuts de preuves, les gens avaient déjà tellement volé que là, aujourd'hui, le tribunal criminel spécial n'effraie plus personne.
2: Non.
22: Et j'ai même lu des articles où on dit que même là aussi, il y a quelques petits arrangements qu'on peut obtenir. C'est dramatique.
2: Gilbert, oui. Quand vous vous tenez là au lieu dit Bancolo, 8e, ou alors vous revenez là par Kouvita, non loin de là, et vous jetez un gars vers la briqueterie, vous voyez des enfants qui fouillent dans la poubelle pour ramasser des déchets de viande et de pain et aller se nourrir.
4: Leurs fils et leurs filles mourir de malnutrition.
2: Alors que au niveau du golf, vous trouverez quelqu'un qui a à peine entamé sa carrière administrative.
22: Qui construit un château.
2: Et qui construit un château avec deux niveaux de sous-sol. C'est-à-dire que le sous-sol a deux étages. Je ne vous parle pas du reste.
4: Vu de ma fenêtre, si je te disais que je vois de la verdure, tu saurais que je mens. Et puis pour voir un bout de ciel, il faut se pencher, franchement.
2: Il y a même une piscine là-bas, en plein dans le sous-sol. Vous voyez qu'il y a un contraste. Forcément, l'élite qui est aux affaires a conduit le pays là où il ne faut pas.
23: Aviez-vous remarqué que l'ascenseur social est bloqué et que les experts ont bien mieux à faire que de le réparer?
22: Oui, c'est une élite prédatrice. C'est beaucoup de gens qui ont compris les mots d'ordre, rigueur et moralisation en pillage et déviance.
2: Ah, comme ça, pillage, ces gens ont compris.
4: Quels que soient les domaines, social, culture ou dans le sport.
22: Oui, parce que vous pouvez pas comprendre que des gens volent tant d'argent.
4: On met du temps à accepter ce mot, c'est lui qui finit par s'imposer.
2: Sans jamais se rassasier.
22: Il y a le tribunal criminel spécial.
4: Je prends ça comme un bon signe.
22: Vous croyez que ça décourage les gens? Les gens continuent à voler.
2: Quoi?
22: Ils volent beaucoup plus en disant que bon, là, il faut atteindre 50 millions pour aller au tribunal criminel.
2: À l'époque, les ministres fêter le premier milliard.
4: Pendant que des peuples entiers manquent d'eau comme nos yeux manquent de larmes.
2: Enfin, c'est devenu un détail, le premier milliard.
22: C'est quelque chose
27: Mais là, c'est plus fort que moi.
22: C'est incroyable. Un ministre fait un milliard. Il l'a fait comment? Est-ce qu'il est homme d'affaires pour fêter un milliard? Il fait comment? Il doit peut-être nous expliquer. Alors, si un ministre fait un milliard, les fauchos, les hommes d'affaires, ils vont fêter comment? Que les hommes d'affaires aient des milliards, c'est normal. C'est leur vocation. Ils ont vocation à faire de l'argent, hein, à s'enrichir, à créer des sociétés pour employer nos enfants.
23: À tous les gosses meurtris de briller dans l'indifférence d'une société qui les néglige puis les accuse de nonchalance.
22: Pas seulement les ministres, même des directeurs généraux, même des simples fonctionnaires du reste. Vous savez, chacun, là où il est, a instauré un petit poste de péage dans le bureau.
2: Hein,
22: on vous dit, bon, le dossier là doit marcher. Pour qu'il marche, voilà ce qu'il faut faire. Au lieu de le président dit rigueur et moralisation, il dit ne dérange pas.
2: Gilbert, quand je regarde, moi, journaliste d'investigation, l'élite aux affaires, aucun de ceux-là n'était un fils de milliardaire.
22: Voilà.
2: Ils n'ont hérité de rien, c'était des enfants de prolétaires, de paysans, venus du village.
4: C'est l'histoire d'un récit qui traverse le monde comme tu tournes les pages de ton atlas.
22: C'est la richesse spontanée.
2: Et ces gens-là sont allés à l'école au moment de la solidarité nationale, c'est-à-dire qu'on donnait de la nivaquine à l'école primaire, on déparasitait les enfants à l'école, on les vaccinait à l'école. Par la suite, ils ont été boursiers, ils mangeaient au restaurant universitaire, repas chaud, froid, gratuitement.
4: Cette histoire, je donnerais tout pour connaître son origine exacte.
2: Ils ont eu des bourses pour aller à l'étranger, etc. Mais
22: ils sont revenus, on les a intégrés à la fonction publique.
4: Et comme tout le monde, tu en as entendu parler.
0: J'ai dit la qualité des hommes pose un problème parce qu'il y a des problèmes à la société. On dit aux gens de patienter, l'eau viendra dans 3 ans.
4: Et je vois pas mal de gens qui trient, mais voient la vie comme une sanction.
0: L'électricité de Mévelé viendra dans 2 ans.
22: Pendant ce temps, nous-mêmes nous jouissons.
0: Les gens ne parviennent pas à boire et nous qui promettons l'eau, nous on boit de l'eau. Nous mangeons chez nous.
1: On a mangé, on a vraiment trop mangé. On est rassasié.
2: Et pourtant, ceux qui mangent refusent de se rassasier. Et vous voyez, ces jeunes gens vous disent, pitié, vous les mangeurs, pensez aussi à nous.

0: penser aussi à nous. Nous avons travaillé, nous méritons aussi de manger. Les affamés sont obligés de réclamer un peu de nourriture. Yes.
1: Les gens volent de l'argent, c'est criminel. Mais il y a encore beaucoup d'argent qui reste.
2: Je suis un putain de rêveur.
1: Pour travailler pour ce pays.
2: Un grand optimiste.
1: C'est une question de méthode.
2: J'espère.
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4: J'ai été approché par quelques-uns de nos compatriotes qui travaillent à l'entreprise de téléphonie mobile Camtel, avec bien sûr tous les moyens de l'État, la fibre optique, ce qu'on appellerait alors dans ces conditions-là un fleuron du renouveau, puisque le Tchad et tous les pays qui gravitent autour du Cameroun courent derrière nous pour la fibre optique. Et ils m'ont dit, mais nous n'avons pas de salaire.
2: J'ai pas les mots pour exprimer la puissance de la douleur.
4: Désormais, quand vous venez à Camtel pour obtenir une pièce de rechange, etc., nous n'avons rien. C'est presque la banqueroute.
2: La tension est à 10 000 ampères.
4: Alors que nous nous sommes permis de sponsoriser l'organisation des obsèques, la belle-mère du président, et nous sommes en train de sponsoriser le tour cyclisme Chantal Biya.
2: Il est de ces réalités qu'on n'était pas prêt à recevoir.
4: Demain, on va dire que c'est le renouveau qui a pillé. C'est pas M. Biya qui, le cabinet civil, était censé organiser les obsèques de la belle-mère du chef de l'État. Il faut que cesse la banqueroute. Il faut que s'installe l'orthodoxie. Il faut que les gens se souviennent de ce que c'est que la rigueur et la moralisation des doctrines fondatrices du renouveau national.
2: Et pour ça, faut du cœur.
4: Avec un instrument tel que la fibre optique, Camtel devrait être un géant des télécommunications en Afrique, puisque le président de la République a fait en sorte que le concours technique de la Chine puisse bénéficier à Camtel pour que nous soyons ce géant-là. L'immeuble est en train de tomber en ruine.
2: Il faut que vous le sachiez.
4: Les toilettes bouchées, ça sent le pipi partout. Et les gens roulent des grosses mécaniques et se targuent d'être le sponsor du président et de sa famille.
2: Est-ce qu'ils maîtrisent leur rôle?
4: Vous voyez, c'est pas le président qui demande comme ça. C'est pas le président. Et demain, c'est les premiers qui vont régner le président avant que le coq n'ait chanté trois fois. Je regarde un peu les mains de Sumba Bengana. Il n'a pas de cityphone. Nous tous, c'était à la mode. Hein. Mon cityphone me sert de réveil. Je suis allé là-bas pour des affaires, des pièces et tout. On m'a tourné en rond, Pendant un moment, j'ai jeté le truc à la maison. Quand j'ai envie de me réveiller tôt, je programme. Ça chante, je me réveille. Est-ce qu'une entreprise comme Camtel, avec la fibre optique, mon Dieu, un diamant, que les MTN et les autres viennent me sous-traiter, est-ce qu'une entreprise comme ça est là pour sponsoriser les musiciens, faire venir des musiciens nigériens, ivoiriens, organiser les obsèques de la belle-mère?
5: Mais là, c'est plus fort que moi.
6: Vous savez, l'affaire de Camtel est une affaire extrêmement bizarre parce que dans un pays à peu près sérieux, je dis bien à peu près sérieux.
7: Est-ce que ce monde est sérieux?
4: Non, ce pays est sérieux. Hein.
6: Le directeur général de Camtel aurait été débarqué depuis et peut-être même mis en garde à vue parce que c'est un danger pour ce pays. Sa dangerosité pour les grandes ambitions et les grandes réalisations n'est pas un débat. Je crois qu'il a dépassé ce cadre-là pour être un danger pour tous les Camerounais.
4: C'est vraiment un danger.
6: Hein, j'ai rarement vu une entreprise publique aussi sale.
2: On va tout droit dans cette course contre la honte.
6: D'abord au niveau de l'esthétique extérieure, l'accueil. On a l'impression que c'est un environnement abandonné. Je dis ça sent le pipi partout. C'est un luxe, peut-être luxurien. Camtel a les meilleurs ingénieurs. Il se retrouve en train de vendre de l'huile dans les marchés. Camtel a un personnel qui a été formé à des centaines de milliards par l'État du Cameroun. Des gens envoyés dans les stages à l'extérieur, en Russie, aux États-Unis, en Israël, qui reviennent et qui vendent de l'huile dans les marchés parce que là-bas, la compétence est un problème.
2: J'ai pas trouvé les mots pour expliquer l'inexplicable.
6: J'ai participé à un débat sur cette affaire de Camtel il y a peut-être 5 ans. On se plaignait que le petit président de la République qui est là-bas se comporte comme quelqu'un qui n'a de compte à rendre à personne. Il y a une loi dans ce pays qui dit qu'on est directeur général 3 ans, renouvelable maxi 3 fois. C'est la loi de 99. Et comme on est dans une société de pré-banque, on paye pour rester au poste, on paye pour se faire oublier. L'individu est là, il arrose le système à coup de centaines de milliards de francs CFA, partageant les bacs chiches à gauche, avec un ministre lui-même ayant disparu avec l'an du pape.
4: Pour non, il y avait remis.
6: Avec un conseil d'administration un peu fantoche, des gens qui ont atteint d'une sénilité sans précédent et qui viennent présider le conseil d'administration sans savoir de quoi il est question. On a abandonné un fleuron de l'industrie camerounaise, la technologie.
2: J'ai pas les phrases miracles qui pourraient soulager ta peine.
4: Cet autre employé me dit... Chez nous, tous les projets sont détournés pour être envoyés à MTN, où tous nos directeurs sont devenus actionnaires.
6: Voilà. Vous ne pouvez pas expliquer qu'aujourd'hui, que le Consupé n'est pas ses quartiers à Camtel.
4: D'accord. Non, non, Camtel est au TCS.
8: Mais il faut les arrêter.
6: C'est une gravité.
4: Ils sont au TCS. Il n'y a pas de laisser faire parce qu'ils sont au TCS.
2: Une terrible nouvelle vient ajouter sa voix à la triste chorale.
6: Et vous savez, il y avait un individu ici là qui nous privait d'eau. Il s'est retrouvé ministre. Ne soyez pas surpris que cet individu se trouve ministre
4: des Finances
6: et Télécommunications.
4: Merci, merci.
6: Et là-bas, on vous dit simplement que tout le monde se déshabille à des heures. Là-bas, vraiment, c'est la bungala à longueur de jour et il n'y a pas de femme de quelqu'un. Tout le monde est la femme de tout le monde.
2: Je suis d'abord resté pensif pour comprendre cette révélation.
6: Dans un tel environnement, Roger, on ne peut rien produire. Tous les jours, vous entendez un scandale concernant Camtel. Soit on a attrapé des gens nuit dans des bureaux à des heures.
2: La nuit part pour être belle, mais elle se transforme vite en triste fait divers. Ils se croient seul au monde, mais à l'évidence, ils ne le sont plus.
4: Là, c'était au village qu'on les avait attrapés, non? Oui, madame avait attrapé monsieur, c'était au village. Et monsieur a dû sauter par la fenêtre avec une autre dame qui a fui dans le champ de manioc de la première dame pour se cacher.
2: Il rêve tout le temps à elle.
3: On refait l'actu avec vous.
5: Premier tour de l'élection présidentielle. François Fillon a été complètement pulvérisé et atomisé. Hein. En tête, Emmanuel Macron. Mon petit frère est en train de devenir président de la République.
8: Ma France à moi, elle parle fort.
5: En France, ici encore, on vous dira, vous êtes jeune, attendez, hein, attendez, attendez encore. Macron.
9: Génération 80, on a retrouvé notre fureur.
5: Un petit gars est en train de devenir président. Ce qui m'éblouit complètement est que la future première dame, son épouse et son aîné de 24 ans, c'était son professeur.
10: J'ai réussi ma vie, je t'aime.
5: Ils se sont aimés, ils se regardaient dans les yeux pendant que le cours était dispensé. Suivi de
11: Jean-Marie Le Pen a fait un enfant, elle s'appelle
5: Marine Le Pen.
11: Marine.
5: L'extrême droite, attention, c'est pas terminé. Marine aussi. C'est un dilemme en France, je me sens vraiment époustouflé, vive la démocratie. L'extrême droite contre la gauche avec Marine Le Pen.
12: On n'est pas obligé en France d'aller au deuxième tour. On ne va au deuxième tour que lorsque les deux candidats favorisés, il n'y a personne qui ait obtenu un suffrage absolu, à savoir la moitié des voix exprimées. Plus un.
5: C'est clair.
12: Puisque Emmanuel Macron est un candidat indépendant.
5: Voilà.
12: Il n'a été investi par aucun parti politique. Emmanuel Macron est donc venu rompre ses batailles de pouvoir de façon insidieuse.